Voilà. Très bien. Donc, nous sommes présents. Nous sommes là pour notre émission Worship Night. Et nous revenons donc pour cette nouvelle saison. Et vous avez avec vous donc votre serviteur Thierry. Et ce soir, je puis vous dire que je suis très bien accompagné. Des personnes vraiment charmantes, souriantes. Et puis tout cela pour un seul objectif, c'est de pouvoir effectivement amener tous ceux qui veulent chanter avec nous à la louange, puisque nous sommes vraiment dans ce concept de louange et d'adoration. Nous sommes aussi dans un jour spécial, et c'est la raison pour laquelle nous prenons plaisir à nous retrouver pour notre émission Worship Night. Alors, Davis, tant pour moi, merci pour ta présence. Donc, à la réalisation, nous avons donc Davis toujours présent, et c'est avec beaucoup de plaisir que nous travaillons avec lui. Alors, autour de la table, avant de vous

0: ou présenter, j'aimerais que nos auditeurs sachent que je serai jamais tout seul pour ce genre d'émission, puisque à partir du moment où on parle de louange, alors c'est vrai que je peux chanter tout seul. Bon, je le fais chez moi, des fois au travail, mais c'est sûr que quand on a un studio, quand on a une table et avec 6 micros, c'est sûr que vous allez avoir du monde pour chanter avec moi. Alors, je me tourne vers ma gauche. Nous avons, pour cette émission ce soir, nous avons deux instrumentistes, un guitariste. Il va se présenter. Tu peux prendre le micro et parler dedans, ouais.
1: Alors bonsoir, moi c'est Loïc, 28 ans, de Morija.
0: Très bien, alors il m'a même donné son âge. Bon, c'est très bien parti.
2: Bonsoir à tous, alors moi c'est Joël.
0: Joël, très bien. Merci les gars d'être avec nous et nous prendrons plaisir à vous entendre jouer pour accompagner les filles. Alors les filles, comment allez-vous? Alors il y a une nouvelle avec nous ce soir qui va. Alors la nouvelle va d'abord se présenter. Vas-y. Alors,
3: bonsoir à tous. Moi c'est Lauriane et je viens de Bellem.
0: Très
3: et je
0: bien.
3: Fais partie du coup du groupe.
0: Yes. Ok, très bien. Bienvenue Laurie.
3: Merci.
0: Voilà. Alors ensuite Marjorie.
4: Oui, donc Marjorie, pareil, je viens de l'église de Berry, donc Bellem, pour ceux qui le connaissent sous ce nom. Et je suis heureuse d'être là ce soir encore.
0: Yes. Thank you. Alors, et toi, Mélie?
5: Moi, c'est Mélinda, et pareil, je viens de l'église de Béré, et je suis ravie d'être ce soir encore au sein du Worship Night.
0: Yes, merci beaucoup. Mm-hmm. En tout cas, c'est vraiment grâce à Mélinda que, que j'ai avec moi ce groupe, Saint-Tony.
5: C'est ça.
0: Ça fait la deuxième fois.
5: Non, la première fois, on était avec le groupe Eden Harmony.
0: Eden Harmony.
5: Voilà.
0: Alors, chers auditeurs, je dois vous dire que, qu'elle a deux casquettes. pour un même but.
5: Oui, c'est ça.
0: Très bien. Ok, voilà, donc, nous allons ce soir, effectivement, passer ce moment. J'aimerais, juste avant de partir dans ce moment de louange, lire quelques versets avec vous. Qui se trouve donc au psaume 145. Alors je lis ce qui suit donc à partir du verset 1er. Louange de David, je t'exalterai ô mon Dieu, mon roi, et je bénirai ton nom à toujours et à perpétuité. Chaque jour je te bénirai et je te célébrerai et je célébrerai ton nom à toujours et à perpétuité. L'Éternel est grand et très digne de louange, et sa grandeur est insondable. Que chaque génération célèbre tes œuvres et publie tes hauts faits. Je dirai la splendeur glorieuse de ta majesté, je chanterai tes merveilles. Et on va s'arrêter là pour l'introduction, en tout cas pour ces quelques phrases de ce psaume 145. Alors, voilà. Alors, ce soir, ça promet, chers auditeurs. Alors, nous vous invitons d'ores et déjà à avoir votre cantique Hymne Louange, parce que nous voulons un peu panacher ce soir. Nous allons quand même ouvrir notre cantique Hymne Louange. Et puis, nous aurons aussi des chants qu'elles vont partager avec nous. Voilà. Donc, c'est ce que je voulais vous dire avant de commencer ce moment de louange. Alors, nous ouvrons donc le sabbat et nous plaçons au pied de Dieu en lui demandant donc son esprit. Que son esprit donc conduise pleinement ce temps de louange. Ok? Donc, dans la joie comme au cœur des combats, ce parcours nous invite à choisir la prière, la confiance et l'assurance de son amour, en nous rappelant notre valeur à ses yeux et l'espérance de son retour. Conscient de sa grâce et de sa fidélité, nous voulons donc nous relever, marcher avec lui, l'exalter et lui rendre toute la gloire. Voilà. Alors, nous avons quelques notes qui retentissent déjà au studio. une petite mélodie venue d'ailleurs. Alors, donc, nous allons donc, sans plus tarder, commencer avec le cantique Hymne et Louange au numéro 180, à tes pieds, au divin maître.
5: C'est ça, nous allons chanter la première, la deuxième et la quatrième strophe avec vous.

Alléluia. Dieu soit loué. Donc, nous continuons donc ce moment de louange avec ce deuxième chant. Viens au Saint-Esprit. Alors, nous voulons que ce moment de louange soit entièrement consacré et guidé par Dieu, que son Saint-Esprit conduise les auditeurs, le plateau, le technicien et chacun de nous. Viens au Saint-Esprit.

0: très bien. Alors je m'imagine à la place des auditeurs, entendant, écoutant ces magnifiques voix, cette harmonie, cette symphonie. Tout ça donc à la gloire de Dieu. Et nous sommes vraiment contents ce soir donc d'être dans cette dynamique de louange. Alors nous continuons. C'est à toi que je rends toute la gloire. C'est vraiment ce que nous faisons ce soir. Avec Marjorie, Laurie, Mélie et les musiciens.
1: Oui.
0: Pour tout ce qu'il a fait dans nos vies, rendons toute la gloire à Dieu. Toi qui nous écoutes, c'est aussi ton moment. Chante avec nous et reprends avec nous ce refrain de reconnaissance. C'est à toi que je rends toute la gloire.

0: bénirai ton nom, oui, à jamais. Très bien. Alors, je demanderai à Melinda de présenter les deux chants qui suivront. Alors, sinon les filles, comment ça va? Vous vous sentez bien pour
1: un peu stressé hein, quand même.
2: Hein.
0: Ah.
2: On est en train de s'ajuster.
0: Ouais. très bien. Alors effectivement, le direct, c'est comme ça. Donc on doit tout encaisser. Mais c'est comme ça. Mais bon, Dieu nous a donné quand même cette force de pouvoir, cette capacité de pouvoir effectivement s'adapter à toutes les circonstances. Ok. Donc nous sommes donc dans la joie, dans cet esprit de louange. Nous chantons parce que Dieu nous a donné ce don-là et Dieu vous l'a accordé. Ah oui, avec beaucoup de beaucoup de largesse, on va dire ça comme ça.
2: Gloire à Dieu.
0: Alors, Mélie, on t'écoute.
2: D'accord. Alors, pour le prochain chant, je vais vous partager un court extrait du psaume 34 au verset 18 qui nous dit « Quand les justes crient, l'Éternel entend. Dieu sait ce que tu traverses. Ta souffrance est réelle. La souffrance est réelle. Mais elle ne doit pas nous empêcher de tourner les yeux vers celui qui demeure notre source et notre espérance. Il t'invite à venir à lui. Alors écoute les paroles de ce chant et prie avec nous, car la prière est une arme puissante. À genoux.
0: Amen. Alléluia.

0: genou. C'est vraiment la position à avoir quand nous voulons en effet remporter les batailles. Ok.
1: Très bien. Ah ben, Amélie, on poursuit ?
2: Oui, on poursuit. Avec le prochain chant, La faveur de Dieu est sur toi. Dieu nous dit, tu as du prix à mes yeux, tu es honoré et je t'aime. Il nous le dit dans Ésaïe 43, verset 4. Alors ne laisse personne te faire croire le contraire. À travers ce chant, à travers les paroles de ce chant, nous voulons te rappeler que tu as de la valeur pour Dieu et que sa faveur est sur toi.

0: Alléluia. Je veux que tu saches. Mais oui, chers auditeurs, nous voulons que vous sachiez que la faveur de Dieu est sur vous. Hein? Nous sommes bénis. Vous êtes bénis, chers auditeurs. Et c'est vraiment cette opportunité que vous avez ce soir de pouvoir chanter avec nous. Fredonnez, si vous ne connaissez pas toutes les paroles des chants, fredonnez, chantez, faites la la la la la. Mais chantez, faites quelque chose. Parce qu'effectivement, nous sommes en train de louer Dieu. Alors, il y a quelque chose qui me vient comme ça à l'esprit, mais c'est parce que je l'ai entendu en venant ici tu sais quoi, quand je venais ici pour l'émission, je t'ai entendu parler d'une histoire de papillons et de fourmis. C'était effectivement dans l'émission précédente, Parole Timoun, et j'ai trouvé ça vraiment intéressant. Yes, exactement. Et à un moment donné, vous parliez des papillons et des fourmis. Alors, il y avait le petit chant que tu as passé, 10 papillons, et puis il y avait 1000 fourmis, 1000 petites fourmis. Et effectivement, tu disais que ces petits animaux-là, ces petits insectes-là, eh bien, tout ce qu'ils font, c'est parce que Dieu leur a donné la capacité de le faire. Et ces petits animaux-là aussi louent leur créateur. J'ai trouvé ça tellement intéressant. Et donc, si effectivement les petits animaux, les fourmis, les papillons, les oiseaux, même les plantes, les arbres, la mer.
1: Quand on regarde la nature, de toute façon.
0: Exactement.
1: C'est une louange à Dieu, déjà.
0: C'est une louange à Dieu. Ben oui, c'est le psalmiste David, effectivement. Il a assez souvent parlé de la création, toute la création qui loue Dieu. Parce que nous avons, je pense, que cela à faire. Parce que Dieu nous aime et qu'il nous a créés à son image. Donc, nous sommes donc dans cette dynamique de louange. Nous voulons continuer. Alors, il y a le chant « J'ai confiance ». Est-ce que vous voulez chanter ce chant? Ok. Donc, nous poursuivons. Ah ben oui, hein, parce que là, j'ai toute une liste de mon moi et donc...
2: Là, nous sommes au champ où...
0: Lève-toi.
2: Voilà.
1: Comme tu parlais justement de fourmis et de papillons, c'est justement ce champ qui nous permet de reconnaître notre valeur aux yeux de Dieu.
0: Yes.
1: Voilà.
0: Tout à fait. Voilà, alors couvert...
3: Dans ses bras.
0: C'est court dans ses bras.
3: Oui, ou bien couvert ses bras, c'est la même chose.
0: Ok. Ils te sont grands ouverts. Donc on parle des bras de Dieu. Des bras de Dieu. Et quoi que tu fasses, tu y seras en sécurité.
3: Toujours.
0: Très bien. Eh bien, nous vous écoutons et les auditeurs vous écoutent aussi. Lève-toi.

0: amen, amen. Alléluia. Alors, franchement, je perds mon latin parce que, en fait, le chant, c'est vraiment quelque chose qui nous emporte. Hein.
1: Tout à fait.
0: Et c'est ça. C'est, j'ai l'impression de voyager et c'est ça, c'est le chant.

0: le pouvoir du chant, de la musique. Donc, merci beaucoup pour cette symphonie. Alors, vous parlez de syntonie. Mm-hmm. Il y a beaucoup de oni. Hein, de... Ok, et tout ça, donc, c'est pour rendre gloire à Dieu. Alors, justement, nous allons retourner donc, dans notre cantique Hymne et Louange. Ok. Et puis, nous allons donc demander cette fois-ci aux auditeurs de vraiment chanter là maintenant. Donc, le 287, c'est ce cantique que nous allons entonner maintenant. Exaltons notre divin maître.
1: Et la petite particularité, ce sera qu'on fera on fera deux couplets, puis on fera le refrain ensemble à chaque fois.
0: Tout à fait, c'est bien comme ça. Mm-hmm. Ça nous permet de gagner quelques secondes.
1: Exactement.
0: C'est ça.
1: Hein? Non, pourquoi
2: ça change.
1: Le cantique c'est vivant.
0: Absolument, voilà. Tout à fait. Voilà.
2: Pouvoir le vivre voilà. Différemment aussi.
0: Exactement. Exaltons notre divin maître, dont l'amour ne saurait changer.

0: Amen. Amen.
1: Amen.
0: Hallelujah. Dieu soit loué. Gloire à Dieu. Il est 55. Mm-hmm. Nous prenons le dernier chant.
1: Exact.
0: Et puis, nous disons au revoir à nos auditeurs. Alors, pour terminer, donc, toute la louange revient à notre Dieu qui est vivant. Nous le croyons, c'est une certitude absolue.
1: Mais...
0: notre Créateur, notre Rédempteur et notre espérance, notre Dieu que nous servons. Nous voulons donc vivre pour Jésus, rendre gloire à Dieu aujourd'hui et pour l'éternité, dans l'attente du retour de Christ et de la vie éternelle qu'il a promise. J'aimerais dire à nos auditeurs, déchargez-vous sur lui, déchargez-vous sur Dieu de tous vos soucis, parce que Dieu vous comprend, il voit vos tristesses, il connaît tout ce que vous pouvez traverser ici-bas, et remettez-vous entièrement entre ses mains, et donc ces chants de louange, donc encore une fois, retentissent donc dans votre âme. Et dans toute la profondeur de vos âmes, et que vous puissiez effectivement comprendre que Dieu vous aime et qu'il a la solution à tous vos problèmes. Glorifions donc ce Dieu d'amour. Dieu de gloire.

0: Alléluia. Praise God, gloire à Dieu. Vous êtes bien attrapé, bien la fait là. Plus de stress, plus de rien du tout. Donc, plus de peur, vous êtes vraiment lâché. Alors, vous êtes lâché pour Dieu.
1: Oui, bien sûr.
0: Pour glorifier le nom de notre Seigneur. Voilà donc, c'est ici que s'achève notre émission. D'accord, donc Worship Night, et nous vous donnons rendez-vous d'ores et déjà, chers auditeurs, au mois prochain. Au mois prochain, mais par contre, vendredi prochain, ce sera quelqu'un d'autre qui sera à ma place pour mener donc l'émission, puisque nous nous retrouvons, nous, Thierry et son équipe, nous nous retrouvons tous les deuxièmes vendredis du mois. Et puis, sachez que chaque vendredi, donc, il y a quelqu'un qui vient donc présenter l'émission, le Worship Night. Et tout cela, donc, c'est pour passer donc cette nuit de louange en compagnie de notre Seigneur et Sauveur Jésus-Christ. Davis, merci beaucoup pour ta grande compagnie. Sans Davis, on est perdu.
1: Merci Davis
0: donc pour la réalisation. Et puis nos chers musiciens, donc les gars, prochainement, on va pas vous louper. Donc vous serez de la partie avec nous. Donc voilà. Donc nous disons donc bye bye, à bientôt.
1: À bientôt.
0: Gros bisous à la maison, à tous ceux qui écoutent l'émission. Allez, ciao, bye bye. Merci encore les filles.
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2: Quelque chose qui plaît à Dieu. Le texte de base est tiré du livre de Luc, le chapitre 12, le verset 32. N'aie pas peur, petit troupeau, car il a plu à votre Père de vous donner le royaume. C'est le Dieu de la grâce qui est présenté pour nous dans ce verset. Et il nous connaît. Il sait que nous sommes enclins à avoir peur. Et de toutes les peurs qui nous assaillent, il y en a une qu'il veut nous éviter à tout prix. L'incertitude de notre salut. Dieu veut que vous soyez sûr qu'il vous aime, que vous ne doutiez pas de ce qu'il est à vos côtés, que jamais l'idée selon laquelle il ne vous aidera pas ne traverse votre esprit. La certitude de son amour pour vous bannira la crainte. Voir 1 Jean le chapitre 4, verset 18. Le Dieu de la grâce nous appelle petit troupeau, parce qu'il sait qu'étant donné la façon dont les choses évoluent dans ce monde, nous qui avons décidé de le servir et de l'aimer sommes en minorité. Mais même si nous portons le nom de chrétien, même si nous sommes peu nombreux et parfois vulnérables, il prend plaisir à nous donner le royaume. Si nous sommes son petit troupeau, nous sommes les brebis de son pâturage. Et en tant que notre berger, il a donné sa vie pour nous. Avec lui pour berger, être petit importe peu, car rien ne dépend de nous. Tout dépend de celui qui est avec nous. Le Dieu de la grâce nous dit qu'il est notre Père, ce qui fait de nous ses enfants. Et comme vous le savez, les enfants héritent tout ce qui appartient à leurs parents. Paul dit, qu'en lui nous avons aussi reçu notre part d'héritage, selon le projet de celui qui opère en tout, selon les décisions de sa volonté. Le Dieu de la grâce nous dit qu'il prend plaisir à nous donner le royaume. D'autres traductions bibliques font même comprendre qu'il a beaucoup de joie à nous céder le royaume. Nous donner le royaume fait la grande joie, l'immense bonheur de notre Dieu et constitue son plus grand désir. C'est quelque chose dont il rêve et qu'il veut réaliser. Si nous pouvons toujours nous souvenir que notre Père est le Dieu de la grâce, autrement dit, qu'il nous donne ce que nous ne méritons pas, ce que nous n'avons pas gagné, ce que nous n'avons pas fait. Si nous pouvons nous souvenir que nous donner le royaume le rend heureux, alors n'ayons plus crainte. Nous pouvons en effet vivre dans la totale assurance de notre salut parce que Dieu a envoyé son Fils dans le monde afin de nous sauver. Jean le chapitre 3, le verset 17.
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Bienvenue, chers amis, dans votre émission, le best-seller de tous les temps, l'émission qui parle de la Bible, de ses textes, de ses contextes et de son message universel. Nous voici maintenant parvenus au sixième et avant-dernier tableau du livre de l'Apocalypse et nous allons aujourd'hui parcourir les chapitres 17 et 18, mais ce sixième tableau va jusqu'au chapitre 20. Cette section décrit avec différents points de vue le sort final de toutes les puissances hostiles à Dieu et à son peuple. Ainsi sont rapportées la fin de Babylone, de la bête, du faux prophète et finalement de Satan lui-même. Le contexte est celui de l'eschatologie. Les regards sont dirigés vers la fin et vers l'intervention ultime de Dieu pour sauver son peuple. Chapitre 17, verset 1er. Un des sept anges qui tenait les sept coupes vint et il m'adressa la parole en disant: Viens, je te montrerai le jugement de la grande prostituée qui est assise sur les grandes eaux. C'est avec elle que les rois de la terre se sont livrés à l'impudicité, et c'est du vin de son impudicité que les habitants de la terre se sont enivrés. Il me transporta en esprit dans un désert et vit une femme assise sur une bête écarlate, plein de noms de blasphème, ayant sept têtes et 10 cornes. Ce chapitre 17 débute donc au désert. Il est l'occasion d'avoir un gros plan sur la sixième plaie qui annonçait la chute de Babylone. En effet, cette femme est clairement identifiée par Jean, puisque, voilà, je cite le verset 5, sur son front était écrit un nom, un mystère. Babylone la Grande, la mère des impudiques et des abominations de la terre. Le choix d'une femme prostituée pour symboliser Babylone n'est pas anodin. Le lecteur de l'Apocalypse doit se rappeler qu'une première femme avait déjà été mentionnée au chapitre 12. Le contraste entre les deux femmes est alors très frappant. La femme d'Apocalypse 12 avait un environnement céleste, avec la lune sous ses pieds, les étoiles sur sa tête, le corps enveloppé de soleil. Par contre, la femme d'Apocalypse 17 a un environnement terrestre, les rois débouchés, les grandes eaux. La première femme était poursuivie par le dragon, la seconde fait corps avec lui, et elle fait la guerre au sein de Dieu. La première femme était exilée, contrainte à l'exil, alors que la seconde règne, elle est installée avec les rois de la terre. Enfin, si la première est nourrie par Dieu, dans Apocalypse 12, verset 6, la seconde est ivre du sang des saints, dans Apocalypse 17, verset 5. La femme du chapitre 17 est la parfaite antithèse de celle d'Apocalypse 12. Pour avancer vers une interprétation de cette comparaison entre les deux femmes de l'Apocalypse, il faut regarder dans l'Ancien Testament où on a déjà remarqué qu'Israël est souvent comparé à une femme. La relation conjugale est dans la bouche des anciens prophètes une image qu'ils utilisent pour parler de l'alliance qui unit Dieu aux enfants d'Israël. Ainsi, quand le peuple vit l'infidélité à Dieu, les prophètes n'hésitent pas à utiliser l'image d'une femme adultère ou celle d'une prostituée. Les exemples sont nombreux, citons seulement celui qu'Ésaïe utilise au chapitre 1er de son livre pour parler de Jérusalem et plus largement de l'infidélité de toute la nation. Ésaïe s'exprime ainsi: Quoi donc, la cité fidèle est devenue une prostituée? L'Apocalypse utilise donc le même langage. Si la femme d'Apocalypse 12 représente le peuple fidèle de Dieu, son église fidèle à l'Alliance, la femme d'Apocalypse 17 représente l'infidélité du peuple de Dieu. C'est l'église qui a dévié de sa trajectoire. En quête de pouvoir, elle s'est compromise avec ses amants, les rois de la terre. Babylone, c'est donc la religion d'en bas, faite de tradition qui supplante les Écritures, faite d'orgueil, de prétention et d'ambition. Une ambition qui va jusqu'à vouloir remplacer Dieu dans l'expérience religieuse des humains. Face à une telle révélation, Jean est, là je cite le verset 6, saisi d'un grand étonnement.
reconnaître que ce chapitre 17 n'est pas simple à interpréter et qu'il est toujours l'objet de nombreuses discussions. On lit dans Apocalypse 17, verset 7. L'ange me dit, « Pourquoi t'étonnes-tu ? Je te dirai le mystère de la femme et de la bête qui la porte, qui a les 7 têtes et les 10 cornes. » Ainsi, pour expliquer le mystère que représente la femme, l'ange commence par expliquer ce que représente le monstre sur lequel la femme est assise. C'est certainement une façon d'indiquer que les deux font corps et sont en parfaite symbiose. Plusieurs indices maintenant aident à identifier cette bête. Et cette bête ressemble au dragon, symbole au chapitre 12 de Satan, l'adversaire de Dieu. Comme lui, le monstre de l'Apocalypse 17 a 7 têtes et a 10 cornes. Pour comparaison, la bête qui monte de la mer au chapitre 13 a 10 cornes et 7 têtes. On peut dire que la bête marine est vue ici comme une image du dragon, différente du dragon, mais en même temps si proche. Comme cette femme qui monte ce monstre d'Apocalypse 17, différente du monstre, mais en parfaite osmose avec lui. Tout conduit finalement à reconnaître dans ce monstre d'Apocalypse 17 le dragon lui-même. Il a la même couleur écarlate, pourpre, qui environne le dragon d'Apocalypse 12. La guerre que fait ce monstre, il mène cette guerre contre l'agneau, contre son peuple. Et oui, c'est la même guerre que mène le dragon contre le Christ et contre le reste de la postérité de la femme. Alors on lit encore dans Apocalypse 17, verset 8, « La bête que tu as vue était, et elle n'est plus. Elle doit monter de l'abîme et aller à la perdition. Et les habitants de la terre, ceux dont le nom n'a pas été écrit dès la fondation du monde dans le livre de la vie, s'étonneront en voyant la bête parce qu'elle était, qu'elle n'est plus et qu'elle reparaîtra. » Alors dans ces versets, expliquant ce monstre, une formule revient et mérite notre attention. La bête était, n'est plus et reparaîtra. Elle était, elle n'est plus et doit monter de l'abîme pour aller à la perdition. On repère ici les trois temps dans lesquels la bête veut s'inscrire, le passé, le présent et le futur. Cette définition de la bête est calquée sur la description de Dieu lui-même dans l'introduction du livre, Apocalypse chapitre 1, verset 8. Dieu est celui qui était, qui est et qui vient. On retrouve les trois temps, le passé, le présent et le futur. Ainsi donc, avec ce monstre, nous avons donc affaire à un pouvoir qui se prend pour Dieu. C'est un anti-Dieu ou tout simplement un antichrist. Une chose est sûre, la prophétie d'Apocalypse 17, bien que surprenante et quelque peu effrayante dans sa description, parle bien de la fin des adversaires de Dieu et de toute coalition contre le Seigneur. Malgré les prétentions de ce monstre dragon, sa destinée c'est la mort et la perdition. Malgré son agitation et sa férocité, elle n'a pas le dernier mot qui demeure finalement la prérogative de Dieu. Je lis la suite de l'explication qui est donnée à Jean pour définir ce monstre et cette femme. Apocalypse 17, verset 9. C'est ici l'intelligence qui a de la sagesse. Les 7 têtes sont 7 montagnes sur lesquelles la femme est assise. Ce sont aussi 7 rois. 5 sont tombés, 1 existe, l'autre n'est pas encore venu et quand il sera venu, il doit rester peu de temps. Et la bête qui était et qui n'est plus est elle-même un 8e roi. Et elle est du nombre des 7 et elle va à la perdition. Et oui, ce passage ajoute un peu de complexité à l'interprétation de notre chapitre. Il a donné lieu et donne lieu encore à de nombreuses interprétations, à de nombreuses discussions. Nous ne pourrons pas tous les mentionner ici, mais nous voulons surtout éviter les interprétations qui conduisent à la spéculation sur tel ou tel président, oui, qui serait le dernier de l'histoire. Ces approches conduisent plutôt à déstabiliser la foi, puisqu'en se basant sur ce passage, ont été annoncés comme dernier pape, Jean-Paul II, puis Benoît XVI, et maintenant le pape François. Pareillement, toujours avec cette même prophétie, on a annoncé George Bush comme dernier pape.

président américain, puis Donald Trump et maintenant Joe Biden. Remarquons tout simplement ensemble que le verset 11 ici appelle à faire preuve d'intelligence et de sagesse. C'est le même appel que l'on retrouve dans Apocalypse 17 pour discerner la marque de la bête, où il fallait considérer le nombre 666 et le symbole auquel il renvoie. Ici, il semble bien qu'il faille aussi se concentrer sur les chiffres mentionnés et sur leur sens spirituel. Essayons donc d'aller dans cette direction. Sept montagnes, qui sont aussi sept rois. Sept est le chiffre de la plénitude, c'est le chiffre d'une situation qui est à son comble. On lit ensuite que 5 sont tombés, 1 existe. On se retrouve avec cette addition, 5 plus 1, 6. 6, c'est le chiffre de Babylone, chiffre de l'imperfection. C'est l'expérience humaine sans Dieu, expérience incomplète. Et puis enfin, on lit que l'autre n'est pas encore venu et quand il sera venu, il doit rester peu de temps. On atteint avec cet autre le 7 et même le 8, puisqu'il est dit ensuite que la bête qui était et qui n'est plus est elle-même un huitième roi et qu'elle est du nombre des sept. Donc c'est une façon de dire, alors que le mal porté par cette alliance diabolique, porté par le dragon, ce mal ira jusqu'à son terme, jusqu'à son paroxysme. Il atteindra sa plénitude. Le dragon qui ici a peu de temps, comme dans le chapitre 12, il est celui qui porte ce projet mauvais de révolte contre Dieu. Le mal dépassera même les limites de l'entendement. La coupe de l'iniquité débordera. C'est ce que signale le chiffre 8. Cette coupe débordera et appellera à un juste jugement de Dieu. C'est ce qu'on peut lire au verset 14. Ils combattront contre l'agneau et l'agneau les vaincra parce qu'il est le Seigneur des seigneurs, le roi des rois. Et oui, les appelés, les élus et les fidèles qui sont avec lui vaincront aussi. Il sent donc que le texte ne se focalise pas sur l'identité des uns et des autres rois, mais enseigne surtout que l'adversaire n'aura pas le dernier mot. Du point de vue de la prophétie biblique, oui, c'est l'annonce de la défaite de l'adversaire qui est ainsi présentée. Elle est d'ores et déjà entérinée. Les enfants de Dieu peuvent s'armer de courage et de persévérance. Ils ont besoin de marcher à la lumière de la parole pour éviter les pièges et les sophismes de l'adversaire. S'ils le font, alors ils n'ont rien à craindre de l'agitation de l'ennemi.

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Nous considérons aujourd'hui le sixième et avant-dernier tableau du livre de l'Apocalypse, donc, avec les chapitres 17 à 20. Dans ce tableau, il est question de la fin annoncée, fin tragique de tous les adversaires de Dieu, de toutes les alliances maléfiques, diaboliques. Toutes ces alliances, oui, s'achèvent dans le néant. La prophétie biblique éclaire ainsi chaque humain sur les bons choix à faire. Elle remplit aussi le cœur des croyants. Les cœurs sont remplis d'espérance parce que Dieu y triomphera finalement. Il faut reconnaître que le chapitre 17 est plutôt complexe. On retient que les mots de ce chapitre, dans ce contexte eschatologique, ne sont pas tant à prendre en termes de durée, mais plus en termes de valeur, de pouvoir et d'espérance. Notons par exemple que le dragon a peu de temps. Tout comme Jésus revient bientôt. Le bientôt du retour du Christ souligne la proximité de la victoire finale et non pas une durée. Le peu de temps du dragon met en évidence son échec, le caractère éphémère de son pouvoir malgré toute sa colère, ses menaces et son apparence terrifiante. Alors, regardons maintenant ce qui est dit au chapitre 18. Alors, le chapitre 17 a annoncé la fin du dragon, elle sera effective au chapitre 20. Le dragon entraîne dans sa chute tous ses acolytes. Avec le chapitre 18, c'est maintenant la chute de Babylone qui est décrite. On lit au verset 2, chapitre 18, verset 2, « elle est tombée, Babylone la grande ». Babylone est à nouveau identifiée à une ville cette fois, et ce qui semblait inimaginable arrive. Babylone la grande, c'est-à-dire la grande cité imprenable, la voici, elle s'écroule. Cette proclamation fait écho, mot pour mot, à l'annonce du deuxième ange d'Apocalypse, chapitre 14. La prophétie s'accomplit donc, comme annoncé. Oui, on peut le dire, la parole de Dieu s'est toujours réalisée jusqu'à aujourd'hui. Elle n'a jamais été prise à défaut. Il n'y a aucune raison de douter. Ce qu'annonce l'Apocalypse s'accomplira. C'est à nous de faire les bons choix aujourd'hui et maintenant. L'ange poursuit donc et ajoute en parlant de Babylone, elle est devenue une habitation de démons, un repère de tout esprit impur, un repère de tout oiseau impur et odieux, parce que toutes les nations ont bu du vin de la fureur de sa prostitution et que les rois de la terre se sont livrés avec elle à la prostitution et que les marchands de la terre se sont enrichis par la puissance de son luxe. Le message du deuxième ange d'Apocalypse 14 est ici, on l'a dit, repris, mais également surtout développé. Le but est de montrer clairement et à chacun le véritable visage de Babylone. Elle a l'art de se présenter sous un jour fascinant, comme la femme d'Apocalypse 17, mais les humains ne doivent pas s'arrêter à sa belle apparence. La lumière prophétique doit leur permettre de reconnaître la supercherie qu'elle représente. L'immoralité et la corruption de sa religion sont ici symbolisées par les oiseaux impurs et odieux et par l'évocation de démons en son propre sein. Aussi, on entend au verset 4, « Sortez du milieu d'elle, mon peuple !» Alors, on est à ce stade quelque peu surpris d'apprendre que Dieu a un peuple à Babylone. Que fait ce peuple à Babylone? Cet appel à sortir de Babylone nous invite en tout cas à la prudence et à l'humilité. Ne soyons pas trop rapides pour juger et condamner celui qui n'est pas de notre communauté. Dieu a ses enfants partout. D'autant, et on le verra dans un instant, d'autant que sortir de Babylone, c'est bien plus que de changer de dénomination religieuse. Sortez du milieu d'elle.

mon peuple. Cette phrase est une citation directe de Jérémie, chapitre 51, verset 45. Sa proclamation visait à l'époque les Israélites exilés et captifs à Babylone, une proclamation qui annonçait leur libération. Oui, Jérémie les encourageait à rentrer en Israël et à se garder des mauvaises influences de la religion de Babylone. Ce même appel retentit donc à la fin des temps, appel à sortir dans Babylone, c'est tout simplement une annonce de la fin de la captivité spirituelle et donc de la proximité de la libération finale. Il ne s'agit pas dans notre contexte de déménagement, mais bien d'un changement de cœur. En effet, on a reconnu en Babylone l'institution de la religion d'en bas avec ses traditions trompeuses. L'Église romaine en a été l'archétype, mais l'appel ne vise pas seulement un changement de religion. Au-delà de l'institution catholique, Babylone, c'est une mentalité, un modèle de pensée et de fonctionnement, un modèle de pensée hérité de divers mouvements et divers cultures religieuses, humanistes, tout cela avec une tradition et oui, un enseignement erroné, présenté comme la vérité, et où l'institution devient alors la porte qui conduit à Dieu, l'institution devient une Babel. Sortir de Babylone, c'est donc accepter la conversion des cœurs. Cette conversion qui change notre regard sur la vie et le monde et qui nous donne le regard d'en haut, celui de Dieu. Fort de cette vision et de ce regard, nous pouvons faire des choix en harmonie avec la parole de Dieu, avec sa volonté. Alors certes, cette conversion peut être douloureuse parce qu'elle bouscule nos préjugés, nos habitudes, nos héritages ancestraux, nos idées reçues. Mais sans aucun doute, c'est la seule voie du salut, puisque la seule porte qui conduit à Dieu, c'est Jésus. Ce message nous concerne tous. Il est encore temps d'entendre cet appel. Il est encore temps de prendre, avec l'Esprit de Dieu, la direction de la sortie de Babylone. La suite du chapitre 18 décrit plusieurs catégories de personnes qui ont profité de l'influence de Babylone, mais qui maintenant observent sa chute et se lamentent. Il s'agit des rois de la terre, des marchands et des marins. On lit au verset 9, et verset 9 et suivant. Tous les rois de la terre qui se sont livrés avec elle à l'impudicité et au luxe pleureront et se lamenteront à cause d'elle quand ils verront la fumée de son embrasement. Se tenant éloignés dans la crainte de son tourment, ils diront « Malheur, malheur, la grande ville, Babylone, la ville puissante, en une seule heure est venu ton jugement. » Et les marchands de la terre pleureront et seront dans le deuil à cause d'elle, parce que personne n'achète plus leur cargaison. Et tous les pilotes, tous ceux qui naviguent vers ce lieu, les marins et tous ceux qui exploitent la mer se tenaient éloignés et ils s'écriaient en voyant la fumée de son embrasement. Quelle ville était semblable à la grande ville? Et ils jetaient de la poussière sur leur tête, ils pleuraient et ils étaient dans le deuil, ils criaient et disaient « Malheur, malheur !» Le message d'avertissement doit être bien compris. S'attacher pour une raison ou une autre à Babylone, c'est assurément aller dans un chemin de désappointement, de malheur et de lamentation. Roi de la terre, marchands et marins signalent les différents profils et les différentes raisons qui font que les hommes s'attachent à Babylone. Il s'agit de ceux et celles qui ont accepté sa marque pour continuer leur vie. Une vie qui est surtout vue ici comme un grand business, une question d'intérêt personnel, intérêt égocentré, une question d'orgueil, de pouvoir. Pour les marchands, par exemple, 28 articles sont mentionnés, objets de commerce avec Babylone. Ce chiffre, là encore, est symbolique. 28, c'est 7 multiplié par 4, ce qui donne un chiffre de plénitude de tout ce qui est terrestre et qui exclut de fait Dieu de toutes les affaires. 7, on l'a dit, c'est le chiffre de la plénitude. 4, celui qui rappelle les 4 coins cardinaux de la terre. En tout cas, chacun avait de bonnes raisons pour s'aliancer avec Babylone. Mais la prophétie avertit que tout cela finira en fumée.
tous seront entraînés dans la chute de Babylone, à moins qu'ils

0: ne se repente et qu'il en sorte avant qu'il ne soit trop tard. L'alliance à passer n'est pas avec Babylone, mais bien avec le Christ. C'est l'alliance du salut à saisir aujourd'hui. Dans Apocalypse 18, on le voit, tous sont surpris de la chute de Babylone, mais cet étonnement est proportionnel à l'incrédulité du monde. Rien ne laissait prévoir la chute de la grande ville, excepté le message de l'évangile, message qu'ils ont refusé d'entendre, le message des trois anges. Ils l'ont négligé, négligeant cet appel au salut, cet appel à la repentance. Ils n'ont pas prêté l'oreille à ce message qui invitait à prendre Dieu au sérieux, à le craindre et à lui donner gloire. Alors, le chapitre 18 s'achève avec un acte symbolique très fort. On lit au verset 21, un ange puissant prit une pierre semblable à une grande meule et il la jeta dans la mer en disant, « Ainsi sera précipitée avec violence Babylone, la grande ville, et elle ne sera plus trouvée. Et l'on n'entendra plus chez toi les sons des joueurs de harpe, des musiciens, des joueurs de flûte et des joueurs de trompette. On ne trouvera plus chez toi aucun artisan de métier quelconque. On n'entendra plus chez toi le bruit de la meule. » Cette image, le prophète Jérémie l'avait déjà utilisée pour parler de la chute de la Babylone antique. Jésus aussi l'a utilisé, il a utilisé ce symbole de la meule pour parler du sort de celui qui scandalise un enfant. Il s'agit bien en tout cas d'une disparition complète et définitive. Le message est clair, Babylone ne se relèvera pas. L'ironie, c'est que la mère qui était le siège de la prostituée devient ici son tombeau. Inutile donc de se fier à Babylone. Son destin, c'est la mort. Aujourd'hui, il est encore temps d'en sortir. Le lecteur qui, lisant ces quelques versets, se sent concerné par ce message, peut encore décider de son destin. Alors puissions-nous choisir le chemin de la fidélité à la parole de Dieu, débarrassés de tout sophisme, de toute tradition qui éloigne du Seigneur. Puissions-nous donc choisir le chemin de la vie qui se trouve en Jésus. Voilà, nous terminons là notre parcours dans les chapitres 17 et 18 de l'Apocalypse. Nous poursuivrons la prochaine fois le sixième tableau avec les chapitres 19 et 20. D'ici là, prenez soin de vous et restez à l'écoute de la Bible et d'Espérance FM.
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Puis nous y voilà. Quand la journée s'efface, quand le silence s'installe, quand le monde ralentit, la journée est terminée ou peut-être pas tout à fait pour toi. Certains rentrent à la maison, d'autres terminent leur dernière tâche. Certains sont déjà confortablement installés chez eux. Et toi, tu viens nous rejoindre. Alors où que tu sois, bienvenue sur Espérance FM. Bienvenue sur Espérance FM dans Tonight. Bonsoir mon ami. Installe-toi confortablement, prends une grande respiration et laisse cette soirée devenir ton petit rendez-vous avec la paix, avec la musique, avec la réflexion et surtout avec Dieu. Ce soir, on ralentit, on respire et on laisse Dieu nous faire du bien, ok? Une petite balade musicale s'impose. Je te propose d'écouter le titre « Dieu te parle aujourd'hui ».

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2: Espérance FM, la radio qui accompagne vos vies, qui nourrit vos cœurs et qui vous rappelle qu'avec Dieu, chaque nouveau départ est une nouvelle occasion d'espérer. Et voilà, une nouvelle page s'ouvre. La rentrée, c'est souvent le moment des agendas que l'on remplit, des horaires que l'on organise, des cartables que l'on prépare et des objectifs que l'on se fixe. Mais avant de remplir nos agendas, peut-être pouvons-nous prendre quelques instants pour demander à Dieu de remplir nos cœurs. Qu'en penses-tu, mon ami? Parce qu'une nouvelle année ne se construit pas seulement avec des projets. Elle se construit aussi avec la confiance. Et peut-être que ce soir, certains se demandent, est-ce que je vais y arriver? Comment vais-je gérer cette nouvelle année? Que va-t-il se passer? Alors si c'est ton cas, mon ami, j'aimerais simplement te rappeler ceci. Tu n'as pas besoin de connaître tout sur la route pour avancer. Tu as simplement besoin de savoir avec qui tu marches, ok? Et si Dieu marche avec toi, tu peux avancer avec confiance. Dans Proverbe 3, verset 5, il est écrit « Confie-toi à l'Éternel de tout ton cœur et ne t'appuie pas sur ta sagesse. » Alors ce soir, mon ami, ne cherchons pas à tout contrôler. Déposons cette nouvelle année entre les mains de Dieu. Allez, on part en musique avec le titre « Un souffle nouveau ».

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1: N'oublie pas, mon ami, que tu peux m'envoyer un message sur WhatsApp ou par SMS au 06 96 545 971. Un mot d'encouragement, un texte à partager, une parole de réconfort. Tu peux me l'envoyer en texte, en audio ou même en vidéo. Je prends, ok? Les enfants qui reprennent l'école, les étudiants qui reprennent leurs études, les enseignants qui retrouvent leur classe, les parents qui reprennent leur rythme, ceux qui reprennent le travail et ceux qui peut-être commencent une nouvelle étape de leur vie, que Dieu vous accompagne. On repart en musique avec le titre « Mon présent et mon avenir ».

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2: Et toi qui nous écoutes ce soir, mon ami, où que tu sois, fais de cette soirée un moment pour souffler, un moment pour écouter, un moment pour réfléchir et un moment pour sourire aussi. Mais surtout, un moment pour laisser Dieu te parler, d'accord? Alors écoute ça. Quand tu parles, mon cœur rugit. C'est le titre que je te propose d'écouter maintenant.

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2: Après cette petite pause musicale, nous allons prendre quelques minutes pour parler de cette rentrée, mais surtout de la manière dont nous pouvons nourrir notre cœur pour mieux commencer cette nouvelle saison. Avant de remplir nos cahiers, remplissons nos cœurs. Et si ce soir nous commencions par quelque chose d'essentiel, nous allons bientôt remplir les cahiers, les agendas, les emplois du temps. Mais avant de remplir nos journées, prenons quelques instants pour nourrir notre cœur. Parce qu'un cœur fatigué peut avoir du mal à avancer, un cœur inquiet peut avoir du mal à espérer, et un cœur qui a beaucoup donné a parfois simplement besoin de s'arrêter et de recevoir. Qu'en penses-tu? Tu sais, nous passons beaucoup de temps à prendre soin de ce qui se voit. On prépare les enfants pour l'école, on prépare les dossiers pour le travail, on prépare les repas, les rendez-vous, les activités. Mais qui prend soin de notre monde intérieur? Qui prend soin de ton monde intérieur, mon ami? Qui prend le temps de demander comment va vraiment mon cœur? Comment va vraiment ton cœur, mon ami? Peut-être que cette semaine, tu as beaucoup souri alors qu'au fond de toi, tu étais fatigué. Peut-être que tu as dit « ça va » alors que tu aurais aimé que quelqu'un te demande une deuxième fois « non, vraiment, comment vas-tu ?» Écoute ça.
0: Ne t'ai-je pas donné cet ordre? Fortifie-toi et prends courage. Ne t'effraie point et ne t'épouvante point, car l'Éternel, ton Dieu, est avec toi dans tout ce que tu entreprendras. Si tu traverses les eaux, je serai avec toi, et les fleuves, ils ne te submergeront point. Si tu marches dans le feu, tu ne te brûleras pas, et la flamme ne t'embrasera pas. Car je suis l'Éternel, ton Dieu, le Saint d'Israël, ton Sauveur. Voici, j'envoie un ange devant toi pour te protéger en chemin et pour te faire arriver au lieu que j'ai préparé. Ne crains rien, car je suis avec toi. Ne promène pas des regards inquiets, car je suis ton Dieu. Je te fortifie, je viens à ton secours, je te soutiens de ma droite triomphante. Béni soit Dieu, le Père de notre Seigneur Jésus-Christ, le Père des miséricordes et le Dieu de toute consolation, qui nous console dans toutes nos afflictions, afin que par la consolation dont nous sommes l'objet de la part de Dieu, nous puissions consoler ceux qui se trouvent dans quelque affliction. Venez à moi, vous tous qui êtes fatigués et chargés, et je vous donnerai du repos. Prenez mon joug sur vous et recevez mes instructions. Car je suis doux et humble de cœur, et vous trouverez du repos pour vos âmes, car mon joug est doux et mon fardeau léger. Je vous laisse la paix, je vous donne ma paix. Je ne vous donne pas comme le monde donne. Que votre cœur ne se trouble point,

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1: Alors ce soir, mon ami, Dieu t'offre justement un espace pour déposer ce que tu portes. La Bible nous dit dans Matthieu 11, verset 28, « Venez à moi, vous tous qui êtes fatigués, chargés, je vous donnerai du repos. » Quelle magnifique invitation, n'est-ce pas? Jésus ne dit pas « Venez à moi ». Quand tout va bien, il dit « Venez à moi quand vous êtes fatigué. » Tu peux venir avec tes questions, avec tes inquiétudes, avec tes déceptions, avec tes projets, avec tes rêves, avec tes peurs. Tu peux venir simplement comme tu es. Alors avant de penser à toute cette nouvelle année scolaire, avant de penser au travail, aux responsabilités et à tout ce qu'il faudra accomplir, prends soin de ton cœur, mon ami. Quelques minutes de silence, une prière, un chant, un verset, une promenade, un moment avec ceux que tu aimes. Parfois, ce sont les petites pauses qui nous permettent de continuer le chemin. Ok? Allez, on repart en musique avec le titre « Je réussirai ».

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autre que ce soit mon ami, ta prière pourrait être toute simple. Elle pourrait être celle-ci. Seigneur, je ne sais pas tout ce que cette nouvelle année me réserve. Je ne connais pas tous les défis qui m'attendent. Mais je sais que je ne veux pas les affronter seul. Prends ma main, guide mes pas, garde mon cœur. Et apprends-moi à te faire confiance, un jour après l'autre. Parce qu'au fond, nous ne savons pas ce que demain nous réserve. Alors ce soir, respire. Dépose tes fardeaux et laisse Dieu nourrir ton cœur, ok? Allez, on va faire une petite escapade musicale. Puisque la musique donne des ailes à l'âme. Envolons-nous avec le titre jusqu'au bout de

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1: Espérance FM, parce qu'il y a des soirées où l'on écoute simplement une radio, et puis il y a celles où l'on entend une parole qui arrive exactement au bon moment. Que cette soirée soit pour toi un rendez-vous avec la paix. Et si, juste pendant une minute, nous arrêtions de courir, une minute seulement. Pas besoin de penser à demain, pas besoin de refaire la journée, pas besoin de chercher des solutions à tous nos problèmes. Juste une minute pour respirer. Respirer profondément. Et en expirant, dis simplement à ton cœur, Seigneur, je te confie ce que je ne peux pas porter seul. Allez, encore une fois. Inspire et expire doucement. Seigneur, je te confie ma famille. Allez, une dernière fois. Seigneur, je te confie cette nouvelle semaine, cette nouvelle rentrée, cette nouvelle saison de ma vie. Tu respires. Tu vois, parfois nous cherchons de grandes réponses alors que Dieu nous invite simplement à nous arrêter. Le repos n'est pas une perte de temps. Le repos, c'est aussi reconnaître que nous ne sommes pas Dieu et que nous n'avons pas besoin de tout contrôler. Alors ce soir, mon ami, laisse Dieu prendre sa place, ok? Place en lui toute ta confiance. Il fera, parce que tu es son enfant chéri. Écoute ça.

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2: Eh bien, mon ami, l'heure a couru, il a filé comme d'habitude. C'est quasiment le moment de se dire au revoir. Bonne nuit ou belle journée, cela dépend de ton fuseau horaire. N'oublie pas que tu peux m'envoyer un message en audio, vidéo ou texte sur WhatsApp ou par SMS au 06 96 545 971. Que notre Papa du Ciel continue de te bénir où que tu sois en ce moment. N'oublie pas qu'il t'aime, alors n'aie pas peur. C'est dans le calme et la confiance que sera ta force, ok? Rendez-vous la semaine prochaine, si Dieu nous prête vie. Je te raccompagne en musique avec le titre « Ta bonté me poursuit ». Allez, je suis partie.

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1: Il est 23h.
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1: Venez à moi, vous tous qui êtes fatigués et chargés, et je vous donnerai du repos. Matthieu 11, verset 28.
2: Seul Dieu peut nous donner le repos alors que c'est le chaos.

Lui qui tient l'univers dans ses mains est aussi capable de tenir mon petit univers dans ses mains. Merci Seigneur pour le repos que tu me proposes et la promesse que c'est une réalité lorsque je viens à toi et que je remets tout entre tes mains. Merci Seigneur pour le repos que tu me proposes. Que ta promesse de me soulager lorsque je te donne mon fardeau devienne réalité dans ma vie.

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1: Il est minuit.
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1: Il est 1h.
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2: Youpi! Vive les vacances!
3: Moi, j'aime trop les vacances. Dormir, manger, dormir, s'amuser, ça me plaît.
2: Ah ouais, ça se voit. Se dorer comme un lézard au soleil.
3: J'aime pas ta comparaison. En plus, j'ai horreur des lézards. Mais j'avoue qu'ils sont heureux ceux-là. Aucun souci à se faire. Pas de leçons, pas de devoirs. Enfin.
2: Tu sais quoi? J'ai observé qu'ils aiment le sucre, comme toi.
3: Hé, cesse de parler de ces bêtes. Ça me donne la chair de poule.
2: Tu sais, mon grand-père nourrit les lézards. Il leur donne des morceaux de mangue, des raisins secs et du sucre.
3: Mais arrête avec tes lézards.
2: Et ils grossissent tellement qu'ils ont de la peine à marcher.
3: Mais c'est pas vrai. Tu coupes ma faim pour toute la journée.
2: Enfin, voilà ce que j'attendais. Une réaction. Tu sais que le sucre n'est pas bon pour la santé? Tu sais quoi? J'ai une idée.
3: Tu ne vas pas encore me parler de lézard cette fois. Je ne te parle plus jamais.
2: Mais non, n'aie pas peur. Je viens d'avoir une idée lumineuse.
3: Tu ne m'inspires pas trop, mais vas-y.
2: Que penses-tu si on allait voir notre ami le docteur?
3: Le docteur? Pourquoi pas? Je saurai une bonne fois si le sucre n'est pas bon pour la santé. J'aime trop le sucre.
2: Alors on y va?
3: Oui, allons-y. Bonjour docteur.
4: Salut mes amis. D'où venez-vous?
3: De la maison. Nous étions en train de discuter.
2: À propos du sucre.
4: À propos du sucre.
2: Et des lézards.
3: Ne recommence pas.
4: Sucre et lézard. Effectivement, lorsqu'on observe bien les choses, on

0: voit que les lézards aiment manger nos fruits. Ils aiment manger, par exemple, la banane, les mangues, les goyaves. Et quelquefois, on arrive trop tard pour les avoir, nous, qui en avons besoin. Mais parler du sucre est un excellent sujet. Je m'imagine que vous parlez du sucre ajouté. Parce que lorsque l'on considère la nature, il n'y a que les fruits qui soient sucrés. Je veux dire, qui nous donnent tout de suite la sensation de quelque chose de doux. Et qu'est-ce qu'on cherche tout compte fait? On cherche cette douceur sur nos langues, sur nos papilles gustatives.
1: Moi, j'aime bien les fruits, mais j'aime aussi les gâteaux, les bonbons, les choses comme ça.
0: Voilà, tu fais déjà une bonne différence. Et tu as bien raison de faire cette différence parce que les fruits ne sont pas à comparer avec les boissons, les sodas, toutes ces boissons qui nous apportent du sucre. Ou encore ces sodas et ces gâteaux, comme tu viens de le citer. Il y a effectivement un ajout de sucre dans ces produits-là. Et c'est ce qui fait la différence par rapport aux fruits qui sont d'une autre nature. Parlons-en. Le sucre aujourd'hui a gagné une place énorme dans la société. Il faut dire que dès la naissance, le bébé déjà, son aliment, le lait, il est sucré. Et l'enfant déjà apprécie ce goût. Mais qu'avons-nous fait du sucre? Nous l'avons tellement choyé, nous l'avons tellement admis chez nous qu'il est devenu un vrai danger. Il y a par exemple dans les années une remarque claire qui a été faite. Nous sommes aujourd'hui à plus de 50 kilos de sucre par personne et par année. Et ça, c'est énorme.
1: Autant que ça?
0: Effectivement, heureusement que dans ce groupe que je viens de citer, avec 50 kilos de sucre par année et par personne, il y en a qui ne mangent pratiquement pas du sucre et ça donne encore ces résultats-là. Mais quel rôle joue le sucre? Le sucre, en principe, est nécessaire. Nécessaire comme carburant.
1: Tu vois, je fais bien d'en profiter.
0: C'est un carburant qui est nécessaire pour la fonction de nos muscles, pour la fonction de nos cellules. Mais il faut se poser la question, la bonne, de quel type de sucre ai-je besoin? Quel est ce sucre qui va être le carburant pour le fonctionnement de mon corps? Eh bien, je vais vous révéler que ce sucre-là, nous le connaissons, il s'appelle le glucose. Alors, posons-nous la bonne question, est-ce que le glucose vient essentiellement de mes glaces? Est-ce que le glucose vient essentiellement de ce gâteau que j'aime bien? Ou bien y a-t-il d'autres sources un peu plus agréables, un peu plus saines pour obtenir ce glucose?
1: Écoute bien.
0: Effectivement, il y a des sources qui sont plus agréables, peut-être pas au goût directement. Nous pouvons tirer le glucose de nos céréales. Vous savez tout compte fait ce que sont les céréales. C'est le blé, c'est le millet, c'est le riz. Voilà tout ce que nous mangeons sous forme de pain. Imaginez que le pain nous apporte le glucose. Il vous faut simplement mastiquer suffisamment longtemps le pain dans la bouche pour obtenir ce goût sucré. C'est vrai que au départ, on souhaite surtout sentir ce goût sucré. C'est ce qui nous attire, on doit l'avouer, dans la tablette de chocolat ou encore dans une bonne banane ou encore dans une glace. Je comprends très bien. Mais quels sont les effets du sucre ajouté? Je parle du sucre ajouté. Celui que vous avez à la maison et que vous prenez par cuillerée à soupe. Hein? Ça vous dit quelque chose ce que je suis en train de raconter là? Hein?
1: Quelquefois ça m'arrive d'en prendre quelques cuillerées.
0: Bien, j'ai une recommandation. Tu vas rentrer à la maison, tu causeras avec tes parents, tu leur diras que il serait bon que nous n'achetions plus du sucre. Je te pose la question, penses-tu que nous avons besoin du sucre pour vivre?
1: Ah, moi j'aime beaucoup le sucre.
0: Mais ma question elle est plus profonde. Est-ce que nous en avons besoin pour vivre?
1: Je pense que oui. Moi je pourrais pas vivre sans sucre.
0: Je peux te dire clairement, avec toutes les recherches que l'on

0: peu avancée, nous n'avons pas besoin du sucre ajouté, du sucre que nous achetons en sachet au magasin. Nous n'en avons pas besoin pour vivre, parce que ce sucre-là, il ne nous donne que du souci pour notre santé. Tendant, problème de tension artérielle, problème cardiovasculaire, problème de cancer et même le diabète. Voilà donc des raisons suffisantes, sans parler de l'obésité, voilà des raisons suffisantes pour que nous n'ayons pas à consommer, pour que nous ne consommions pas le sucre ajouté à la cuillère à soupe.
1: Quels sont les inconvénients de la consommation du sucre?
0: Eh bien, aujourd'hui, les inconvénients ont été bien étudiés. Pour des jeunes, par exemple, des enfants.
2: Attendez, docteur, on peut se revoir cet après-midi pour parler de ce sujet qui m'intéresse énormément?
0: Je pense que c'est un sujet qui vaut la peine que nous en parlions.
2: Merci, docteur. Au revoir.
0: Allez.
2: À cet après-midi.
0: À bientôt.

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1: Il est 2h.
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L'Éternel est celui qui te garde. L'Éternel est ton ombre à ta main droite. Pendant le jour, le soleil ne te frappera point, ni la lune pendant la nuit. Psaume 121, versets 7 et 8.

Seigneur, je refuse aujourd'hui toute dépression, anxiété, crainte, phobie, colère et tristesse, car je sais qu'elles ne viennent pas de toi. Par la puissance de ton esprit, je résiste à la tentation de ne voir que le mal dans ma vie et je te demande de m'ouvrir les yeux à ce qui est bon. Rends-moi capable de ressentir ta présence en tout temps, quoi qu'il puisse arriver. Ma vie est entre tes mains et ton amour me soutient. Puisse ta joie envahir mon cœur au point où il n'y aura plus de place pour quoi que ce soit qui n'est pas de toi. Je te prie de dissiper toute lourdeur en moi. Rends-moi capable de respirer l'air frais de ton esprit qui éloigne les nuages noirs de ma vie. Je regarde à toi plutôt qu'à mes problèmes ou aux imperfections de ma vie. Aide-moi à voir tout ce que je redoute comme un défi que je peux surmonter parce que tu m'en donnes les moyens. Merci de ce que je n'ai plus à vivre dans les ténèbres, car tu es ma lumière. Tu m'as fait sortir de l'ombre de la mort et tu as brisé les chaînes qui me liaient. Tu m'as délivré des ténèbres et m'as introduit dans ton royaume et ton amour. Parce que tu es mon salut, je n'ai pas à avoir peur. Je peux t'appeler à mon secours et tu me sauveras. Aide-moi à t'adorer souvent. Libère-moi de toute émotion négative devenue habituelle. Accorde-moi un vêtement de louange au lieu d'un esprit abattu. En ta présence, je trouve la plénitude de la joie. Je te le demande.

Les du Seigneur ont pour but de faire croître notre foi. S'il nous donnait instantanément tout ce que nous désirons, nous n'apprendrions jamais à marcher par la foi. Mais quand nous n'avons qu'une promesse de l'Écriture, sans aucune preuve visible sur laquelle nous appuyer, notre foi est mise à l'épreuve. Croirons-nous en lui ou en nos circonstances? En nous appuyant avec assurance sur la parole de Dieu et en sachant qu'il accomplit toujours ses promesses, nous verrons un jour ou l'autre la preuve de sa fidélité. Le Seigneur veut nous enseigner la persévérance. Que cela nous plaise ou non, la capacité de persévérer dans des circonstances difficiles est un ingrédient essentiel de la vie chrétienne. L'Écriture révèle que l'affliction produit la persévérance la victoire dans l'épreuve et cette victoire l'espérance. Romains 5, versets 3 à 4. Nos épreuves sont conçues non pour nous écraser, mais pour nous façonner à l'image de Christ. Quand nous demeurons sous la pression et dépendant entièrement de la force et de la perspective du Seigneur, nous émergeons de l'épreuve en ressemblant davantage à notre Sauveur. Nous avons peut-être besoin de nous concentrer de nouveau sur Christ. Il est facile de nous laisser absorber par nos propres préoccupations au point d'oublier le Seigneur. Mais rien ne retient mieux notre attention qu'une situation difficile ou déroutante. Si Dieu ne se presse pas pour exaucer notre prière ou régler notre problème, au milieu de notre désespoir, nous commençons à faire de lui notre priorité. Cependant, il y a une différence entre chercher le Seigneur et chercher son intervention. Si nous ne pensons qu'à ce qu'il peut faire en notre faveur, nous n'avons rien compris. Espérer dans le Seigneur veut dire garder les yeux fixés sur lui et non seulement sur l'exaucement de notre prière. Le résultat du temps passé dans la salle d'attente de Dieu dépend en grande partie de notre attitude et de notre façon de penser. S'inquiéter et s'énerver non seulement ralentissent les choses, mais engendrent également un désarroi émotionnel. Le Seigneur a une bien meilleure voie.

0: celui qui cette émission ouvre dans ton cœur, que Jésus demeure durablement dans votre cœur. À très bientôt, chers amis auditeurs.
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1: Il est 3h.
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0: Docteur Jean-Cyan Breuil, bienvenue au micro de Sentez-vous bien.
1: Bonjour.
0: Vous allez bien ?
1: Bien, merci.
0: Je rappelle que vous êtes médecin de prévention, que vous avez travaillé en médecine scolaire et qu'aujourd'hui, eh bien, vous venez à ce micro pour nous parler de notre système immunitaire et surtout comment le renforcer.
1: Oui, je vais surtout développer qu'on peut avoir un impact. D'attraper tous les microbes qui passent, ce n'est pas forcément une fatalité, ce n'est pas forcément une question d'ambiance dans laquelle on vit seulement. C'est en nous. Alors, c'est quoi le système immunitaire, hein? Ça, je pense que vous le savez. C'est tout ce que notre organisme met en place pour nous permettre de lutter contre les microbes. Et quand on attrape tout ce qui passe, c'est pas seulement parce qu'il y a plein de microbes, c'est aussi parce que nos défenses ne sont pas à la hauteur.
0: C'est significatif.
1: Voilà. Alors, quels sont, dans notre vie quotidienne, ces ennemis de l'immunité? Tout d'abord, les stress, divers et variés. Alors là, on n'a pas toujours de prise dessus, mais c'est important de le savoir et on l'a sans doute expérimenté. Dans des périodes de stress intense, de surmenage et de stress ou de grands soucis, on est plus fragile. On attrape davantage les microbes qui passent. Le manque de sommeil, c'est un facteur ennemi de l'immunité aussi. Le manque de sommeil. Il faut savoir qu'en hiver, souvent, on est en manque de sommeil. Les journées sont plus courtes, les nuits sont plus longues, mais c'est pas pour ça qu'on dort plus. Oui. Et on a plus besoin, en fait, de sommeil si on suit la nature. Oui. Dans nos pays des zones tempérées, on a plus besoin de sommeil la nuit.
0: Pendant l'hiver que l'été.
1: Pendant l'hiver, voilà. Dans nos régions, hein, oui. Après. Ensuite, les sucreries, hein, ça, on le sait pas. Mm-hmm. Toute la sphère ORL, hein, l'arrière-nez, l'arrière-gorge. Alors, j'explique aux enfants souvent, vous savez, si tu manges des bonbons, des sucettes, des choses très sucrées, eh bien, c'est comme si les petits gendarmes qui sont au fond de ta gorge, ça les endormait, ça les ensuquait un petit peu. Et tu sais, il y a plein de petits gendarmes, en fait, ces globules blancs qui sont dans nos amygdales et dans l'arrière-gorge. Et c'est vrai que les sucreries créent une ambiance qui n'est pas favorable à l'action de nos défenses au niveau de l'arrière-gorge. Et on peut remarquer que si, en plus, on est dans une période de manque de sommeil, de stress, parce que les facteurs peuvent s'ajouter, manque de sommeil, de stress, si on se laisse aller, par exemple, à manger un peu trop de chocolat, on peut plus facilement se prendre un mal de gorge ou démarrer un rhume dès le lendemain. Mmh. Hein, je l'ai plusieurs fois expérimenté. Un autre ennemi de l'immunité, c'est le froid. On parle, j'ai pris froid, voilà. Savoir que c'est surtout les pieds froids. D'éviter d'avoir les pieds froids, c'est quelque chose d'important. Les pieds froids et les courants d'air. Voilà. Ça, ce sont des ennemis et ils peuvent tous s'ajouter les uns aux autres.
0: Oui, quand ils se combinent tous, voilà. Ça se complique.

0: fortifier son immunité? Bon, ça peut être déjà par une alimentation variée, riche en fruits et légumes,
1: oui,
0: oléagineux.
1: Donc on retrouve ce sujet des 5 voilà. fruits et légumes par jour.
0: Fruits et légumes, oléagineux, blé germé, parce qu'on a besoin d'enrichir notre alimentation en vitamine C,
1: oui.
0: en magnésium et en fer. Alors, faire attention, les enfants qui ont une alimentation un petit peu difficile, pas assez variée, peuvent manquer de fer, de vitamine C. Hein.
1: Et comment est-ce qu'on peut l'identifier? Il faut faire des analyses?
0: Non. Bon, on peut, si vraiment un enfant attrape toujours tout ce qui passe et en plus un peu pas l'eau, on peut toujours doser son fer. Mais bon, par principe, et quand c'est dans l'alimentation, on risque pas de se surdoser non plus. Hein, par principe, enrichir son alimentation de tout ce qui peut apporter ce vitamine C, magnésium et fer. Attention aux enfants difficiles, je le disais. Attention à ceux qui deviennent végétariens alors qu'ils l'ont jamais été. Surtout si le végétarisme est au début pas trop équilibré, les carences en fer se voient chez des végétariens. Ceux qui sont végétariens depuis l'enfance et qui sont habitués et qui consomment suffisamment d'oléagineux, etc., bon, ça va. Ceux qui le deviennent brutalement, ça peut être des adolescents par idéal ou voilà. Faire attention au fer, au dosage de fer. Bon, donc attention au manque de sommeil, attention aux sucreries. Alors, des petites choses qui peuvent favoriser notre immunité, les douches contrastées. Savoir terminer une douche par une douche froide. C'est parfois pas facile, mais ça stimule vraiment l'immunité en période hivernale.
1: C'est ce qu'ils font dans l'Europe du Nord, ils se roulent dans la neige juste après dans le sauna.
0: Et c'est clair que ces contrastes de température stimulent notre immunité. Les bains de pieds chauds aussi. Je ne sais pas si je vous en reparlerai à l'occasion pour vous expliquer comment, parce qu'il y a une technique particulière, là j'ai peut-être pas trop le temps. Et puis en période de surmenage, quand on sent en plus qu'on a des crampes dans les pieds, hein, et ne pas hésiter à supplémenter son âge par du magnésium, prendre des remèdes, des ampoules, des comprimés à base de magnésium, hein, pour favoriser notre immunité.
1: Bon, et bien docteur Janssen Breuil, merci pour tous ces conseils qui vont dans le sens de renforcer notre immunité et de la préserver. On se retrouve pour une nouvelle chronique de Sentez-vous bien. À bientôt, merci, au revoir.
0: À bientôt.
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1: Il est 4h.
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Il est 5h. 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

Salut à tous et bienvenue dans cette émission Adonai. Ravi de vous retrouver sur les 91.6 de la bande FM. Dans l'émission Adonai, pour vous permettre de passer un moment agréable en notre compagnie. Merci de votre fidélité, merci aussi de nous recevoir chez vous. Je vous souhaite une très bonne écoute sur la station de l'espoir.

Psaume 19. Au chef de chœur. Psaume de David. Le ciel raconte la gloire de Dieu et l'étendue révèle l'œuvre de ses mains. Le jour en instruit un autre jour, la nuit en donne connaissance à une autre nuit. Ce n'est pas un langage, ce ne sont pas des paroles, on n'entend pas leur son. Cependant, leur voix parcourt toute la terre, leurs discours vont jusqu'aux extrémités du monde où il a dressé une tente pour le soleil. Et le soleil, pareil à un époux qui sort de sa chambre, s'élance dans la course avec la joie d'un héros. Il se lève à une extrémité du ciel et termine sa course à l'autre extrémité. Rien n'échappe à sa chaleur. La loi de l'Éternel est parfaite, elle donne du réconfort. Le témoignage de l'Éternel est vrai, il rend sage celui qui manque d'expérience. Les décrets de l'Éternel sont droits, ils réjouissent le cœur. Les commandements de l'Éternel sont clairs, ils éclairent la vue. La crainte de l'Éternel est pure, elle subsiste pour toujours. Les jugements de l'Éternel sont vrais, ils sont tous justes. Ils sont plus précieux que l'or, que beaucoup d'or fin. Ils sont plus doux que le miel, même le miel qui coule des rayons. Ton serviteur aussi est éclairé par eux. Pour celui qui les respecte, la récompense est grande. Qui discerne ses erreurs? Pardonne-moi celles que j'ignore. Préserve aussi ton serviteur du sentiment d'orgueil, qu'il ne domine pas sur moi. Alors je serai intègre, je ne commettrai pas de grands péchés. Fais bon accueil aux paroles de ma bouche et aux sentiments de mon cœur. Éternel, mon rocher, toi qui me rachètes.

toute chair est comme l'herbe, et sa gloire comme la fleur de l'herbe. L'herbe sèche et la fleur tombe, mais la parole du Seigneur demeure éternellement. 1 Pierre 1, le verset 24 à 25.

fleurs sont pour nous des maîtres fidèles. De même que les arbres, elles s'assimilent les éléments de la terre et de l'air dont les vertus associées concourent à leur parfaite beauté. Elles s'épanouissent pour notre joie, mais ce sont aussi des messagères de Dieu et nous devons comprendre les leçons qu'elles nous enseignent.

même, Dieu nous donne de précieuses leçons par sa parole. Les Écritures sont pour nous comme un jardin et les promesses divines sont autant de fleurs embaumées qui s'y épanouissent.

attire particulièrement notre attention sur celles qui répondent à nos besoins particuliers. Nous pouvons en elles discerner son caractère et lire son amour pour nous. Par elles, nous pouvons réjouir nos âmes en Dieu et respirer le parfum du ciel. Par ses précieuses promesses, le Seigneur soulève le voile de l'avenir et nous donne une vision de ce qu'il a préparé pour ceux qui l'aiment.

a des réserves de grâce pour tous les besoins de l'âme. Elles conviennent à celui qui est pauvre et sans amis, aux riches, aux malades, à celui qui pleure. Tous peuvent recevoir le secours nécessaire s'ils veulent accepter ses promesses et s'appuyer sur elles par la foi. Dieu sème ses bénédictions tout au long de nos sentiers pour éclairer le chemin pénible de la vie et nous recevrons les gages de son amour avec des cœurs reconnaissants.

Seigneur, je viens à toi avec un désir ardent de connaître une relation intime avec toi. Je reconnais que tu es le Dieu Tout-Puissant, le Créateur du ciel et de la terre, et que tu m'aimes d'un amour inconditionnel. Je te prie humblement de m'ouvrir les yeux et le cœur à ta présence et à ta vérité. Je veux marcher avec toi, te parler et t'écouter dans ma vie quotidienne. Je veux te connaître personnellement et expérimenter la plénitude de ta grâce et de ton amour. Seigneur Jésus, tu es mon sauveur et mon modèle. Je me tourne vers toi pour apprendre de toi et suivre tes pas. Je veux te connaître non seulement comme mon rédempteur, mais aussi comme mon ami proche. Je te prie de m'accorder une communion profonde avec toi, où je pourrai ressentir ta présence et recevoir ton Esprit Saint. Remplis mon cœur de ton Esprit Saint et fais grandir ma relation avec toi afin que je puisse vivre selon ta volonté et témoigner de ton amour.

par sa parole, Dieu créa tout l'univers. Par son pouvoir, la terre et le ciel étoilés, je m'émerveille et je lui rends gloire. Quand j'entends les oiseaux chanter dès le matin jusqu'au soir, mon âme ne peut que le louer, et dans mon cœur fleurit l'espoir. La nature est si bien dessinée, un tableau pour nous émouvoir. Personne ne pourra égaler ni sa parole, ni son pouvoir. Par lui, la vie a triomphé, la lumière a percé le noir, et ce grand vide, il a comblé, nous arrachant au désespoir. En Jésus, il m'a recréé et je vis une belle histoire. Tous mes péchés sont effacés, désormais pour moi la victoire. Aujourd'hui, je peux partager mon expérience, c'est mon devoir pour vous le dire et l'annoncer. La poésie, mon écritoire. Au commencement était la parole, et la parole était avec Dieu, et la parole était Dieu. C'est par elle que fut créé tout l'univers. Dieu parla, ordonna et tout se mit en place. Elle possède la force et le pouvoir. Dans leur détresse, ils crièrent à l'Éternel, il les délivra de leurs angoisses. Il envoya sa parole et les guérit, et il les fit échapper de la fosse. Psaume 107, le verset 19 et 20. Cette même parole accompagna Jésus tout au long de son ministère terrestre, car il était la parole incarnée. Par la parole, il maîtrisa les éléments déchaînés causés par la tempête. S'étant réveillé, il menaça le vent et la mer. Silence, tais-toi, et le vent cessa. Il y eut un grand calme. Matthieu 4, le verset 39. Par cette même autorité, il chassait les démons et les esprits impurs sortirent. Marc 5, le verset 13. Face à cette parole, celle des hommes est faible et impuissante. Nous entendons de belles paroles prometteuses de bonheur et de réussite, mais depuis la nuit des temps, les générations se succèdent et sont persuadées qu'elles possèdent les bonnes paroles et qu'elles sont applicables. Hélas, l'histoire est là pour nous rappeler les échecs, les désillusions, par l'impossibilité de les mettre en œuvre. Gravons cette parole du Seigneur, « Dieu n'est point un homme pour mentir, ni un fils d'homme pour se repentir. » Ce qu'il a dit, ne le fera-t-il pas? Nombre 23, le verset 19. Cette édition est maintenant terminée. Je vous remercie de l'avoir suivi. Prochain rendez-vous la semaine prochaine pour un nouveau moment de louange et de réflexion. D'ici là, prenez bien soin de vous et de vos proches. Que l'Éternel vous bénisse.

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0: Bienvenue dans les Sentiers du Bonheur où nous parlons aussi santé avec Véro. Bonjour Véro.
1: Bonjour Lily.
0: Aujourd'hui nous parlons d'énergie vitale et nous parlons surtout des vitamines.
1: En effet, les vitamines aident le corps au quotidien sans faire de bruit. Elles n'apportent pas d'énergie directement. Pourtant, elles déclenchent des centaines de réactions vitales liées à la nutrition, aux hormones et au système immunitaire.
0: Alors, Véro, définis-nous les vitamines.
1: Les vitamines sont des substances organiques essentielles actives à très faible dose. Elles ne fournissent pas de calories, mais elles déclenchent et régulent d'innombrables réactions. Production d'enzymes, défense contre le stress oxydatif ou encore gestion de l'humeur. Sans elles, l'organisme ralentit, se dérègle puis s'épuise.
0: D'accord. Quels besoins en vitamines selon l'âge, le mode de vie et la saison avons-nous besoin?
1: Elles varient selon l'âge, le sexe, la dépense énergétique, la grossesse, les pathologies et même le lieu de vie. Un adolescent en pleine croissance et une personne de 70 ans n'ont pas les mêmes priorités. Pourtant, un fil conducteur demeure diversifié et régulariser les apports pour éviter les carences silencieuses. Chez l'enfant et l'ado, l'enjeu principal touche à la croissance, au cerveau et à l'immunité. Des petits déjeuners composés de produits céréaliers adaptés aux enfants et d'un fruit permettent un bon départ. Pendant la grossesse, les recommandations insistent sur l'acide folique en amont de la conception. Et cet acide soutient la fermeture du tube neural. Chez les seniors, la vitamine D et la vitamine B12 demandent une vigilance accrue. L'absorption gastrique de la B12 diminue avec l'âge. Un dosage sanguin oriente rapidement. Quant à la D, la peau synthétise moins avec les années.
0: Dis-nous, Véro, de combien de familles se distinguent les vitamines?
1: De deux familles. Deux grandes familles. Les liposolubles, A, D, E et K se dissolvent dans les graisses. Les hydrosolubles C et B circulent avec l'eau et s'éliminent facilement. Il faut donc en consommer régulièrement.
0: Alors dis-nous quels en sont les nombres?
1: 13. Chaque vitamine possède une mission, de sources clés et des signaux d'alerte. Les vitamines liposolubles A, D, E et K. Pour commencer, la vitamine A, vision crépusculaire, peau, muqueuse et immunité, qu'on peut trouver dans les jaunes d'œufs, les carottes, patates douces, abricots pays, courges et giraumeaux. La vitamine D, minéralisation osseuse et immunité innée, soleil, poisson gras et également E. La vitamine E, bouclier antioxydant des membranes cellulaires, des huiles végétales, amandes, noisettes, avocats. La vitamine K, coagulation et métabolisme osseux, légumes, feuilles, choux, épinards, brocolis, tomates. Et les vitamines hydrosolubles C et groupe B. Vitamine C, qui est la synthèse du collagène, soutien immunitaire, amélioration de l'absorption du fer, les agrumes, les kiwis, les poivrons, les choux. Une carence sévère conduit au scorbut, des apports suffisants réduisent la facture infectieuse. La vitamine B1, métabolisme des glucides et transmission nerveuse. On les trouve dans les œufs, les céréales complètes, les légumineuses et un déficit prolongé affecte la vitalité neuromusculaire. La vitamine 12, coenzyme clé, peau et vision. Produits laitiers, œufs, légumineuses, graines, elles participent à la gestion des acides gras et des acides aminés. Et puis la vitamine B3, production d'énergie, réparation de l'ADN, viande, poisson. La vitamine B5, métabolisme global et renouvellement cellulaire, champignons, graines, etc. Elle agit au cœur de la fabrication des hormones stéroïdes. La vitamine B6, synthèse de l'hémoglobine, équilibre nerveux, poisson gras, banane, légumineuse, pommes de terre. La vitamine B8, peau, cheveux, ongles et métabolisme énergétique. Les sources se trouvent dans les œufs, les amandes et le soja. Et la vitamine B9, division cellulaire, formation du système nerveux fœtal. Et les sources se trouvent dans les légumes feuilles, les noix, les pois chiches. Et la vitamine B12, globules rouges. Voilà.
0: Véro, est-ce que certaines vitamines entraînent des impacts rapides lorsqu'elles manquent?
1: En effet, les données récentes le confirment. En population générale, la vitamine D, la vitamine C et la vitamine B12 nécessitent une vigilance particulière.
0: Alors comment les reconnaître?
1: La vitamine D, le pilier osseux, est immunitaire. Elle intervient aussi dans l'immunité innée. La vitamine C, le bouclier contre la fatigue infectieuse. Mais également, elle soutient la synthèse du collagène, accélère la cicatrisation et favorise l'absorption du fer végétal. Et la vitamine B12 qui, elle, aide à l'oxygénation et les nerfs au premier plan. Donc la vitamine B12 gouverne la fabrication des globules rouges et protège la graine de myéline. Une carence entraîne fatigue, pâleur, picotement ou trouble de mémoire.
0: Alors quel repère pratique pour adapter ces apports?
1: Retenez trois leviers. D'abord, planifiez des menus saisonniers. Ensuite, mélangez fruits et légumes de couleurs variées pour multiplier les antioxydants. Enfin, associez intelligemment les familles d'aliments pour optimiser l'absorption. Par exemple, une vinaigrette à l'huile d'olive améliore l'assimilation du bêta-carotène.
0: Quelles sont les règles simples pour un choix éclairé?
1: La priorité à l'alimentation équilibrée. Sur la couleur, les textures et la saisonnalité, ce sont des règles simples. Mesurez avant de supplémenter quand c'est possible en D, B12. Évitez les mégadoses prolongées, surtout pour la A, la D, la E et la K. Alternez les sources. Poissons gras, légumineuses, huiles variées. Préparez à l'avance les déjeuners pour éviter le grignotage.
0: Quelle vitamine privilégier en cas de fatigue persistante?
1: La B12, c'est celle qui concerne les globules rouges et les nerfs. La B9, prévention de l'anémie. Et la C, immunité et collagène. Un petit déjeuner riche en protéines, notamment un fruit riche en vitamine C, un goûter et une source de fer bien absorbée améliorent rapidement la vitalité.
0: Alors maintenant, nous aimerions savoir comment optimiser l'absorption des vitamines liposolubles.
1: Associez-les à un corps gras de qualité, de l'huile d'olive, de colza ou encore d'avocat. Par exemple, une salade de carottes râpée, la provitamine A, avec une vinaigrette maison, augmente l'assimilation.
0: Est-ce qu'il faut donner de la vitamine D aux enfants?
1: Oh oui. Dans de nombreuses zones peu ensoleillées, l'ensoleillement naturel ne suffit pas toujours. Un avis pédiatrique est un schéma adapté, sécurise la saison froide.
0: Les compléments multivitaminés sont-ils indispensables?
1: Non. Pour la majorité, si l'assiette est variée, il se justifie dans des contextes précis, notamment grossesse, végétalisme, carence documentée, faible exposition solaire. La personnalisation reste la meilleure stratégie.
0: Quels signes doivent alerter sur une carence, Véro?
1: La fatigue chronique, la faiblesse musculaire, les troubles visuels, les saignements des gencives, la frilosité et pâleur, les douleurs osseuses ou cicatrisation lente, un bilan ciblé oriente la correction.
0: Eh bien, merci Véro. Nous arrivons à la fin de notre moment de partage. Alors, comme je sais que pour la fin, on partage un verset de la Bible. Alors, quel est-il aujourd'hui?
1: Alors, nous allons directement dans la Bible, dans 2 Corinthiens 12, verset 9, qui nous dit ceci. « Mais il m'a dit, ma grâce te suffit, car ma puissance s'accomplit dans la faiblesse. Je me glorifierai donc bien plus volontiers de mes faiblesses, afin que la puissance de Christ repose sur moi. » Réflexion, même au milieu de la faiblesse physique ou de la maladie, la grâce de Dieu nous suffit. Sa puissance se manifeste à travers nos faiblesses et nous pouvons trouver la force en lui.
0: Merci chers auditeurs d'avoir été avec nous. Merci Véro. À une prochaine fois.
1: Merci Lily, à bientôt.

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1: Bonjour, bonjour, chers auditeurs d'Espérance FM. Quel bonheur enfin de vous retrouver ce matin pour la rentrée de l'équipe numéro 2 de Vive le Sabbat. Que vous soyez donc debout, encore tranquillement chez vous, peut-être dans le lit, on ne sait jamais, en famille ou peut-être seul, sachez que ce matin, ce programme est pour vous. Alors pendant toute la matinée, nous allons célébrer, nous allons partager, nous allons étudier, méditer et jouer aussi. Bref, vive pleinement ce sabbat particulier que Dieu nous offre. Et je ne suis pas seule ce matin puisque je suis entourée d'une belle équipe pour cette nouvelle saison. Faites du bruit là, s'il vous plaît. Alors, j'ai avec moi ce matin...
2: On commence par les...
1: Par les femmes, c'est oui. Ça, je me suis bien. On va commencer par les femmes. Ton prénom ?
3: Alors, je m'appelle Laurentia.
1: Laurentia, voilà.
4: Moi, c'est Thaïs.
5: Moi, c'est Ricky.
1: Et Tania et...
6: Et Bruno.
1: Et puis aussi Didier, voilà. Il y a aussi Philippe, Getty, voilà, toute la...

0: petite team qui sera avec vous donc tous les deuxièmes sabbats. Alors, ce sabbat, c'est d'abord une invitation à la célébration, n'est-ce pas? Et nous allons commencer d'abord par célébrer et tourner notre regard vers notre Créateur. Laurentia, are you ready, girl?
1: Yes.
0: Voilà, nous allons vivre ensemble le sabbat et nous allons le faire, nous allons soutenir Laurentia ce matin par le chant et vous allez chanter avec nous, n'est-ce pas? On y va.
1: C'est ça.
0: Venez le célébrer.
1: Alors, en ce magnifique temps ensoleillé, nous vous invitons à prendre quelques instants pour faire une pause. Élevez nos cœurs et célébrez ensemble la bonté de Dieu. Peu importe où vous vous trouvez, à la maison, en voiture, au travail ou en famille, que ce moment soit une occasion de laisser la joie, la paix et la reconnaissance remplir vos cœurs. Aujourd'hui encore, Dieu nous accorde son souffle de vie, sa grâce et son amour fidèle. Alors prenons un instant pour lui dire merci, pour chanter, pour louer et pour reconnaître toutes les merveilles qu'il accomplit dans nos vies. Que cette rubrique soit pour chacun un moment de lumière, d'encouragement et de bénédiction à travers la musique et la louange. Nous allons chanter Venez le célébrer, mais avant ceci, je vous partage le psaume 118 qui dit « Voici le jour que l'Éternel a fait, qu'il soit pour nous un sujet de joie, un sujet d'allégresse et de joie, pardon. »
0: Très bien, très bien. Venez le célébrer. Vous êtes prêts à chanter avec nous, Loïc? Tout est prêt? On y va.

0: Emmanuel. Emmanuel.
1: Je le célèbre car je suis reconnaissant. Merci pour le souffle de vie, pour la santé, pour la force qu'il renouvelle chaque jour et pour tous ses bienfaits visibles ou invisibles qui déposent sur notre route. Alors, que cette journée soit remplie de reconnaissance et de louanges. Ouvrons nos cœurs et célébrons ensemble celui qui prend soin de nous avec fidélité et bonté. Mon âme bénit l'Éternel et n'oublie aucun de ses bienfaits. Psaume 103. Nous allons chanter notre deuxième chant, Merci d'un cœur reconnaissant.

0: La louange qui rassemble. La louange a cette force merveilleuse. Elle rassemble les cœurs. Peu importe nos histoires, nos différences ou les épreuves que nous traversons, la présence de Dieu, nos voix ne font plus qu'une. Comme le psaume dit, le psaume 133, qu'il est agréable, qu'il est doux pour des frères de demeurer ensemble. Nous allons chanter les mille louanges 147. Je chanterai ton grand amour.
1: Je chanterai ton grand amour. On y va?
0: Oui.

0: Trouver la paix dans sa présence. Dans un monde où tout va vite, où nos pensées s'agitent et où nos cœurs peuvent se fatiguer, la présence de Dieu devient notre refuge. C'est auprès de lui que l'âme trouve le calme, que les inquiétudes s'apaisent et que notre soif de Dieu grandit. Alors déposons ce qui nous pèse et entrons simplement dans sa présence. Chanterons toujours ta divine présence, hymne louange.
1: Toujours ta divine.
2: On y va?
1: Toujours.

0: célébrer la fidélité de Dieu. À travers les saisons de notre vie, une chose demeure. Dieu est fidèle. Il était là hier, il est présent aujourd'hui et il sera encore demain.
1: Amen.
2: Amen, amen.
0: Alors que notre reconnaissance devienne un chant, que notre amour devienne une déclaration et que notre foi proclame avec assurance « Notre Dieu peut tout ». Nous allons chanter trois chants à cet effet qui nous fait penser à cette petite pensée. Je te chante une mélodie, Seigneur. Nous allons commencer par celui-ci.

0: rappelle, ça me rappelle quand j'étais toute petite. C'est ça.
1: Ouais. Ben, nous continuerons avec Je veux chanter un grand un chant d'amour, pardon.
0: Je veux chanter un chant d'amour pour moi, Seigneur, pour mon Sauveur, pour toi, Jésus. Oui, oui. Merci pour ce que tu as fait. Tu es si précieux, Jésus, mon Sauveur.
2: Amen.
0: Amen.
3: C'est bien ce chant-là.
0: C'est bien ce chant-là. Quel boulot va entonner. Quel boulot va entonner.
3: C'est bien ce chant-là.
0: Je veux chanter un chant.

0: c'est un petit chant.
1: Petit chant réconfortant. Exactement. Dans les bras d'amour de Jésus. Oui. Voilà.
0: Exactement.
2: Exactement. Là, on est là,
0: exactement. Ah non,
1: c'est exactement ça. Je reconnais que tu peux.
0: C'est
1: tout.
0: Ça, exactement.
1: C'est ça,
0: exact.
1: Laurentia, je reconnais que Dieu peut tout.
0: C'est ça, exactement.
1: Et que rien ne lui est impossible.
0: Amen.
1: C'est une affirmation.
0: Mais oui, c'est ça.
1: Que l'on va chanter.
0: Oui, oui, bien sûr.
2: Je reconnais que Dieu peut tout.
3: Ah ben forcément.
1: C'est ce que nous allons affirmer sans hésitation cette fois-ci.
0: Ah oui.
1: Je reconnais.
0: Ça va?
1: Oui. Avec toi.

0: Les mêmes.
1: Il n'y a que des Moïse là.
2: Comment?
1: Il n'y a que des Moïse sur le plateau.
0: Des Moïse?
2: Des Moïse.
1: Ta gloire.
0: Oui, oui, non, mais vraiment, c'est un bonheur ce matin de dire au Seigneur, Seigneur, fais-moi voir ta gloire. Alors ce matin, au studio, le temps n'est pas très...
2: Il est même très couvert.
0: Il est très couvert, hein, c'est ça. Il est un peu mitigé, parce qu'il a la boule de sable également. Mais au-delà de tout ça, il y a un soleil qui pénètre un petit peu, ce rayon. C'est la gloire de l'Éternel.
2: Amen.
0: Et son amour, puisqu'on l'a chanté effectivement, dans tes bras d'amour, Seigneur. Et ce matin, ce qu'on veut vous dire à vous, chers auditeurs, on prend la vie du bon côté. On est réveillé.
1: Et les quelques gouttes de pluie qui tombent ne sauraient
0: que bénédiction
1: de justice.
0: Voilà, c'est ça, c'est ça. Et puis, que bénédiction également. Et ce matin, on veut vous dire, à travers ce premier chant que Loïc va nous faire écouter, ce nouveau jour qui se lève, décidons de remettre tout à Dieu et puis vivons avec joie en ce matin. Nous remettons ce matin, ce temps entre les mains de Dieu avec ce chant, un nouveau jour se lève.

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1: Voilà, nous vous rappelons quand même les numéros de téléphone, hein, le 0596 72 82 51, et puis vous pouvez aussi nous joindre par WhatsApp, le 0696 218 280 pour les petits messages. Alors nous voilà à nouveau, nous avons vécu ce temps du temps de louange, merci Laurentia, avec plaisir, mais c'est aussi le temps des enfants, et aussi les grands-enfants qui peuvent rester avec nous, n'est-ce pas? Est-ce que vous êtes prêts? Est-ce que vous avez été sage? Est-ce que vous avez été sage?
2: Non, les grands-enfants.
1: Les grands-enfants. Ah, ils sont tellement sages qu'ils me regardent et ne répondent pas. Si vous avez été sage, c'est que vous pouvez écouter l'histoire des enfants. Alors, vous travaillez pendant... Imaginez, vous travaillez pendant des semaines. Vous plantez, vous cultivez, vous attendez patiemment que tout pousse. Et au moment... vous allez enfin profiter de votre récolte, voilà ce qui arrive. Ils arrivent, les Madianites. Oui, depuis plusieurs années, c'est comme ça en Israël. Les Madianites envahissent le pays, ils détruisaient les récoltes, ils emportaient les animaux. Oh, vraiment, les Israélites avaient tellement peur qu'ils allaient parfois se cacher dans les montagnes et dans les grottes. Mais un jour, Dieu choisit un homme pour libérer son peuple. Et cet homme s'appelait Gédéon. Et vous imaginez peut-être un grand guerrier, fort, courageux, prêt à combattre? Eh bien, pas vraiment. Pas vraiment, non.
3: Gédéon? Moi? Oui, toi Gédéon. Seigneur, bon, ok. Tu es sûr que c'est bien moi là, ce Gédéon que tu cherches? Parce que il doit bien y avoir un autre Gédéon quelque part. Va avec la force que tu as. Mais Seigneur, bon attends, ma famille, ok, tu es au courant quand même, ma famille est l'une des plus faibles. Et moi, dans ma famille, disons que je ne suis pas exactement celui qu'on choisirait en premier pour sauver Israël. Non, tu plaisantes là. Je serai avec toi, Gédéon.
1: Voilà ce qui allait tout changer. Dieu n'avait pas dit à Gédéon, tu n'es pas suffisamment fort. Il lui avait dit, je serai avec toi, tout simplement. Et puis voilà. Que des hommes arrivent. Le moment du grand combat arrive. Gédéon rassemble les hommes d'Israël et ils sont 32 000.
3: Ah, 32 000 hommes. Bon, ouais, là, c'est quand même plus sympa. Je respire un peu mieux, là, quand même.
1: Oui.
3: Gédéon, nous sommes prêts. Bon, ben, c'est très bien. Gédéon? Le Seigneur, le peuple que tu as avec toi est trop nombreux. Trop nombreux? Non, t'es pas sérieux là, Seigneur?
1: Oui, Gédéon. Trop nombreux, c'est bien ce que t'as dit, l'Éternel. Et Dieu t'explique pourquoi. Si Israël remporte la victoire avec une grande armée, le peuple pourrait croire qu'il s'est lui-même approprié cette victoire et qu'il s'est sauvé par sa propre force. Alors Dieu donne une instruction, que tous ceux qui ont peur et qui tremblent rentrent chez eux.
3: Bon, ok Seigneur, ok. Bon, ce que celui qui a peur et qui tremble retourne chez lui. Bon, voilà, c'est dit.
1: Quand tu dis celui qui a peur, c'est vraiment, vraiment peur.
3: Oui, peur, voilà quoi.
1: Bon, alors je vais être honnête avec toi. Et je crois que j'ai peur. Et visiblement, il n'était pas seul parce que 22 000 hommes s'en vont sur les 32 000 du départ. Et il ne reste plus que 10 000.
3: 10 000, watcha, wow, 10 000, bon, ok, bon, Seigneur, ok, on continue. Le peuple est encore trop nombreux. Hein? C'est pas possible.
1: Gédéon, on commence encore. C'est tellement à comprendre que la stratégie de Dieu ne ressemble vraiment pas aux stratégies habituelles. Dieu demande à Gédéon de faire descendre les 10 000 homme près de l'eau. Et là, il lui demande de regarder attentivement leur manière de boire. Certains hommes se mettent à genoux pour boire, mais d'autres prennent l'eau avec leurs mains, la portent jusqu'à leur bouche et la lapent.
3: Gédéon !
2: Quoi ?
3: Pourquoi tu nous regardes boire ?
2: Ben, bois ton truc, quoi.
3: Ouais, mais tu me regardes depuis tout à l'heure.
2: Arrête ton truc là, bois.
3: Bon, d'accord. On ne peut même plus boire tranquillement, franchement.
1: Lorsque tous les hommes ont terminé, le compte est fait. Ceux qui ont lapé l'eau en la portant à la bouche avec la main sont seulement de 300.
4: C'est avec ces 300 hommes qui ont lapé l'eau que je vous sauverai et que je livrerai Madian entre tes mains.
3: 300 moun, 300 personnes seulement.
1: Oui, Gédéon, 300, c'est bien ce que l'Éternel a dit.
4: Bon, attends. Sur les 32 000 du départ, 300... Ah bah ouais, c'est bien ça. Oui, Gédéon. Bon, ok, je ne vais même plus demander si j'ai bien entendu, Seigneur. Dites tes affaires, je vais faire. Et puis bon, voilà, ça ira comme ça.
1: Ah, voilà une bonne décision, Gédéon. Tu commences à comprendre. En regardant les autres hommes à nouveau repartir, et voilà maintenant Gédéon avec seulement 300 hommes face à l'immense armée madianite. Mais Dieu connaît le cœur de Gédéon. Et il sait qu'il lui reste encore de la peur. Vous n'auriez pas eu peur? Alors cette nuit-là, Dieu donne une nouvelle instruction.
5: Lève-toi et descends au camp, car je l'ai livré entre tes mains. Mais si tu as peur de descendre, prends avec toi Pourra, ton serviteur.
6: Pourra? Qui a déplacé la porte?
5: Pourra? C'est qui Pourra?
1: Oui, Gédéon.
5: Bon, on va faire une petite promenade, hein.
7: Ah, cette heure-ci?
5: Ben oui, Pourra, qu'est-ce que tu crois? Bon, écoute, bon, il est 3h du matin, mais bon, ça fait du bien. Allez, viens avec moi.
7: On va où, ça?
5: Je dis pas ça fort, hein, dans le camp des Madianites.
7: Et tu appelles ça une promenade dans le camp des Madianites?
1: Tous les deux descendent discrètement jusqu'aux abords du camp ennemi. Gédéon et Pourra s'approchent et restent cachés. Et soudain, ils entendent deux hommes parler.
8: Hé, hey, frère, j'ai fait un rêve.
1: Un rêve?
8: Oui, j'ai fait un rêve. Une galette de pain d'orge roulait dans notre camp. Elle est arrivée jusqu'à la tente. Enfin, tu vois, la tente là-bas, là. L'a frappée. Et puis la tente est tombée. J'ai rien compris.
7: Peut-être que ce rêve peut signifier quelque chose. Je sais. C'est sur mon épée de Gédéon. Tu sais, le fils de Joas, l'Israélite. Dieu a livré Madian et tout le camp entre ses mains. Gédéon vient d'entendre exactement ce dont il avait besoin. L'ennemi lui-même redoute déjà sa victoire. Alors Gédéon se prosterne et adore Dieu. Puis il retourne vers ses hommes. Cette fois, quelque chose a changé. Sa peur n'a plus le dernier mot.
5: Bon, levez-vous. L'Éternel a livré le camp de Madian entre nos mains.
1: Gédéon repart et il partage avec les 300 hommes. Il partage les 300 hommes en trois groupes de 100. Et il leur donne leur équipement. Mais attention.
5: Alors, une trompette pour chacun.
1: Très bien.
5: Une cruche vide.
3: Une qui ça?
5: Oui, une cruche. Tu sais ce que c'est, une cruche quand même.
1: Ouais, bon.
5: Et une torche à l'intérieur de la cruche.
1: D'accord, donc on a une trompette, on a une cruche et on a une torche.
5: Exactement. Bon, chef, excuse-moi, chef Gédéon, on est bien toujours dans la même guerre, là?
4: Évidemment, on est dans... Enfin, ça prête à attaquer le camp des Madianites.
5: Non, enfin, je vérifie quand même. Bon, la torche, la couche, enfin, la lampe dans la couche, bon, ok. Non, c'est, je demandais.
4: Regardez-moi, et faites exactement ce que je ferai. Quand j'arriverai aux abords du camp, faites juste comme moi, ok?
1: Et là, Il faisait nuit, et les hommes arrivent aux abords du camp au début de la veille du milieu. Au moment où les gardes viennent d'être

0: changer. Les trois groupes prennent position autour du camp. Personne ne bouge. Personne ne parle.
1: Vous attendez mon signal. Maintenant!
0: Les trois groupes sonnent de la trompette. Ils brisent les cruches. Les torches apparaissent soudain dans la nuit. Ils tiennent les torches de la main gauche et les trompettes de la main droite. Et ils crient « Allez, on y va !»
2: L'Éternel est pour
0: Gédéon. L'Éternel à l'épée pour l'Éternel et pour Gédéon. Hé, réveille-toi.
2: Quoi?
0: Et qu'est-ce qui se passe là? J'entends du bruit.
2: Hein? Il y a du... Ah, oh, ok, d'accord. Mais ils sont partout.
0: Ah, ils sont partout. Mais ils sont combien? Je sais pas.
2: Mais pourquoi tu cries alors? Je sais pas.
0: Mais je crie parce que tout le monde crie. Et voilà que toi, tu cries aussi. Et pendant ce temps, les hommes de Gédéon restent chacun à leur tour autour du camp. Les Madianites, eux, sont complètement désorientés. Entendez-les crier les Madianites.
2: Au secours!
0: Le Seigneur sème une telle confusion que les hommes du camp tournent leurs épées les uns contre les autres. Vous imaginez ça? Puis ils prennent la fuite. Ah, la victoire appartient à Dieu. Quelques heures plus tôt, Gédéon avait devant lui une armée immense. Et lui, seulement 300 hommes. Pas 32 000, pas 10 000, mais 300. Et pourtant, Dieu avait tenu sa promesse.
1: Seigneur, tu avais dit que tu serais avec moi. Franchement, t'as assuré là pour le coup.
0: Voilà le secret de cette victoire. Ce n'était pas la puissance de Gédéon. Ce n'était pas le nombre des soldats. Ce n'était pas une cruche, une torche, une trompette qui avait fait la différence. C'était Dieu. Alors les enfants, il y a quelque chose que j'aime beaucoup chez Gédéon. Il a eu peur. Oui, il a eu peur. La Bible ne nous a pas présenté un homme qui n'a jamais tremblé. Dieu savait qu'il avait encore peur avant d'entrer dans le camp. Et pourtant, Dieu l'a accompagné. Dieu l'a encouragé. Et Gédéon a choisi de faire quoi? D'avancer. Et peut-être que toi aussi, parfois, tu sens que tu es trop petit devant quelque chose. Et tu te dis, je n'y arriverai pas. Et peut-être qu'à l'école, peut-être que devant quelque chose de nouveau, peut-être que lorsqu'il faut défendre quelqu'un, dire la vérité ou faire ce qui est juste. Alors souviens-toi de Gédéon. Dieu ne lui a jamais dit « Tu es le plus fort ». Il lui a dit « Je serai avec toi ». Et ça change tout. Et dire qu'au départ, vous étiez combien?
1: Et dire qu'au départ, nous étions 32 000.
0: Puis 10 000, puis 100, 300. Avec des trompettes. Avec quoi encore?
3: Des cruches.
0: Avec des cruches, avec quoi encore?
4: Des torches.
0: Et surtout?
3: La foi.
4: Avec Dieu.
0: Voilà notre petite phrase pour aujourd'hui. Quand je me sens trop petit, je me souviens que Dieu est grand. Et que c'est Dieu qui me conduit. Et donc je peux avancer avec confiance. Voilà, c'était notre histoire pour aujourd'hui. J'espère que vous avez été sages et que vous avez écouté et que vous allez retenir pour aujourd'hui. Voilà. Si je suis faible, Dieu est comment? Il est grand. Voilà, j'espère que vous avez apprécié notre histoire des enfants pour aujourd'hui et que vous saurez donc la partager avec tous ceux qui ne l'ont pas entendu. Mais nous avons eu le temps des enfants. Et nous avons aussi un temps aussi pour les adultes. Le temps d'une pause musicale. Et nous revenons pour une affaire sérieuse aussi.

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2: Tout de suite, à vos agendas. Aujourd'hui, nous avons plusieurs sites à vous proposer si vous en cherchez un. Alors aujourd'hui, samedi 12 septembre, et donc à l'église adventiste du Diamant, il y a donc un jour de prière pour l'unité familiale. Le thème, c'est « Entrer dans un monde vicar ». Vous voulez savoir ce que ça veut dire? Moi, personnellement, j'aurais bien voulu savoir. Je ne sais pas si le sur le plateau, on sait ce que c'est.
3: Non.
2: Ancré dans un monde vicar. Le sous-titre, c'est « Quand tout bouge, Dieu demeure ». Donc, si vous voulez savoir ce que c'est, vous vous rendez donc à l'église adventiste du Diamant dès 8h45. Il y a aussi à l'église adventiste Béré à Bélem au Lamentin la semaine santé qui commence. Donc, le thème de cette semaine, c'est bien-être et santé par les plantes. Avec Véronique Norton-Chandler, qui est hygiéniste et naturopathe. Donc, ça commence aujourd'hui. Donc, le thème sera présenté aujourd'hui à 11h, mais depuis 8h45, bien sûr, vous pourrez être présent. Et ensuite, il y aura dimanche, détox des cinq émonctoires à partir de 19h. Lundi, le bien-être de la prostate. Mardi, aliments du cerveau. Mercredi, plantes médicinales bien faites. Le vendredi, ouverture du sabbat en louange dès 18h30. Donc, durant la semaine, c'est à 19h. Mais aujourd'hui, c'est ce matin, donc à partir de 8h45 à l'église Béré au Lamentin à Bélem. Il y aura aussi aujourd'hui, donc à l'église adventiste Monébo. D'ailleurs, je disais, il y aura. Non, ce sera fermé, en fait, exceptionnellement aujourd'hui. Pourquoi? Parce qu'ils seront aujourd'hui en jumelage avec l'église Mont-Carmel du Lorrain. Alors qu'on dit que deux montagnes ne se rencontrent pas. Et en l'occurrence, ici, oui, Mont-Débo va rencontrer Mont-Carmel. Mais ils seront donc au Lorrain. Et donc, l'église de Mont-Débo sera fermée aujourd'hui. Alors, une église ferme, l'autre ouvre. Donc, fermée durant les grandes vacances pour cause de travaux, l'église de Dorset à Sainte-Marie rouvre ses portes aujourd'hui. Donc, vous pourrez vous y rendre. C'est à nouveau ouvert dès ce samedi. Et puis, à la demande du public, l'espace Vie et Santé poursuit son programme EVS Médsocial du samedi soir, mais il n'y en aura pas ce soir. L'aventure continue à partir du 3. Donc, ce sera le prochain rendez-vous sera pour le 3 octobre, le 3 et le 31 octobre à partir de 19h. Donc, notez bien qu'il n'y en a pas en septembre. Et puis, si vous cherchez un programme pour demain, il y aura demain la journée porte ouverte de l'espace Vie et Santé, donc toujours au même endroit, de 8h à 15h. Ici donc, au Lamentin, Bois Carré. Donc, soyez présents de 8h à 15h, la journée porte ouverte de l'espace Vie et Santé. Et puis, à l'église Mont Sinaï, au François, c'est l'année de leur 50e anniversaire. Donc, il y aura à 8h un défilé dans les rues du François. À 9h, donc de 9h à 16h, le village Santé et Famille. À 16h jusqu'à 18h, il y aura donc un concert avec des invités spéciaux. Donc, je vous rappelle que tout cela se passe au François, Mont Sinaï, pour leur 50e anniversaire. Voilà ce qu'il y avait pour vous sur notre agenda aujourd'hui et pour demain également.
3: Merci donc Tania, que l'on va appeler parce que ça fait deux sur le plateau, hein, voilà. On va pas se tromper. Tania, on va t'appeler comment?
4: Taï.
3: Taï, voilà, Taï.
4: Voilà.
3: Voilà, il y a Taï et Tania, voilà. Mais c'est la même chose.
4: Eh oui,
3: c'est voilà. Très bien, une petite pause musicale. Merci Loïc.

0: je l'ai chanté.
1: Je l'ai chanté, notre rubrique qui nous permet de pouvoir écouter, entendre un témoignage de quelqu'un qui, dans la vie de laquelle il s'est passé des choses, il s'est passé quelque chose. Je dirais donc ceci. Pour chacun de nous, il existe une vie à vivre, un parcours à suivre et une histoire qui nous est propre. Ce que vit l'autre est différent de ce que tu traverses au quotidien. Mais toi, tu as une espérance, une chanson qui t'accompagne. Son chemin n'est pas le tien, ses délais ne sont pas les tiens et les réponses qu'il attend ne sont pas nécessairement celles que tu attends. Et sa chanson n'est pas la tienne. Pourquoi ? Parce que le plan du Seigneur, lui, qui est aux commandes de ta vie, est conçu sur mesure pour toi. Aujourd'hui, nous allons parcourir le plan sur mesure de Dieu pour Laurentia, que vous connaissez puisque vous l'avez entendu chanter tout à l'heure. Laurentia qui avait déjà témoigné une première fois. Donc elle a une première partie qu'elle va vite nous résumer de son premier témoignage, parce que lorsque nous avons préparé ce témoignage, elle m'a dit maintenant aujourd'hui ce sera la deuxième partie.
2: Exactement.
1: Donc de nous résumer un petit peu cette première partie, vous saurez donc ce qu'elle a vécu. Vas-y.
2: Eh bien... comment bien, il y a tellement de choses à dire dans la vie. Je trouve que faire un résumé de ce qu'on vit, c'est compliqué. Mais comme Tania l'a si bien dit, il y a quelques mois de ça, je suis venue du coup sur le plateau pour témoigner de la sortie d'une des chansons, de mes chansons que j'ai composées, que Dieu m'a permis d'avoir l'occasion de sortir, qui s'appelle J'ai décidé d'y croire d'ailleurs, que vous pouvez retrouver sur YouTube pour écouter. Mais cette chanson était l'issue de beaucoup de choses, d'une traversée assez compliquée. Donc ça s'est passé pendant mes études et durant cette période, j'étais en France et je vivais dans un contexte assez, comme j'aime dire, toxique. Voilà, c'était en France avec, je vivais chez ma grande sœur avec son foyer, donc son mari et ses deux enfants, et c'était quand même quelque chose d'assez compliqué à gérer de jour en jour, puisque bon, c'est bien que dans le couple c'est pas facile tous les jours, mais là vraiment ça dépassait la limite possible, et donc ça faisait qu'un quotidien était impossible. Donc avec les études, j'avais 4 heures de route par jour pour venir tous les jours à l'école, sachant que je ne devais pas rater de jours, sinon je pouvais rater ma formation clinique et du coup être calée. Et voilà, donc c'est un stress quotidien que j'ai dû devoir affronter, mais Dieu était présent, comme je viens de dire, il était là parce que il m'a permis d'être là auprès d'elle pour l'aider, pour aider ma sœur, cette famille justement à trouver son équilibre, même si bon, ça s'est suivi d'un déménagement en secret qui faisait que pendant mes études j'ai dû vraiment jauger entre aller à l'école, faire mes cartons, faire mon mémoire, aller à l'école, faire les cartons, faire mon mémoire. Donc c'était pas possible, mais Dieu il a fait en sorte que à partir de 2025 que ça s'apaise et que on puisse trouver une stabilité, un logement en sécurité et qu'on puisse pouvoir que je puisse être diplômée. Donc merci Seigneur parce que j'ai eu mon diplôme malgré tout ça. Amen. Et il m'a permis à l'occasion de sortir une chanson qui en effet était basée sur tout ce que j'ai

0: Donc j'arrive en Martinique. Une fois que j'ai eu mon diplôme, la semaine d'après, j'étais dans un avion, sachant que bon, ça s'est pas suivi, c'était pas si simple, parce que j'ai raté l'avion pour des causes compliquées. Voilà, j'ai raté l'avion, donc j'ai dû revenir en Martinique, mais j'avais zéro sou, parce que j'ai dû payer la modification de mon billet, et ça a pris tout l'argent qui était dans mes poches. Donc je n'avais plus rien en arrivant en Martinique, plus rien. Donc j'arrive en Martinique, sauf que, bah, étant donné que je suis en libéral, il faut faire un tas de choses, ouvrir le compte par-ci, faire. Donc il y a de l'argent à dépenser. Et donc je me dis, mais comment je vais faire? Sachant que je n'avais pas encore mon permis de conduire et qu'il me fallait une voiture parce que j'ai fait du libéral, donc je vais à domicile. Et je me dis, c'est vrai, comment je vais faire? Voilà, parce qu'il faut payer le permis, il faut faire tout ça. Mais bon, Dieu a permis que l'argent soit... Ben, sur mon compte. Je me rappelle même pas comment j'ai fait pour avoir l'argent. Voilà, je ne me rappelle même pas. Je me rappelle même pas, mais je sais que j'ai payé. Je sais que j'ai payé ce qu'il fallait.
1: On va échanger.
0: Oui, bien sûr.
1: Faudra qu'on parle ensemble.
0: Ah oui. J'avoue qu'il n'y avait pas beaucoup, mais il y avait de quoi.
2: Il y avait des tuyaux à nous au filet.
0: Il y avait de quoi. Du coup, ben, j'arrive dans cette période où il faut passer le permis. Et j'ai dit à la motrice, écoute, je n'ai pas beaucoup de temps parce que je commence à travailler en septembre. Nous sommes en juillet. J'ai fait en sorte de prendre le code avant de venir. J'ai tout préparé et j'ai dit, il faut que j'ai mon permis en septembre. Voilà, il n'y a pas le choix. Il faut. Elle m'avait dit, bon, c'est compliqué. Je lui dis, je vais le faire en 25 heures. J'ai l'argent que pour les 25 heures. Elle m'a dit, d'accord, ben, elle était déterminée. J'ai vu dans son regard qu'elle voulait m'aider. Et donc... j'ai beaucoup, beaucoup, beaucoup parlé avec elle dans ma conduite. Voilà. Et j'ai déjà passé la première évaluation du coup en septembre. Je me pensais prête, j'étais contente. Et je tombe sur un examinateur très, très énervé. Vraiment, très... Ah ouais, non mais il m'a stressée. Je ne savais même plus où était la zone des mangles à Cajou, pour vous dire. Je ne savais plus, tellement j'étais stressée. Et il s'est passé un petit truc qu'on ne pensait pas qu'il allait me recaler pour ça, mais il m'a recalé. Donc, elle a essayé de négocier, parce que ce n'était pas pour une cause légitime, selon elle, mais bon, j'étais énervée. Donc, je dois commencer à travailler, mais je n'ai pas la voiture.
3: Alors, dis-nous, quand c'est comme ça et que tu penses que, justement, Dieu t'a entendu et connaît ta prière, ta requête, et puis que tu te trouves devant cet obstacle où t'as
0: pas réussi. Dur.
3: Ça se passe avec Dieu à ce moment-là.
0: Ah, c'est dur. Ah, c'est vraiment dur. Hein. J'avoue, c'est dur. Parce que je me dis, Seigneur, tout ça de choses. Tout ça de choses pour arriver là. J'ai dit, non, mais écoute, j'en suis pas. Ben, ce qui m'a aidé, en fait, justement, à me reprendre confiance, c'est que j'en ai parlé tout de suite à mes parents. Je dis, bon, écoutez, je suis restée éveillée toute la nuit pour recevoir les résultats. J'ai pas dormi ce soir-là. Et j'ai vu que c'était négatif. J'étais très triste. Et mon père m'a dit, bon, c'est pas grave. Je vais te passer ma voiture. Sa seule voiture. Donc, il est à pied. Mais je te passe la voiture. Tu vas aller, tu vas conduire celle-ci, etc. Sauf que j'avais pas le permis. Donc, j'ai dû trouver un arrangement avec ma soeur pour qu'elle puisse m'emmener travailler.
1: Ah bon? Parce que là, je
0: sais ça.
1: Je vais pas frauder. J'ai tenu mon cœur, là. J'ai dit.
0: J'ai pas frauder.
1: Merci.
0: Maman, je précise, ma grande soeur est avec moi.
1: Je n'ai pas
0: fraudé.
1: Ma soeur, j'étais en conduite.
0: Voilà, ma soeur, ben, Dieu a permis que. C'était deux histoires vraiment complètement différentes. Donc, c'était une bénédiction pour moi, mais pour elle, c'était un désert. Donc, elle n'avait toujours pas de travail et elle ne comprenait pas pourquoi elle ne trouvait pas de travail.
1: Et toi?
0: Mais moi, j'avais besoin d'aide. Du coup, Dieu a permis qu'elle ne travaille pas pour que je puisse disposer d'elle pendant. Exactement.
2: Du coup, tu l'as embauchée alors?
0: C'est ça. Donc, je lui disais merci de, pour. Parce qu'être sous le soleil, la voiture n'a pas de clim.
1: Ah, ouais.
0: Donc, t'es sous le soleil, il fait chaud. Il y avait des personnes, des patients, je m'en souviens, qui nous donnaient des briques de jus. Mmh. Et ils disaient, il fait chaud, reste dans la voiture, tiens, donne-lui ça. Donc, on avait toujours un peu de sucre pour. Et vu que je travaillais beaucoup, donc parfois, j'avais pas le temps de manger le matin. Non. Donc, franchement, je voyais la présence de Dieu. Donc, pendant deux mois, elle m'a accompagné tous les jours. Tous les jours au travail, domicile. Donc, François, on a vu que François est monté sur Redoute, et alors que je fais un peu presque tout le secteur du centre. C'était quelque chose, hein. Franchement, je l'ai vraiment remercié pour tout ça. Mais moi, en tout temps, il faut que je trouve un créneau pour passer mon permis, parce que je travaille beaucoup.
3: Il y a encore ça.
0: Il y a encore ça. Donc, je trouve une heure par là, mais c'était en fin de journée. Donc, voilà. Pour abréger un peu cette petite partie, j'ai pu repasser l'examen en octobre et j'ai prié tellement, je tombe sur le même examinateur, donc le stress.

0: Et voilà, il fait des petites remarques. Si je vous dis quelque chose, c'est pas pour vous piéger, mais il me regarde. Donc moi, je sens.
1: Il m'a reconnu.
0: Voilà, il m'a reconnu. Après deux mois, il m'a reconnu. Bon, je me suis dit bon.
2: Et au final, ça se passe. Et le soir même, j'attends les résultats. Je ne dors pas parce que ça me stresse. Et je l'ai, mais ah, tous les points. J'ai tous les points. Je me dis non. Sérieux, j'ai crié dans la maison, j'ai crié dans la voiture, j'étais trop contente. Donc ma sœur, ça l'a soulagée, mais j'avais peur parce que je vais avoir mon permis. Voilà, maintenant faut conduire
3: seule là et faire les trajets.
2: C'est ça. Donc elle a accepté encore une semaine de m'accompagner pour qu'elle soit à côté de moi comme un peu ma monitrice. Voilà, ma mère assurée que j'apprenne à prendre mes marques parce que Fort de France, c'est quelque chose quand tu viens d'avoir ton permis.
3: Voilà. De toute façon, si tu conduis en Martinique, je pense que tu peux conduire.
2: Partout. Vu que moi je restais dans le secteur du François, donc on voit bien les petites voies. Donc moi, quand je voyais les feux, les voies par la Fort de France, je me suis dit oula. Mais j'ai un permis, que j'ai mon permis. Mais maintenant il manque la voiture, parce qu'il faut toujours savoir que mon père il est à pied. Et il va au travail tous les jours à pied. Mais figurez-vous que j'appelle, je suis contente, j'ai mon permis, j'appelle à droite à gauche. On me dit que c'est pas possible, que je ne peux pas avoir de voiture. Je me suis dit, mais pourquoi? On me dit que voilà, votre entreprise n'a pas encore un an, et vu que vous êtes en libéral, on se base sur la vie d'imposition. Je dis, Seigneur. Ok, bon, ben, je dis, d'accord, pas de souci. Donc, mon père me dit, on va faire une location, peut-être que ça marche. Il me dit, ah ben non, vous venez d'avoir le permis, il faut attendre minimum un an, voire, voilà quoi, même plus parfois. Donc, on m'a dit non. On m'a dit non, donc, je me retrouve bouche bée. Je me dis, bon, papa. La voiture. Non, voilà. Donc, entre-temps, ben, c'est pas une solution agréable parce qu'on est une famille quand même nombreuse pour une seule voiture. Donc, devoir gérer l'essence, les allers-retours, aller chercher ci, aller faire ci, nanana. Donc, financièrement, c'était compliqué parce qu'il fallait travailler plus pour pas manquer. Parce qu'il y avait aussi, pour mes études, j'avais fait un prêt étudiant. Donc, je me devais de rembourser ce prêt. Et donc, je travaille beaucoup et. Arrivé à décembre, je me suis dit, bon, enfin, j'ai fait mon année, j'étais contente, j'ai bien travaillé pour faire rentrer l'argent, donc j'attends la déclaration. Et on trouve quand même une petite voiture. Mon père me dit, Laurentia, j'ai trouvé une voiture à 500 euros, c'est comme une espèce d'épave. Ben, mon père, c'est un gros mécanicien. Donc il s'est dit, on va la retaper, t'inquiète. Moi, je lui ai dit, mais tu es sûre? Je voulais même pas m'asseoir dans la voiture, tellement la voiture était. C'est une voiture au bord de la route, vraiment, qui a pris de l'eau. C'était pas. Je dis, tu es sûre? Il m'a dit, mais oui, t'inquiète. C'est ça. Mais il ne t'inquiète pas, ça va rouler. donc, je donne l'argent nécessaire. Et puis, mon papa, en 4 mois, il a la voiture à rouler. Elle roulait, on a acheté tout. Je m'a permis d'avoir l'argent nécessaire pour pouvoir acheter les pièces. Voilà, on a tout fait et on a pu acheter la voiture. Sauf que, au bout d'un mois, deux, la voiture commence à perdre de puissance, avec une perte de puissance. Et ça me lâche au milieu de la route. Donc je me dis, oh, Seigneur, non, je ne sais pas où me mettre, j'appelle mon papa. Non, ça me fait ça pendant un long moment. Et je dis à mon père, c'est plus possible. Je ne peux pas appeler des patients, dire que je ne peux pas, donc rattraper dans des jours fériés, les jours où je n'ai pas pu faire. Voilà, donc je lui dis, non, Seigneur, faut que j'ai ma voiture. Mais il faut savoir qu'il y a plusieurs mois, donc presque un an, que je priais pour avoir une voiture. Donc moi, je pensais que c'était celle-ci. Ouais. Mais il m'a dit, ça, c'est en attendant. Parce qu'il y avait vraiment besoin. Mais la voiture, elle n'a pas tenu. Donc je me suis dit, mince. Et donc mon père me dit, bon, ben, va falloir qu'on achète. Donc une fois que je reçois mon avis d'imposition, on va en concessionnaire. Chez un concessionnaire, et je me dis, Seigneur, je ne peux pas plus de. Je lui ai donné une fourchette de 15-16 000 euros. Je dis, Seigneur, je ne peux pas plus que ça. Si tu le vois, je ne peux pas plus que ça. Et au final, on ne voit que des voitures au-dessus de ce prix. Même plus que ça. Je me dis, mais ce n'est pas possible. Donc on fait le tour. Bon, j'ai pris la moins chère. Je dis, bon, celle-ci, elle paraît pas mal. Bah, écoutez, on va prendre celle-ci. Mais je me souviens que mon père, il voulait une voiture pour moi. Je ne vais pas donner de marque, mais il voulait une voiture spécifique pour moi. Il m'a dit, c'est dommage qu'on n'a pas pu trouver la voiture, etc. Donc, j'avance et je dis, ah, c'est pas celle-là que tu voulais. Et la dame, elle est à côté de nous, la commerciale. Et je dis, ah, il m'a dit, oui, ben, c'est exactement celle-là que je voulais pour toi. Et la dame, elle me dit, ah, mais oui, mais c'est vrai. Ben, il reste une seule voiture comme ça, mais elle n'est pas ici, elle est dans un autre, chez un autre concessionnaire. Ça ferme à 17h, il est 16h30. Vous avez 30 minutes pour y aller, pour visiter la voiture. J'ai vu la voiture, on a tracé, on a vu la voiture, on est ici. Elle était moins chère que mon budget. Mmh. Beaucoup moins cher que mon budget. Et quand tu vois la voiture, si c'est une voiture neuve, elle ne veut pas être d'occasion, elle est neuve, la voiture. Et donc, je suis super contente. J'ai dit, ouais, Seigneur, merci, merci et tout. Mon papa me dit, Laurence, calme-toi, elle n'est pas encore à toi. Donc, je commence à prier. Je dis, ok, je rentre à la maison. Je dis, Seigneur, Seigneur, c'est elle que je veux, c'est elle que je veux. Je veux rien d'autre. Donc, le lendemain matin, j'apporte les documents. Je dis, tenez, tenez, tenez. La dame, elle me dit, bon, ça fait que 4 mois que tu as travaillé l'année dernière, parce que j'ai commencé en septembre. Elle me dit, donc, va falloir qu'on fasse un petit truc. Je vais essayer de faire passer le dossier. Je dis, elle m'a demandé certaines informations complémentaires qui jouent en ma faveur. Et je rentre chez moi. Je me mets à genoux sur mon lit. Je dis, près de mon lit, je dis, Seigneur, je le laisse entre tes mains, je ne veux plus m'inquiéter. J'ai vécu assez de choses pour me dire, Seigneur, à chaque fois que je m'inquiétais, au final, ça servait à rien parce que tu agis quand même. Donc je dis, là, je ne veux pas m'inquiéter. On va faire ça. Je sais que tu es Dieu, tu sais que j'en ai besoin. Donc je passe mes journées, mes semaines, j'ai pas d'appel. Elle m'a dit, normalement, d'ici 3 jours, voire même le même jour, on peut donner une réponse. 3 jours passent, j'ai pas d'appel. Sauf que pendant ces 3 jours, fallait voir. Hein, je conduis, je vois la voiture. Je me gare à un endroit, je pars, je reviens. La voiture est à côté de ma voiture. Je dis, mais partout où je vais, là où je me gare, elle me suit. J'ai dit,
1: ça nous arrive souvent.
2: C'est ça.
1: C'est quand vous avez quelque chose en tête, voilà, vous le voyez partout. Ouais.
2: C'est ça. Donc je dis, Seigneur, je ne veux pas tomber dans ce piège. J'ai dit, non, je ne me fie pas à ça. Je ne prends pas ça pour un signe. Je reste figée. Sans avis, j'attends. Ma mère, mes parents me disent, t'as toujours pas de nouvelles? Je dis, non, mais on attend une réponse. On attend une réponse, voilà. Je n'ai pas dit qu'on m'a pas appelé, je n'ai pas dit que, voilà. J'ai dit, j'attends la réponse. Et donc, mes parents, je pense que dans leur cœur, ils se disent, mince, elle aura pas la voiture. Sauf que, au bout d'une semaine, on m'appelle, la voiture est à toi.
1: Ah,
2: j'ai crié dans la voiture. J'ai crié dans ma chambre. Je suis allée voir. J'appelle maman. Oui, maman, on m'a donné la voiture. Ma mère, mais je le savais. Je le savais. Je le savais. J'ai dit, ah, je pensais que tu pensais. Et Dieu m'a accordé la voiture. Donc je vais chercher la voiture. Et les dames, elles sont super contentes. J'avais envie de les serrer dans mes bras. Et me voilà, rouler cette voiture. Voilà. Donc je suis super contente. Et je dis merci à Dieu parce que en 4 ans, voire 5, Dieu m'a accordé tellement de bénédictions que je peux pas nier qu'il a été présent. Franchement, il a été présent et que cette partie d'attente m'a servi en fait à me fortifier. Ça m'a servi à me reposer totalement sur lui et à faire confiance en chacun de ses plans et à ne pas désespérer, surtout quand on voit que quelque chose qu'il a donné se termine vraiment. Et du coup, ça, j'étais trop contente quand j'ai vu tout ce qu'il a fait. Contente. Voilà.
4: Et la voiture pour venir témoigner ce matin.
1: Tu l'as là, la voiture?
2: Oui, elle est là, elle est là. Voilà, j'ai remis à mon père sa voiture.
1: Dis-moi, qu'est-ce que tu pourrais dire aux auditeurs qui nous écoutent et qui passent par des moments de désillusion, justement? Parfois, ils attendent quelque chose qui ne vient pas, ils attendent quelque chose et puis c'est pas ce qu'ils attendaient. Comment est-ce que tu peux leur dire comment gérer cette désillusion de temps en temps dans nos vies?
2: Bah, franchement, cette question-là, je me la suis beaucoup posée. Mmh. Et je me suis dit que chacun a une façon de se reposer en Dieu. Moi, je sais que je chante énormément. Mmh. Dès que je sens que j'ai une pensée intrusive, ouf, je mets un casque dans mes oreilles, j'essaye de me dire non, non. En fait, ce qui est pour moi important qu'on fasse, chacun, peu importe la situation, c'est de se parler oralement, de dire Dieu va agir, de contrer les pensées qui nous viennent dans la tête. De dire Dieu va agir, je laisse Dieu agir. Parce que l'ennemi va vouloir nous mettre du doute, hein, il va faire en sorte d'avoir des choses dans la vie qui fait que vraiment en question la volonté de Dieu. Je me suis dit, non, si Dieu a permis, c'est parce qu'il sait pourquoi. Et continuer d'avancer, même si on ne voit pas la chose, continuer de prier, de pas baisser les bras au niveau de la prière. Et surtout, moi, ce qui m'a vraiment aidée, c'est de réclamer. Dis, Seigneur, tu nous as dit de réclamer. Et je réclame au nom de Jésus, tout ça. Je cite les versets, ne pas hésiter. Ah, voilà. À rester dans la connexion avec Dieu, dans la louange, de se parler oralement. De dire que ce que Dieu dit va s'accomplir, etc.
1: Tout à fait. Et comment vous les autres, vous gérez la désillusion dans vos vies, en fait?
5: Moi, souvent, je rappelle à Dieu ses promesses. Et je rappelle à Jésus du fait qu'il est d'un jour, toutes les fois que vous demandez quelque chose en mon nom, croyez que vous l'avez reçu. Et le problème n'est pas Dieu, le problème c'est nous avec la foi que nous avons. Il agit en fonction du degré de foi que nous avons et je pense qu'il faut lui faire confiance. Parce que le temps de Dieu n'est pas notre temps.
2: C'est ça.
5: En fait. Et il a son temps il peut nous donner la bénédiction de façon graduelle. Mm-hmm. Il peut pas, si nous ne sommes pas prêts à tout recevoir, il sait, il nous connaît. Il nous donne en fonction de ce qu'on peut recevoir au moment à l'instant.

0: Tania, comment tu
1: Moi, je dirais que Dieu étant notre créateur, et d'ailleurs on a vu avec l'histoire de Gédéon, il reçoit nos peurs, nos craintes, nos doutes aussi, et sans nous juger. Voilà, donc la désillusion arrive, c'est toujours un choc. Voilà, on peut être dans le déni ou autre, mais c'est toujours un choc. Et alors, une fois que le temps du choc est passé, ben ça passe. Et d'ailleurs, je disais dernièrement ça à une amie, nous sommes vraiment dans un camp d'entraînement ici bas. Mmh. Et quand on commence à voir les choses comme ça qui arrivent et qui peuvent décevoir, ou je pensais que en prenant du recul, c'est ce que je fais, en prenant du recul, on finit par se dire, mais Seigneur, je suis sur un champ de bataille et tu es en train de m'entraîner. Et plus je vais accepter, voilà. Quand on a passé une étape, on dit, eh ben, la prochaine étape, ça sera quoi? Mais je me rends compte que finalement, ça devient un champ de bataille et que c'est un entraînement. De pouvoir ne pas recevoir, parce que si Dieu devait nous accorder tout ce que nous voulions au moment T, comme elle disait, elle a attendu une année de prière pour quelque chose, deux ou trois mois avec sa sœur, voilà, elle n'a pas eu tout de suite ce qu'elle voulait. Si elle l'avait eu, elle n'aurait pas été reconnaissante à ce point, à témoigner. Donc, c'est pas parce qu'il voudrait jouer avec nous comme des marionnettes, mais c'est comme là, si l'armée avait gagné, ils auraient dit, c'est nous qui avons gagné, j'ai eu par mes propres forces, je gagne, je travaille, j'ai un salaire, je peux acheter une voiture. La patience, on sait que Dieu nous accorde tout, et quand on sait que c'est Dieu qui nous a accordé cet élément-là, eh bien, on sera peut-être plus attentionné, on aura plus de respect vis-à-vis de lui, et puis aussi on aura plus, selon moi, plus de foi en ce Dieu-là, parce qu'on sait que c'est pas un Dieu fast-food. Moi je prends que Dieu est pas fast-food. Alors moi, ma petite phrase, c'est
0: de mijoter la réponse.
1: Voilà, ma petite phrase, c'est Dieu reste au contrôle de tout. Dieu reste au contrôle. Donc je crois que cette petite phrase la met beaucoup. Elle disait qu'il fallait contrecarrer les pensées négatives quand elles venaient. Moi, c'est de Dieu reste au contrôle de tout. Je sais pas où ça va, je sais pas pourquoi c'est comme ça, je ne sais pas, mais je sais que Dieu reste au contrôle de tout.
0: Voilà.
2: Et puis on peut aussi imaginer la vie lorsque Dieu nous fait sortir d'une montagne pour aller à une autre montagne. C'est évolutif. Nous ne faisons pas un vol d'oiseau. Alors, sommes souvent, il est obligé de nous faire descendre pour gravir à nouveau, parce que nous ne le faisons pas, que nous descendons. Ce sont les problèmes. Hein. Lorsqu'on nous descend au coude de la falaise, ce sont des difficultés de la vie.
0: C'est un apprentissage.
2: Voilà, c'est un apprentissage. Et nous permet de recommencer à gravir pour passer à plus haut sommet. Et c'est comme la sanctification.
1: C'est la sanctification.
2: C'est pas, voilà.
0: Tout à fait. Si tu avais un dernier message à donner à nos auditeurs, ce serait lequel?
3: Faire confiance à Dieu. Voilà. Tout simplement. Voilà, vraiment. Mais vraiment.
0: Voilà. Faire confiance à Dieu. Ah ben justement, est-ce que tu avais une chanson à travers toute cette expérience qui t'a soutenue, qui t'a permis d'avancer et d'espérer?
3: En fait, j'ai écouté beaucoup de chansons. Comme dire, j'ai pas vraiment de chansons préférées parce que je les aime toutes. Mais s'il y a une chanson vraiment que je peux appuyer mon témoignage dessus, c'est J'ai confiance. Ça s'appelle comme ça, J'ai confiance.
0: Voilà. Tu peux nous chanter quelques notes?
3: Oui, mais je peux vous chanter la première strophe et puis le refrain.
0: D'accord.
3: Alors, elle dit...

0: J'ai confiance. Ayons confiance en notre Seigneur. J'aimerais dire à nos auditeurs, ben, à un auditeur qui écoute, qui aujourd'hui se demande peut-être, mais comment ça va se passer pour moi? Eh bien, j'aimerais nous dire ceci. Dans ton parcours, ce qui ressemble aujourd'hui à un échec, Dieu peut le transformer en victoire pour sa gloire. Ton passé ne sera pas nécessairement une copie de ton présent, car ton présent et ton avenir sont entre ses mains. Alors, ne l'oublie jamais. Dieu accomplira toujours ce qu'il a prévu dans la vie de chacun. Ton histoire n'a pas besoin de ressembler à celle des autres pour être belle. Ta chanson n'a pas besoin d'être la même qu'eux. Fais confiance à ton Dieu, car le chemin qu'il trace pour toi est unique. Et ça, c'est signé, ça te parle, c'est signé BC. Voilà, fais confiance. Et donc, conclure ce témoignage, nous allons vous inviter à écouter ce beau morceau que je ne connaissais pas, mais que j'ai trouvé aussi très beau. Fais confiance.
1: Oui, moi aussi. Que j'ai trouvé très beau.

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2: Bonjour à tous, ceux qui sont déjà sur le plateau. Alors, c'est très particulier ce matin. Je suis arrivé en retard, donc tout le monde m'a regardé.
3: Ah oui,
2: avec des yeux d'amour. C'était très bien. Nous sommes repartis cette année sur une nouvelle session. Alors, vous savez déjà c'est quoi SMS pour jeunes VIP, mais je pense que c'est toujours intéressant de se rappeler pour ce pourquoi. On fait cette petite encart, cette petite autoroute particulière. Donc, à qui s'adresse ce message pour jeunes VIP? Je vais simplement relire une petite introduction que j'avais faite l'année dernière. Elle m'a l'air plutôt judicieuse et plutôt bienvenue dans l'explication de à qui s'adresse le message pour jeunes VIP. Alors, je m'adresse à toi qui viens de faire ta rentrée, qui ne sait pas encore faire d'amis ou qui découvre un nouvel établissement. Je m'adresse à toi à qui on a expliqué que réussir sa vie, c'est n'avoir que de bonnes notes et de suivre des études prestigieuses. Je m'adresse à toi qui te sens incompris et rejeté car tu n'apprends pas à la même vitesse que les autres. Peut-être es-tu porteur d'handicap ou d'une dyslexie quelconque ou tout simplement malade très souvent et que tu ne peux profiter des mêmes activités que tes amis, que tes camarades. Je m'adresse à toi qui es très souvent connecté sur les réseaux sociaux ou autres et qui perd le pied par rapport à la réalité, qui voudrait peut-être être influenceur, influenceuse et ne se rend pas toujours compte des implications de ce monde virtuel et nouveau. Je m'adresse à toi qui voudrait faire carrière dans le monde du spectacle, musicien, chanteur et qui te retrouve jugé et méprisé par tes choix et tu cherches des personnes pour t'aider à t'aiguiller dans ce domaine particulier et professionnel. La liste n'est pas exhaustive, chers amis, mais voilà, c'est un espace privilégié. Et très honnêtement, j'en discutais un petit peu avec Tania, je me disais, mais c'est dommage qu'on ne puisse pas parler en temps réel avec des jeunes, quoi, qu'ils soient sur le plateau et qu'on puisse en discuter. D'ailleurs, cette émission devrait être, et je le dis haut et fort, fait par un jeune, par quelqu'un qui, beaucoup plus jeune que moi, on va dire ça comme ça. Donc, le thème du jour, pour aller directement à l'essentiel, c'est savoir qui on est. Alors, savoir qui on est, savoir qui je suis. Je ne suis pas forcément la personne que je crois être. D'ailleurs, le matin, avant d'aller au travail, avant d'aller à l'école ou avant de commencer une activité, on passe tous devant ce qu'on appelle joliment le conseiller des grâces, le miroir. Le miroir pour nous dire, nous conseiller, nous pointer du doigt ce qui dépasse ou ce qu'il y a de trop ou ce qu'il n'y a pas.
4: Joli miroir.
2: Ah non, mais joli miroir, des fois on lui fait même quelques petits. On lui dit même joli miroir, dis-moi qui est le plus beau ou la plus belle. Et c'est un passage, j'ai envie de dire, obligatoire. Alors des fois on n'a pas le temps. Alors ça se passe dans la voiture. On ouvre le pare-vent avec le. J'oublie le nom, le pare-vent, tout ça. Le pare-soleil. Et puis on regarde le petit miroir dedans, s'il y en a un. Et à partir de cette image que le miroir nous a donnée, on se fait une idée, vous allez me croire ou pas, mais on se fait une idée de qui nous sommes vraiment. Alors, qui nous sommes vraiment, peut-être pas en termes de caractère, mais ce que les gens vont voir va être beaucoup plus important que ce que nous pensons de nous-mêmes. Et donc, je repose ma question, le sujet du jour, c'est qui sommes-nous vraiment ? J'ai eu l'occasion de m'intéresser aux neurosciences et j'ai découvert, je fais la version courte, bien évidemment, et j'ai découvert qu'en fait, nous construisons, notre organisme est doté d'un système nerveux, autonome, et bien souvent, il filtre un certain nombre d'informations et nous donne une idée de qui nous sommes. Il nous dit, encore une fois, c'est la version courte, mais il nous traduit une réalité. Une réalité basée sous nos sens, ce qu'on a entendu, ce qu'on a vu, ce qu'on a ressenti, etc. Et donc, je m'adresse à vous, je m'adresse à toi, je m'adresse à ceux qui sont dans le studio d'ailleurs. Et je m'adresse aussi à toi qui, peut-être, s'est construit une identité. Une identité, peut-être sur les réseaux sociaux. Alors, tout simplement une identité parce qu'on t'a toujours dit que tu étais trop bête. Ou alors parce qu'on t'a toujours dit que tu n'étais pas assez grand. Ou alors tu te dis que tu n'es pas suffisamment... tu n'as pas les qualités pour faire ce... pour les qualités, les bonnes qualités pour réussir ta vie. Et j'ai un verset pour toi en ce matin. Et il se trouve dans Psaume 139 au verset 14 qui dit... Je te loue, Seigneur, de ce que je suis une créature si merveilleuse. Alors, vous allez me dire tout de suite, mais oui, mais oui, ben, le Seigneur, il a dit ça, mais mon miroir, il a dit autre chose. Et le miroir, il est quand même assez fidèle parce que quand j'arrive à l'extérieur, si je n'y suis pas passé devant un miroir, quelqu'un ne manquera pas par une plaisanterie.
1: T'es pas coiffé.
2: Et surtout dans le monde des jeunes, c'est toujours très un peu cruel. Voilà, on nous va enfin nous faire remarquer que, ouais, ben écoute, ben, il te reste une tache de dentifrice là, sur le côté, dans le coin de la bouche, etc. Bien. Et c'est quand l'Éternel me dit que je te loue et que le psalmiste dit je te loue de ce que je suis une créature si merveilleuse. Mais pourquoi il dit ça? Il se base sur quoi pour dire ça? Est-ce qu'il a regardé dans le miroir et puis s'est dit ah ouais, ting, la petite dent qui brille, et on se dit ben ça y est, je suis une créature merveilleuse? Ou comment il, pourquoi il dit ça, le psalmiste? Le psalmiste dit cela parce que en fait, il est convaincu que son créateur, il croit en son créateur et il sait que son créateur l'a fait, a fait de lui une créature merveilleuse. Il fait un acte de foi quand il le dit. Et le psaume 39, je crois que c'est David qui l'a écrit. Je ne sais pas si David était un bel homme. Mais je pense pas qu'il s'est basé sur ce qu'il voyait. Je pense qu'il s'est basé profondément sur son appartenance en tant que fils de Dieu. Nous sommes, vous êtes fils et fille de Dieu. Et votre véritable identité, c'est, j'ai envie de vous dire, c'est ce fil directeur qui va vous ramener à la réalité. Oui, j'ai une jambe plus longue que l'autre. Oui, j'ai des boutons sur le visage. Oui, voilà, la forme de ma tête ne ressemble pas à ce que je voudrais, etc., etc. Oui, c'est important parce que dans le monde où nous vivons, ben, nos sens, c'est nos sens qui nous dirigent. C'est ce que les autres vont voir qui va être important. Mais Dieu nous dit et nous redit encore. Et David l'a dit par la foi, je te loue Seigneur de ce que je suis une créature si merveilleuse. Chers amis qui êtes avec moi sur le plateau, qu'en pensez-vous de cette affirmation ou alors tout simplement du thème, je ne sais pas qui je suis ou alors qui suis-je? Qui es-tu, Bruno?
3: Alors pour répondre à la question de David, 1 Samuel chapitre 16 verset 12, David était blond avec de beaux yeux et un beau visage, mais comme tu dis, s'il a dit je loue l'Éternel de ce que je suis une créature merveilleuse, c'était pas pour forcément pour les yeux bleus, enfin non, mais voilà.
2: Mais Bruno, l'Éternel t'a inspiré parce qu'en fait tu as anticipé sur le prochain verset de 1 Samuel 16 verset 7. C'est juste avant. Il dit l'Éternel ne regarde pas ce que regarde l'homme. L'Éternel regarde ce qui frappe les yeux, mais voilà. L'Éternel regarde au cœur. Alors merci en tout cas pour ton information. Oui, ben on présume, je présume que David était un bel homme. Et mais ce qui a compté aux yeux du Seigneur, c'est son cœur. Ouais. Après tout,
5: la beauté du cœur,
2: parce qu'on connaît tous un peu l'histoire de David, on sait un petit peu ce qui s'est passé. Il n'a pas eu une vie, d'ailleurs je le dis à qui veut bien l'entendre, et c'est historiquement réel, David dans son existence a été seigneur de guerre. En clair, désolé Bruno, ton nom est sorti, Bruno a un problème avec Victor, et il va voir David, il va dire, écoute, Victor, il m'a volé mes poules, il m'a volé mon âne, et il m'a volé trois bœufs. Est-ce que tu peux récupérer mon bien pour moi? Et David se lève comme un seul homme, se dit, les gars, c'est à nous, on y va. Et il va chercher, il va mener des guerres, et il vit en quelque part du pillage, et des guerres qu'il mène pour les autres, soit à titre personnel, soit pour les autres. C'était ça, le métier de David.

0: Et surtout, il y a eu dans sa vie une guerre qui n'était pas justifiée du tout. Je parle du riz.
1: Alors, je n'ai même pas parlé de celle-là. Mais c'était surtout pour dire que ce que Dieu regarde, c'est le cœur. C'est le cœur. Et notre véritable identité, c'est notre cœur. Toi qui m'écoutes, là, maintenant, tu te dis oui, mais bon, voilà, le monsieur, il dit ça, Didier, il dit ça, mais qu'est-ce que ça change concrètement pour mon existence, là, maintenant? Moi, je suis en difficulté. D'ailleurs, ça ne marche pas scolairement pour moi. Désolé, je suis concret quand je dis les choses. Mes parents se battent à la maison. J'ai un grand frère qui a fugué. Vous comprenez ce que je veux dire, où je veux en venir. Ouais. Notre réalité nous rappelle constamment que nous ne sommes, j'ai envie de dire, le péché nous rappelle donc constamment que nous ne sommes peut-être pas une bonne personne, ou alors que nous n'avons pas les qualités pour faire ce que Dieu nous demande de faire. Et je vais enchaîner directement parce que le temps passe. Ton identité n'est pas ce que tu produis.
2: C'est ça.
1: Ton identité est ce que Dieu dit de toi. Je ne suis pas mon compte Instagram, je ne suis pas mon compte Facebook, je ne suis pas le compte XYZ de réseau social.
2: Ouais.
1: Je suis bien plus que ça. Je suis enfant du roi des rois. Et quand bien même, pour l'instant, ça ne parlerait pas à mon esprit ni à mon cœur, c'est vrai quand même. J'ai envie de dire c'est vrai quand même, et l'idée c'est de se rattacher vraiment à cela. Le dernier texte que je veux prendre, que je veux lire avec vous, se trouve dans Éphésiens 2, 10.
3: Ça m'ouvrage, je sais.
1: Mais tout à fait. Nous sommes son ouvrage, ayant été créés en Jésus-Christ pour de bonnes œuvres. Nous avons été créés, nous avons été pensés depuis la nuit des temps pour faire de bonnes œuvres. Et moi, ce qui m'interpelle, c'est vraiment le fait que depuis la nuit des temps, effectivement, Dieu a créé des projets de paix pour ses créatures, c'est-à-dire avant que le péché n'arrive, il avait déjà prévu des projets de paix et de bonheur pour ses enfants. Et pour toi qui es à l'autre bout du fil, quand bien même ta réalité, quand bien même tes sens, ton odorat, ta vision, ce que tu entends de toi, porterait à croire ou laisserait penser que tu n'es pas une bonne personne, ou tu n'es pas fait pour réussir, ou tu ne réussiras jamais, ou alors que tu es trop bête, ou alors que tu es trop petit, ou alors que tu es trop grand. Nous prions ce matin pour que tu t'accompagnes avec cette pensée que tu as été créé pour de bonnes œuvres et que grâce à Dieu tu les accompliras. Dans cette courte vie que nous menons sur cette terre, Dieu nous accompagne de A à Z, et ça fait toute la différence lorsqu'on sait qu'on peut compter sur une puissance supernaturelle qui est là en permanence à s'occuper de nous, quand bien même dans notre fond intérieur nous sommes décontenancés par la réalité. Nous sommes décontenancés par la réalité, par ce qui nous entoure, dans le monde du travail, à l'école, dans le cadre familial. Nous sommes vraiment décontenancés, déstabilisés. Je relance mes amis qui sont là autour de moi. Qu'en pensez-vous? Est-ce que vous pensez que... est-ce que vous savez qui vous êtes? Alors, vous allez me dire, oui, mais ça y est, j'ai déjà fait la description. Oui, bien sûr, on colle à la description, c'est bien ça. Ou alors, est-ce que vous avez une pensée particulière par rapport à cette notion de qui je suis? Quelle est mon identité réelle? Je ne désigne personne cette fois-ci.
3: Alors, qui je suis? Alors, j'ai une valeur inestimable, et c'est ce que nous avons appelé mercredi soir dans l'émission Une parole qui relève. C'était d'ailleurs le thème, tu as une valeur inestimable. Parce que beaucoup ont ce problème d'estime de soi, ne savent pas forcément qu'ils ont cette valeur inestimable. Et là, je rappelais, juste brièvement, je rappelais que combien sommes-nous à prononcer une telle parole, comme l'a fait le roi David, au psaume 139, verset 13. Il affirme ceci: c'est toi qui as formé mes reins, qui m'as tissé dans le ventre de ma mère. Nous avons certainement de la peine à le réaliser que nous sommes des individus uniques. Nous seuls pouvons être nous. Tania, seul peut être Tania. DJ, seul peut être DJ. Et Laurentia aussi, parce que je ne peux pas être toi. Mm-hmm. Ouais, donc on a du mal à réaliser. Et si jamais je viens, je dis non, sois comme moi. Non, elle est même mais que moi. Elle est même née que moi. Non. C'est Laurentia, c'est Bruno, c'est
4: Ricky,
3: voilà. Donc voilà, on ne peut pas, mais cependant, elle est elle, mais avec une valeur inestimable, Tania, à sa valeur inestimable, etc. Donc, c'est, pour moi, c'est le Créateur qui nous a formés. Donc, on ne peut pas se voir différemment que, qu'il y a une valeur inestimable.
1: Si, voilà. Oui, tout à fait, je partage ton avis, Bruno. Oui,
2: ouais,
1: oui,
2: c'est peut-être quand on est jeune, pardon, c'est peut-être quelque chose qui se construit, construit son identité. Il y a des gens qui passent toute leur vie avant, mais construire son identité en Christ quand on est jeune et accepter justement, parce que le miroir, quand on est jeune, adolescent, le miroir dit autre chose. Et la force du miroir et la force du regard des autres peuvent aussi nous empêcher de rentrer dans cette dimension de créature de Dieu et d'enfant unique, etc. Mais quand on commence à cheminer avec Dieu, il y a des petites expériences. Et puis finalement, on va se rendre compte que la beauté, c'est un critère qui...
3: Subjectif.
2: Chacun une version de la beauté. Mais quand Dieu dit que tu es comme tu l'as dit, que tu es je suis fille et princesse de Dieu, prince de Dieu, et comme je disais, Bruno, que nous sommes des créatures uniques, là, on comprend la force de la beauté qui est en nous. Il n'y a personne comme moi. Je suis moi. Et en fait, qu'est-ce qu'il a fallu à un Dieu si puissant? C'est qu'un Dieu si puissant qui a pu créer des êtres uniques. Et ça, on se rend compte qu'il y a toute la valeur. Elle n'est pas la beauté comme nous on perçoit la beauté dans sa magnificence, ces choses, etc. Mais c'est pas la même beauté, c'est pas les mêmes critères. Voilà. D'ailleurs, Dieu regarde surtout la beauté du cœur plutôt que ce qui renvoie physique. La société construit justement, nous construit autour de nos jeunes cette beauté apparence, ce que je renvoie, ce que je dis. Donc c'est pour ça que sur les réseaux, effectivement, beaucoup sont. C'est ce que construit la société. Alors que la dimension de Dieu, elle est loin de ça. La dimension de Dieu, c'est vraiment du cœur. Mais ça, c'est quelque chose qu'en cheminant, qu'on comprend cela. Et aujourd'hui, c'est pas évident aussi pour un jeune, parce qu'il y a une telle pression de notre société, de ce Dieu que je dois m'arrêter à ce que Dieu voit de mon cœur et pas ce que les gens pensent, mais c'est quelque chose qui se construit. Alors c'est peut-être à nous aussi, tout autour, dans le foyer, les éducateurs, ceux qui sont autour, de pouvoir rappeler à ces jeunes, à ces enfants, combien ils sont importants aux yeux de Dieu. Et puis aussi, au fur et à mesure, à un moment donné, tu dis le miroir, à un moment donné, on demande plus conseil au miroir. Hein. Voilà, miroir, c'est moi. Et puis voilà, on demande plus conseil au miroir, c'est plus le miroir, parce qu'il faut dominer ce miroir là aussi. Si longtemps que le miroir vous domine, vous serez captif du miroir, qu'il vous renvoie une image. Mais une fois que le miroir n'a plus son effet, plus d'effet sur vous, c'est juste transitoire, mais il n'y a plus d'effet sur vous. D'ailleurs, je ne regarde même plus le miroir.
3: En plus, l'application, ce n'est pas un choker.
2: Yes, c'est ça.
4: Avec nous chrétiens, c'est qu'il y a ce point culminant, le point de jonction, où tous, à un moment donné, nous venons à ressembler à Jésus avec des particularités, des spécificités propres à nous. Puisque nous ne sommes pas clonés. Mais l'apôtre Paul le dit dans l'un des livres de la Bible, soyez mes imitateurs en Jésus. Donc nous venons tous à ce point culminant où nous ressemblons à Jésus avec des particularités parce qu'il ne nous a pas clonés en fait.
1: Tout à fait. Vraiment, merci pour cette richesse, la richesse de vos interventions. Et alors, c'est une citation, je ne me rappelle plus de la source, mais qui disait la chose suivante. Lorsqu'un être humain meurt, l'humanité a perdu une ressource précieuse. Parce que ça n'arrivera plus. Cette personne qui est morte avec cette capacité, avec cette identité unique, le monde a perdu cette unicité et le monde a perdu une chance de faire quelque chose d'extraordinaire par rapport à l'unicité de cette personne. Et ça m'avait profondément marqué, parce que quand on sait la quantité de personnes qui meurent de par le monde à cause du péché, on, on est presque devenu familier, quoi. Les gens meurent,
5: Je dirais en particulier les personnes âgées qui ont un bagage
1: de vraies bibliothèques vivantes.
5: Voilà, exactement, et qui partent et qu'on ne retrouvera plus jamais avec cette nouvelle ère numérique qu'il y a.
1: Exact.
5: Et le patrimoine qu'ils ont derrière et qu'ils ne pourront plus nous livrer,
1: c'est une très grosse perte. Et tu merci, Dieu est là et pourvoir malgré tout à tous nos besoins. Alors je vais simplement clôturer avec une j'allais dire call to action avec une action concrète alors vous n'êtes pas obligé de le faire, mais vous allez certainement que vous allez pouvoir découvrir un petit peu qui vous êtes. Alors ce n'est peut-être pas possible pour des raisons professionnelles ou autres, mais j'en vais dire, une semaine sans téléphone portable ou sans réseaux sociaux, vous allez découvrir plein de choses sur vous-même. Alors, encore une fois, je le dis, même pour moi, c'est, je vais dire, quasiment impossible. Mm-hmm. Mais la réalité, c'est qu'on perd un peu de nous-mêmes à travers cette identité des réseaux sociaux. Alors, c'est pas pour tirer dessus, on en a tous besoin. Moi aussi, j'en ai besoin le premier. Mais c'est simplement pour dire que cette expérience-là, elle est quand même assez marquante parce qu'on réalise que... Ah, ben, qu'en fait, que nous sommes bien souvent ce que nous disons sur les réseaux sociaux, ce que nous disons par téléphone, nous sommes souvent épatés. Et se retrouver avec soi-même nous permet de nous donner une idée, nous rappelle qui nous sommes et les possibilités que nous avons en positif.
6: Et aussi nous réconcilier avec nous-mêmes aussi parfois.
1: Quelquefois, ça peut nous aider à nous réconcilier avec nous-mêmes. Je dis bien quelquefois parce que des fois, c'est le désert quand on n'a pas les téléphones.
3: Juste prendre deux secondes.
1: Alors, je t'en prie, alors, même toi.
3: Je vais quand même juste partager avec des jeunes ce texte-là. Pour toutes ces fois où tu te sens ordinaire, pas assez bien, pas comme il faut, tu avances avec ce que les autres disent de toi. Et souvent en te dépréciant chaque jour un peu plus, tu ne cesses de te comparer aux autres. Et parfois le silence te fait croire que tu comptes moins. Le Seigneur, lui, voit ta valeur même quand tu doutes. Là où certains ne voient que ton apparence, Dieu voit la grandeur de ton cœur et la douceur qui s'y trouve malgré les combats de la vie. L'Éternel ne regarde pas à ce que l'homme regarde. Ce qui donne à ta vie sa valeur, ce qui la rend précieuse, n'a rien à voir avec une grande visibilité. C'est le regard de ton Créateur posé sur toi. C'est sa présence qui t'habite chaque jour. Il fait de toi une créature merveilleuse. Il ne mesure pas ton impact. Il ne mesure pas ton impact comme le monde le fait. Il voit ce que tu deviens. Alors cesse de te réduire à rien. Arrête de te comparer aux autres. Laisse le regard de ce Dieu d'amour qui t'aime t'élever. Tu n'as pas besoin d'être extraordinaire pour être aimé. Tu es précieux, précieuse à ses yeux parce qu'il t'a choisi et a donné sa vie pour toi. Et cela suffit largement.
1: J'ai presque envie de dire que ce serait le mot de la fin. En tout cas, merci Bruno pour tes interventions. Merci Ricky aussi, Tania et tous les autres. Je vous laisse avec juste cette dernière petite phrase. Tu n'as pas besoin de devenir quelqu'un d'autre pour être aimé. Tu as été aimé avant même de naître. Et je vais vous laisser avec cette pensée en vous disant à bientôt.
2: Merci beaucoup Didier pour cette intervention du SMS pour VIP. Je crois que le mot est lancé. Par contre, ce petit challenge, on peut... Alors, une semaine, je ne sais pas trop, mais un jour, ça serait déjà pas mal. Mais d'accord. Donc, on va commencer par un objectif réalisable. Je pense qu'on pourrait se retrouver donc, le mois prochain et on pourrait partager d'avoir atteint cet objectif-là d'un jour.
3: Par contre, je suis embêté parce que Didier aurait dû normalement chanter « Tu es un miroir qui
1: me... » Je fais confiance à Loïc sur cette partie.
6: À moins qu'il nous fasse la surprise. En fait.
3: Ah oui, playback et tout.
2: Ça m'étonnerait quand même. Donc on se donne le challenge de partager de ce un jour sans de ce jour pardon sans réseau et puis du bienfait que ça a produit et on encouragerait aussi nos auditeurs à faire de même, de se fixer un jour. Voilà, c'est vraiment un défi. On se donne un défi un jour sans réseau et pour commencer à se redécouvrir Et comme tu disais, sans réseau, il n'y a que la... recommencer la communication, puisque c'est quelque chose qui se perd. Et Tania disait quelque chose de très important. Nos aînés, ce sont des bibliothèques vivantes. Et aujourd'hui, on est passé à l'ère des IA, c'est vrai. Mais on se rend compte, est-ce que l'on se rend compte que nos aînés ont eu autant de capacité de retenir de mémoire que de choses que nous n'avons pas, nous n'avons plus, parce que voilà,

0: la technologie fait que nous appuyons sur ces nouveaux outils, mmh. Et puis les nouveaux supports, et malheureusement la mémoire aussi commence, elle agit aussi, la mémoire est plus défaillante. Voilà, donc en tout cas nous remercions Didier de nous rappeler que nous sommes des créatures uniques et que de faire confiance en Dieu, en notre Dieu, en toute chose. Nous avons une espérance, puisque tu as parlé de, Tania a parlé des proches qui peut-être partent. On a parlé de notre espérance, c'est de nous retrouver un jour sur la Canaan, et nous retrouver tous à louer notre Dieu, et de Canaan, quand verrons-nous ce céleste rivage? Voilà, c'est ce chant que nous voulons partager avec vous. Chantez, hein, chantez à la maison. Voilà.
1: Oui, alors c'est vrai que nous aider, nous a laissé ce patrimoine-là, mais aujourd'hui, il nous appartient aussi, pour nos jeunes, pour nos enfants, d'écrire de belles pages pour eux aussi.
0: C'est voilà, ça. C'est ce que je veux dire. Merci, Ricky.

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3: Néanmoins, avant ce moment d'étude partagée, vous rappelez les numéros d'Espérance FM où vous pouvez laisser un message. Vous avez le portable, le 0696 218 280 et le fixe que vous connaissez mais que nous appelons le 0596 72 82 51. Il me semble

0: Cependant, toutefois, j'aimerais faire la lecture de trois autres textes, du moins. Le premier, que chacun de vous, au lieu de se considérer, de considérer plutôt ses propres intérêts, considère aussi ceux des autres. Philippiens chapitre 2, verset 4. Ils nous demandèrent seulement de nous souvenir des pauvres de leur église à Jérusalem, ce que j'ai pris grand soin de faire. Galates chapitre 2, verset 10. Je vous ai montré en tout qu'il faut travailler ainsi pour venir en aide aux pauvres en nous souvenant des mots que le Seigneur Jésus-Christ lui-même a dit. Il y a plus de bonheur à donner qu'à recevoir. Acte 20, verset 35. Dans cette gestion chrétienne de la vie, il est question de ne pas être centré que sur soi-même, mais davantage tourné vers l'autre, être attentif à l'autre, à ce qu'il est, à ce qu'il vit. Malheureusement, ce n'est pas souvent le cas, mais c'est ce qu'il faut faire. Ne pas considérer que nos propres affaires, nos propres besoins ou nos affaires personnelles. Et pour commencer, nous pouvons donner un peu de notre temps. Alors c'est vrai que cela implique de renoncer un peu à notre confort, à nos habitudes, mais cela en vaut la peine. Croyez-moi, d'accorder un peu de temps à son prochain, ça en vaut la peine. Surtout lorsqu'il s'agit d'accomplir la mission. Vous avez certainement déjà été sollicité pour soutenir financièrement une personne, une association ou un projet. Je ne sais pas si vous avez donné quelque chose ou non. Mais à votre avis, pourquoi certaines personnes donnent beaucoup alors qu'elles ont peu? Est-ce qu'on peut être généreux, faire preuve de libéralité sans être riche? Au fait, c'est quoi la libéralité? C'est quoi d'après vous la libéralité? Et c'est qui, d'après vous, l'exemple de la vraie libéralité? Alors la question est posée à celles et ceux qui sont sur le plateau avec moi, mais aussi à vous, chers auditeurs, vous pouvez nous envoyer un message et répondre à cette question qui n'est pas une question difficile. Au fait, c'est quoi la libéralité? Et d'après vous, c'est qui d'après vous est l'exemple de la vraie libéralité? Alors, Tania, oui.
1: J'ai pas levé le doigt. Mais je vais répondre quand même.
0: C'est quoi la libéralité?
1: Voilà, vraiment, libéralité, c'est ça. C'est quand on donne, voilà. On a un sauveur qui nous a créé, il nous a créé en nous donnant le libre arbitre. Déjà, c'était vraiment un premier acte, selon moi, de libéralité, puisqu'en fait, il nous a donné sans nous obliger, sans nous contraindre en quoi que ce soit. Et en retour, nous, il souhaiterait que nous soyons ces êtres qui puissent aussi donner généreusement, qui puissent partager, voilà, en toute liberté, qui puissent partager, qu'on soit dans cette disposition. Voilà, c'est ce que je pense qu'on pourrait dire.
0: Et Laurentia, pour toi, c'est qui celui qui est le vrai exemple d'une vraie libéralité?
2: Pour moi, j'ai envie de dire le parfait exemple, c'est Christ. Hein, voilà, ouais. On ne peut pas. C'est bien d'avoir des personnes sur Terre qu'on aime se référencer, mais on doit vraiment prendre exemple sur Christ. Vraiment, moi, ça, c'est quelque chose de irrévocable. Parce que l'homme n'est pas parfait. Mm-hmm. Et nous, êtres humains, parfois on agit selon notre vécu, ce qu'on nous a appris, etc. Mais Dieu vraiment est le seul juge, le seul neutre total. Hein. Et je pense qu'on doit s'inspirer quand même de personnes sur Terre, mais s'ancrer d'abord en Christ, d'abord, avant de chercher notre référence.
3: C'est ça. Moi, je dirais que la libéralité, pour moi, c'est avoir le cœur sur la main. En l'occurrence, l'exemple, c'est que c'est Jésus, bien sûr, mais en l'occurrence, il n'a pas mis son cœur sur sa main seulement, il a mis tout son corps sur la croix. Et en fait, il s'est donné complètement. Et pour moi, c'est ça aussi le meilleur exemple.
0: Alors, cette étude partagée, c'est bien cela, est titrée Économa chrétien, voilà, gestion chrétienne, émission. Et nous avons voulu quand même simplement partir sur 5 questions de réflexion. Résumer ainsi point par point ces 5 questions et ces questions qui vont nous pousser à la réflexion, chers amis auditeurs, vous à la réflexion, mais nous aussi sur le plateau et à certaines réactions. Et la première question, c'est que si Jésus a tout donné pour moi, qu'est-ce que je suis réellement prêt à donner pour lui? Tania?
1: Non, mais je ne lève pas la main. Je regarde.

0: Tania regarde, alors chers auditeurs, vous voyez.
1: Mais je te regarde, Tania regarde,
0: elle regarde dans la mauvaise direction.
1: Non, non, je regarde celui qui parle. Moi, je le soutiens, voilà, voilà, alors, par mon regard. Alors, c'est vrai que tu parles de Jésus, je laisserai quelqu'un d'autre répondre. Ouais. Voilà. Tu parles de Jésus, effectivement, on a quand même, on imagine ça, on a quand même un Dieu qui est Jésus qui est dans les cieux, qui vit dans un endroit merveilleux, qui est entouré de son Père, des anges et tout le reste, qui vit dans un espace de paix, de profond respect, où l'amour déborde, et puis qui accepte de venir en tant qu'homme, de revenir un bébé, un nourrisson avec qui, un enfant qui va marcher, à qui on va dire fais-ci, ne fais pas ça, qui va revenir un enfant qui sera pas autonome, qu'une maman va prendre soin de lui, revenir dans cet état, dans cette stature-là pour grandir, pour jusqu'à la croix, jusqu'à mourir pour nous être méprisés. On a comme, et ça c'est ce que Jésus a fait pour moi. Et en fait, je ne vois pas ce que je pourrais faire en retour qui pourrait comparer la moindre chose. Et il y a une seule chose qui me demande, c'est que je lui donne mon cœur. C'est quand je compare ce que Jésus a fait pour moi, et la seule chose qu'il me demande pas de faire, être imitateur de Christ en toute chose, mais la seule chose qu'il me réclame, c'est mon cœur. Donc en fait, c'est même pas comparable en pouvoir, en quoi que ce soit. Et pourtant, c'est le plus dur à faire. C'est le plus dur à faire.
0: Exactement.
2: Alors, quand bien même que je voudrais lui donner quelque chose, je lui donnerai ma faiblesse pour qu'il ajoute sa force à ma faiblesse pour me permettre de donner le meilleur de moi-même. Mm-hmm. C'est comme ça que je...
1: Tu perçois.
2: C'est comme ça que je perçois ma... le meilleur de moi-même, ce que je peux lui offrir en fait.
1: Excuse-moi, Bruno, quand tu dis encore le meilleur de moi-même, moi je répète souvent que le cœur de l'homme est tortueux par-dessus mm-hmm. tout. Qui peut le connaître? C'est-à-dire que c'est bien ce que tu dis, parce que même ce que je pense être le meilleur de moi-même, parce qu'on peut avoir, on parlait du miroir ce matin, on peut avoir une idée, une image qui ne correspond pas du tout à ce que nous sommes vraiment. On peut dire les autres disent que je suis, mais c'est pas du tout ça. Mais les autres, mais c'est pas les autres mon référent. Tu disais, Laurentia, c'est Jésus mon référent. Je peux pas m'appuyer sur ce que les autres voient, ni ce que moi je vois, puisque mon cœur peut être tortueux. Et quand tu dis ça, effectivement, ce que je peux donner au Seigneur, c'est pas le meilleur que je peux donner, c'est pas ça. Mais par contre, Dieu va me révéler. Et tu dis, bon, si je donne à Dieu ma faiblesse, il peut la transformer en force. Et je pense que Dieu nous révèle ce qu'il attend de nous vraiment. Mm-hmm. C'est ça.
0: Il nous révèle. Alors, je crois que Tania a dit essentiel, même aussi. La croix nous montre que le don de Jésus n'était pas seulement matériel, mais qu'il s'est donné lui-même pour nous, chacun de nous. Donc, est-ce que ma manière de vivre montre que Christ est réellement au centre de mes priorités? Et moi, j'ai simplement reformulé la chose en disant que ma manière de vivre doit montrer que je fais en sorte que Christ soit au centre de mes priorités. Alors si c'est pas encore le cas, et de dire que une manière de vivre qui doit montrer qu'il est vraiment au centre de mes priorités, mais voilà, priorité et plus, même beaucoup plus que ça, et c'est ce que nous devons appliquer dans cette gestion chrétienne, parce que c'est ça englobe voilà, mm-hmm. beaucoup se sont trompés, la parenthèse que je referme, que c'est que la dîme et les offrandes, ça va beaucoup plus loin comme ça, puisque c'est le temps, les talents, et pour faire court, c'est un T majuscule qui veut dire tout. Alors, deuxième question, est-ce que je donne parce que j'aime Dieu ou seulement parce que je me sens obligé de donner, Didier?
3: De donner
0: alors,
3: en général.
0: J'ai fait l'allusion à la parenthèse que j'ai ouverte en disant gestion chrétienne, a dit mes offrandes. On peut penser que c'est que le côté financier et ce cœur dont a parlé Tania. Mais la question est pour toi et pour les auditeurs. Est-ce que je donne? Est-ce que nous donnons parce que nous aimons Dieu? Parce que seulement nous l'aimons ou seulement parce que nous sentons obligés de donner? Tu te sens obligé de donner, Didier?
3: Absolument pas. C'est assez marrant que tu me poses la question à moi, cette question-là à moi, parce que cette semaine, j'ai pris, les semaines précédentes, je me suis réengagé avec Dieu, parce que je crois que la Bible est faite de beaucoup d'enseignements pour, mais ce ne sont pas une finalité. Donner à Dieu ce qui lui appartient déjà, ce n'est pas la finalité. Parce que Dieu, il n'a pas besoin d'argent. Je ne crois pas qu'il ait besoin de compte en banque. J'en suis même persuadé. Il a surtout besoin que je lui fasse confiance. Et je signe cette confiance en faisant cet acte. Parce que je sais qu'il n'en a pas besoin. Évidemment, je sais qu'il n'en a pas besoin. Mais en faisant ça, en signant, en faisant ce don, de j'allais dire de mon argent, mais en fait ce n'est pas mon argent. Oui, je suis allé travailler, oui, je suis allé, j'ai trimé, j'ai transpiré, tout ce que vous voulez, mais s'il y a une chose qui a apparu bien claire dans mon esprit, c'est que ce n'est pas mon argent. Parce que si c'était mon argent, j'ai envie de dire, Dieu dans l'équation, il aurait déjà volé en éclats. Oui. C'est bien ça le but. Alors, sans vouloir m'écarter de la question, je donne à Dieu, en fait, je remets, et je n'utilise même plus le verbe donner, je lui remets, en tant que bon gestionnaire qu'il veut faire de moi, et je signe par la foi en disant, Seigneur, je te remets ça, parce qu'en fait, c'est une gestion que tu me demandes de faire. L'argent n'est pas pour toi, mais par la foi, même si je n'ai pas forcément les moyens de le faire, par la foi, je signe, je dis, Seigneur, je te remets ce que tu m'as donné. Voilà, je ne sais pas si j'ai répondu à la question.
0: Quelques objections, non?
2: Alors, c'est exactement, hein, je pense comme Didier, on lui remet ce qui lui appartient, parce qu'en fait, on ne paye pas. On ne donne pas la dîme, on lui remet ce qui est à lui, et on le fait pour obéir, et si on obéit par amour, pas par obligation. Voilà.
1: C'est ça, on est dans la reconnaissance, la reconnaissance, puisque de toute manière, on l'a dit, c'est, tout lui appartient. C'est un cheminement que l'on doit avoir, que chacun, hein, c'est un cheminement que chacun peut avoir avec des moments de haut et de bas. Mais quand on fait le tour, on revient au même point. C'est-à-dire que on revient au même point. On peut avoir des hauts et des bas, mais on revient au même point. C'est donner généreusement. Et c'est vrai que tu as appuyé que ce n'est pas que la notion financière. Hein, voilà. Quand on dit donner généreusement, on donne de son temps, on donne de son accompagnement et tout ça, ça a aussi du poids. Mais effectivement, la question des offrandes et de la dîme, etc., on est dans quelque chose de spécial. Mais en tout cas, donner, la libéralité, c'est vraiment dans tout.
0: Voilà. Et je crois que même Salomon, je pense qu'il faisait pas allusion que cette partie des sous, voilà, de l'argent. Chronique chapitre 29, verset 14, la dernière portion du texte, car tout vient de toi et de ta main, et nous te donnons, voilà, ce que nous te donnons, nous vient de toi, quoi. En résumé, c'est ça, Salomon me disait que tout vient de toi, et nous ne faisons que te rendre ce qui vient de toi, donc voilà.
4: Et en fait, quand Dieu nous bénit, c'est pour que nous puissions bénir. Donc les bénédictions dont nous bénéficions doivent servir aussi aux autres, pas seulement qu'à nous. Donc même ce que nous recevons, même si c'est financier ou c'est du temps, si c'est nous ça. Recevons du temps de Dieu, nous devrions aussi, par amour, pouvoir partager.
2: Et nous voyons aussi dans la Bible les problèmes que l'argent peut générer, les biens matériels peuvent générer. Nous avons l'exemple du jeune homme riche. Nous avons aussi l'exemple d'Ananias et Saphira. Ça peut poser de gros problèmes, l'amour du bien matériel et de l'argent, en fait.
0: Voilà. Vas-y.
5: Non, c'est moi.
1: Et en fait, quel que soit ce que l'on fait, quelle que soit la manière dont on va faire preuve de libéralité, je retiens le texte de 2 Corinthiens 9, verset 7, qui dit que chacun donne comme il a résolu en son cœur, mm-hmm. sans tristesse ni contrainte, car Dieu aime exactement. Celui qui donne avec joie. Ouais. Quel que soit le don qu'on va faire, que ce soit on ne faut pas faire un truc une contrainte. Il ne faut pas donner non plus sous une contrainte. Il faut être en accord avec ça. Parce que si on le fait parce qu'on est obligé de le faire, c'est pas OK.
0: On va peut-être certainement devoir refaire la parenthèse, parce que certains n'aiment pas trop quand on parle des sceaux, des finances, voilà, de la dîme et des offrandes. Mais les Macédoniens, du Corinthiens chapitre 8 et 9, les Macédoniens, on connaît un peu le récit, ils n'étaient pas plus riches que les autres, hein, ils n'avaient pas de grands moyens. Les Macédoniens ont donné avec joie.
1: C'est ça,
0: volontairement et malgré leur pauvreté. Donc, à nous aujourd'hui, notre attitude envers la dîme et les offrandes, notre temps et nos talents, reflète-t-elle la joie de servir Dieu? Bon, voilà, ça c'est, chacun peut réagir par rapport à ça. En tout cas, Dieu veut que nous puissions donner avec ce qu'il ne force pas. Hein. Mm-hmm. On connaît beaucoup qui gardent, c'est à moi. Hein, voilà. Il ne faut pas toucher à leur salaire, il ne faut pas toucher à quoi que ce soit. Et voilà, il ne faut pas toucher à
1: leur temps aussi.
0: Oui, à leur temps, il ne faut pas toucher à leurs fruits. Et, voilà. Le légume.
1: Voilà.
0: Troisième question pour Laurentia. Mm-hmm. Si Dieu me donne des ressources, suis-je propriétaire ou intendant?
6: Moi, à partir du moment que moi j'ai été placée sur terre, je n'ai pas été là pour qu'on puisse me servir, pour que moi je puisse servir. Comme j'aime dire, pour répondre à ta question,
0: je vais reformuler la question. Alors, si Dieu te donne des ressources, à toi Laurentia.
6: Oui.
0: Est-ce que tu es propriétaire ou intendant ou gestionnaire?
6: Ah, gestionnaire. Je gère l'argent que Dieu me prête. Est-ce qu'il me le prête? J'ai pu le vivre. Hein. Voilà. Quand j'étais là-bas, l'importance de l'argent, c'est quelque chose qu'on doit vraiment apprendre à palper, qu'on ne palpe pas vraiment, pardon, parce que vraiment, quand Dieu donne, et qu'il donne abondamment, et que, par exemple, qu'il a toujours donné, c'est comme quelqu'un qui est riche, qui a tellement peur, en fait, de manquer, qu'il va continuer de travailler, pour pouvoir ne jamais manquer. Parce qu'il y a cette peur de l'inconnu, de ne pas avoir. Donc moi, je trouve que quand Dieu te donne un bien, que ce soit financier, matériel ou autre, ce n'est pas à toi. Tu dois le gérer pour lui. Et je pense que dans cette vie, on doit surtout apprendre à se détacher de ce que l'on possède. Parce que c'est pas vraiment... Du jour au lendemain, on peut tout perdre. Et ça, c'est divin. Mais de se dire que, Seigneur, tu as donné, tu as repris. Tandis que si on s'approprie la chose, on peut devenir en colère par rapport à « oui, j'ai gagné ». En fait, le « moi » prend trop de place. Et à ce moment, on ne peut pas laisser Dieu faire le travail qu'il a à faire en nous. Parce que si on veut posséder tout ce que l'on a, je ne peux pas apprendre cette notion de service. Parce que c'est dans l'humilité qu'on apprend à servir les autres. On ne peut pas être orgueilleux et servir les autres. On va toujours chercher à avoir une partie qui nous appartient dans la chose. Donc.
0: Par rapport à ce que tu dis, d'avoir peur d'ouvrir les mains pour pouvoir donner, nous fait oublier qu'on n'est que de passage sur terre et qu'on doit s'affectionner aux choses d'en haut et non pas à celles qui sont en bas sur la terre. Et comme j'aime bien rappeler, beaucoup vont dire, tout le temps ils disent ça, mais j'ai déjà été à un bon nombre de funérailles, j'ai jamais vu un camion d'aménagement suivre un corbillard. Donc on arrive sans rien.
6: Et on repart sans rien.
0: Alors, donc dans ce cas-là, es-tu d'accord pour mettre ce que Dieu te donne dans la mission? Enfin, voilà.
6: Oui.
0: Es-tu prête à utiliser ce que Dieu te donne pour la mission?
6: Ah oui, moi j'ai un truc que je dis à mes parents tout le temps. Je dis, maman, je donne. J'ai pas, j'ai pas. c'est ce que j'aime dire. J'aime dire, Seigneur, si Dieu lui-même devait dire aujourd'hui, Laurentia, j'ai pas envie de te protéger, écoute. Je suis fatiguée, j'ai pas assez, j'ai tout ça de monde à gérer. Aujourd'hui, je fais une pause. On dit, mais Seigneur, j'ai fait un accident. Ma voiture, non. Je dis non. C'est la même façon qu'on aime que Dieu soit là, présent, nous donne, il faut faire pareil. Seigneur, tu m'es arrivé ce matin, tu as vu quelqu'un qui avait besoin d'aide, tu vas l'aider. Tu prends le fait de prendre son temps pour aider l'autre, tu aides Dieu en même temps. J'aime dire ça.
2: J'ai pas très bien compris la question de Bruno. Je ne sais pas si tu as bien compris aussi la question de Bruno. Bruno, peut-être voulais te demander, est-ce que tu es prête à partager tes sous avec nous?
6: Oui. Et là, si j'ai pas. Mais oui.
1: Alors, elle pourra peut-être pas partager ses sous. Je suis prête à accepter un soin des pieds, puisque...
6: Ah, ben, il n'y a pas de... Moi, comme j'aime dire, dans mon travail, je suis podologue, exactement. Je me dis que, Seigneur, tu m'as permis de faire ces études-là. Bon, même si c'était très difficile et que, ben, il y avait de l'argent en jeu, mais tu m'as permis de faire ces études-là pour que, à travers, ben, ce métier, je puisse servir. Il y a beaucoup de podologues qui ne font pas forcément ce que je fais. Par exemple, moi, à la fin du soin, je prends toujours un temps de masser le pied du patient. Parce qu'il me dit, oh, ça plantaire. Fait, la plantaire, je monte jusqu'au mollet. Parce qu'en fait, le patient, il dit, ah, mais quand je regarde, on m'a pas autant massé les pieds dans ma vie que ça. J'ai dit, c'est très important. Et de prendre le temps, de voir que la personne, tu investis de ton temps, de dire, même si je prends 45 minutes, une heure par patient, que ça fait peut-être moins de chiffre d'affaires dans la journée, mais moi, ce que je veux que mes patients ressentent, c'est, j'ai passé un moment, je suis soulagée, qu'ils ressortent avec le sourire, et je profite de ce moment pour parler de la mission. Et donc, même si, comme on parle de tout ça, d'investir de son temps, j'aurais pu vouloir faire du chiffre, mais j'ai choisi de me rendre en service pour les autres, de prendre le temps. Et d'où je dis,
0: voilà. Alors, je sens qu'il faudra embrouiller un peu. Alors, à ce stade de l'étude, nous devons nous rappeler que tout ce que nous possédons vient de Dieu. Je l'ai lu dans Chronique 29, la fin du verset 14, vient de Dieu et que nous sommes appelés à l'utiliser pour sa mission. Quelles ressources Dieu m'a confiées, argent, temps, compétences ou influences, pourrais-je davantage consacrer à son œuvre? Je pense que chacun a compris que nous devons, sans hésiter, ne serait-ce que de la petite chose jusqu'à la chose la plus grande qu'on ait, mais mettre ça au service de Dieu et de sa mission qu'il nous a confiée. Quatrième question, puisqu'il faut qu'on aille assez vite, mais dont contribue-t-il à construire l'unité ou risque-t-il de créer des divisions? Bon, ça c'est, on va pas s'étendre, mais on a déjà vu tellement, de... Alors, comme il faudrait que je puisse conclure, c'est bon?
1: Non, c'est bon, on a le temps de parler, on a le temps d'échanger. D'ailleurs, on invite nos auditeurs
0: à
1: laisser des messages au 0687 208 280 ou essayer de nous appeler, je ne sais pas du tout si des choses se sont résolues. Loïc, tu peux nous dire si au niveau de la technique, notre téléphone, les choses sont à nouveau rétablies? Non. On ne nous entend pas. Au 0596 72 82 51. Pour l'heure, nous discutons et nous échangeons tranquillement.
0: Pour le 218, le portable 218, voilà. 280. Alors, mais dans ce cas-là, Tania, tes dons contribuent-ils à construire l'unité ou risquent-ils de. Alors, nos dons contribuent-ils à construire l'unité ou risquent-ils de créer des divisions?
1: Alors, nos dons. Alors, s'ils sont mis au service de Dieu, ils rassemblent. Maintenant, moi j'aime à dire que Dieu a sa méthode et peut-être que la méthode ne plaira pas à tous. On peut pas créer, on pourra peut-être pas. Alors déjà si l'autre accepte, reconnaît aussi que Dieu a placé ce don-là en toi, il va accepter la façon de faire, etc. Généralement, si ça a rassemblé le maximum de personnes, c'est qu'on est sous la bonne route. Maintenant, on ne pourra pas avoir l'adhésion de tout le monde, mais si le maximum de personnes est réuni autour de ce don, ça veut dire qu'on est en bonne route et on va avancer avec les autres. Maintenant, c'est sûr qu'on ne doit pas se décourager si on ne fait pas l'adhésion de tous. Mais normalement, le don, il rassemble. Les dons, ils ne divisent pas. Quand on a un don, quand tu donnes un don, c'est pas pour diviser. Si ça divise, c'est que, attention, c'est soit le don, on l'a peut-être reçu, mais on n'est pas sous l'influence du Saint-Esprit parce qu'on n'est pas dans un esprit d'humilité, donc forcément, ce don-là va diviser. Ou je ne sais pas comment l'appeler. Mais généralement, un don n'est pas fait pour diviser.
0: Le texte parle d'édification.
1: Voilà,
0: le texte ne parle pas de division, mais l'apôtre Paul a beaucoup, entre guillemets, combattu en prêchant là-dessus, en disant qu'il n'y a pas de division entre vous. Donc le texte parle d'édification. Effectivement, donc il faut que les dons puissent contribuer à construire et non à entre guillemets à détruire, à créer des frustrations et autres. une fois que c'est là, ça se situe tout ce qu'on est trouvant que nous sommes disciples de Dieu, c'est nous on s'aime.
1: C'est peut-être une belle question, je pense que tu avais changé de sujet.
0: Non, mais j'attends la réaction des autres.
1: C'est une belle question, je pense. C'est important.
2: Déjà d'abord, parfois, le don n'est pas identifié et c'est là que se pose le problème. Parfois, nous sommes pleins de ressources. Nous avons un don qui peut faire du bien à la société, à la communauté que nous n'avons pas identifié. Parfois, et il faut prier en ce sens pour que Dieu puisse se révéler à nous afin que nous connaissions déjà le don, notre don et aussi notre ministère. Parce que chacun, nous avons un ministère, chacun, nous avons un don. Voilà.
4: J'étais en train de me demander quand tu as posé la question, mais comment un don peut diviser? Et en fait, lorsque je réalise.

0: En fait, c'est lorsqu'on n'est pas dans un esprit de collectif, quoi, de participer à un plan, à un projet, et qu'on veut peut-être se mettre en avant et être le seul à savoir faire comme ça ou comme ci, et que personnellement, nous sommes un obstacle au collectif. Mais ça peut être aussi les autres qui nous voient d'une certaine façon. Peut-être qu'ils pensent que son don est moindre que le mien et qu'ils jalousent. Donc ça peut être aussi un conflit. Et là, j'ai vraiment réalisé qu'un don, ça peut être, ça peut poser des problèmes. Mais il faudrait que nous soyons unis, sachant que chacun est différent. Les dons sont volontairement différents pour pouvoir pallier à toutes les facettes d'un projet, comme la mission que nous avons sur ce monde-là. On a besoin de pas mal de facettes et tout le monde ne peut pas avoir le même don. Donc Dieu sait ce qu'il donne à qui il le donne. Et avec l'Esprit Saint qui chapeaute tout cela, ça devrait le faire, comme on dit, ça devrait pouvoir porter le projet à son aboutissement. Après, s'il y a des divisions, soit c'est un problème personnel qu'on a, soit avec soi-même, mais aussi on se crée un problème avec les autres, parce qu'on considère que leur don est meilleur que le nôtre, ou moindre que le nôtre.
1: Alors, quand je disais identifier le don tout à l'heure, là, si on va plus loin dans la réflexion, souvent... nous sommes remplis d'envie, en fait, parce que la Michette, notre don n'est pas le don des chants, et nous voulons à tout prix chanter. Et c'est là que ça crée une division, parce que nous ne sommes pas appelés à chanter, puisque ce n'est pas notre ministère, et nous voulons chanter, et ce n'est pas notre don. Notre don, c'est autre chose, c'est les finances, c'est autre chose. Et c'est identifier le don pour être efficace,
0: et prêt à travailler ensemble.
1: Dans la façon de travailler pour Dieu.
2: Alors, c'est d'ailleurs ce que Paul, l'étude nous montre bien, que Paul voulait que la collecte pour les croyants de Judée rapproche les différentes communautés chrétiennes. Hein, c'est pas qu'ils soient, voilà, non, mais que cette collecte puisse les rapprocher et manifeste qu'elles appartiennent à une seule et même famille, à un même Dieu. Autre réaction de votre part, parce que cette question, je pense que ça va faire bouger certaines choses en Tania. Est-ce que ta générosité contribue à soutenir les autres? Elle va dire, mais attends, mais c'est quoi? Pourquoi moi? Ah ben, pour tous les autres, du moins. Alors, est-ce que ma générosité contribue à soutenir les autres et à renforcer l'unité de l'Église? Alors... Hein, parce qu'il nous faut être généreux, sommes-nous généreux? Bon, chacun peut répondre.
3: Rosia.
2: Voilà.
3: Alors, soyez mes témoins. Jérusalem, Laurentia. Je laisse Laurentia répondre. Alors, si je réponds par moi. Non, en fait, oui. Si je réponds Bruno par moi-même, oui. Peut-être que tu diras, mais elle dit ça, mais est-ce que c'est vrai? Mm-hmm. Alors, comme il faut. C'est, les autres, c'est le miroir. Il y a Laurentia et Didier qui sont là. Comme tu m'as posé la question, je veux leur poser la question.
2: Est-ce que ma générosité contribue à soutenir les autres et à renforcer l'unité de l'Église, l'unité
3: aussi hors des murs? Oui, je vous pose la question parce que oui. Je pourrais répondre. Est-ce que ce que vous voyez, les enfants, est-ce que vous pensez que ça contribue à rassembler, à fortifier, à édifier? Voilà, je vous laisse parler de moi.
1: Ta générosité.
4: Moi, dans mon...
3: Oui, à moi. Ah, mais tu me connais aussi, tu peux.
4: Oui.
3: Mais c'est peut-être mieux que vous parliez.
1: Je dirais oui, parce que Tania, c'est une femme qui sait se montrer disponible quand l'autre est en difficulté. Et je me souviens de lors de mon épreuve qu'elle connaît, elle était là. Celle qui m'appelait pour m'encourager, celle qui m'a invité à manger à sa table, autour de sa table. Et elle sait se donner. Alors, la générosité ne peut forcément pas être financière, c'est donner de son temps. Elle prenait de son temps parce que son planning, son timing était serré parfois. Elle prenait le temps de m'appeler pour m'encourager. Et à cette époque-là, j'en avais besoin. Ça m'a fait énormément de bien. Voilà.
2: Donc elle a fait avec toi, elle a fait avec toi comme David avec Mephibosheth. Donc je pense qu'elle fera aussi. Je referme la parenthèse. Mais il faut être généreux. Mais effectivement, il faut être généreux et contribuer à soutenir.
4: Non, je voulais dire moi de mon expérience avec Tania, parce que ça fait à peu près un an que je suis rentrée tout juste. Voilà, Tania était à peu près la première personne qui m'a approchée dans l'église, hein, pour m'aider à m'initier dans le chant Tania. Et donc Et donc ça me fait plaisir en tout cas de travailler avec elle, hein, et sans cesse en fait elle contribue à ce que Dieu puisse m'aider et à me perfectionner dans la voix, etc. Et puis surtout, comme j'aime dire, Dieu aime me mettre autour de personnes qui sont beaucoup plus grands que moi, parce qu'il sait que j'ai besoin d'être encadrée. Je suis comme sa petite chérie, et pour d'ailleurs, je suis comme sa fille. Je suis comme sa fille et je me sens comme sa fille. Voilà. Franchement, je peux dire que Tania est généreuse parce qu'elle n'hésite jamais à me contacter, à m'encourager et à me garder toujours près d'elle, comme ça.
2: Alors, tu dis de généreux, alors ?
5: Oui, simplement pour dire que des fois, notre générosité peut être mal quelquefois mal interprétée et est prise comme, comme on dit chez nous, en l'intéressant. Mmh. Et j'ai beaucoup aimé la remarque de Taï tout à l'heure, qui faisait remarquer que si nous savons que nous sommes prédisposés à un don, ou un don, que Dieu nous a confié une unicité, l'idée c'est que cette personne, son principal objectif soit l'unité du groupe, mmh. et non pas en l'intéressant. Et même si des fois, et bien souvent, même lorsque c'est fait pour unifier, et c'est interprété aussi bien souvent comme un intéressant. Donc l'idée c'est que Dieu nous donne la force d'accepter ça. Et cet élan de générosité que des fois nous avons, spontané, je dis bien spontané parce que ce n'est pas calculé, mais en quelque part, parce qu'on a voulu vraiment aider, apporter sa pierre à l'édifice dans le collectif, et bien souvent interprété comme un intéressant.
3: Alors, et c'est bien ce que Didier dit. Excuse-moi. Tu vois, la petite phrase que Didier. Alors, c'est ce qu'il me dit très souvent quand il y a des situations. Parce qu'on a posé la question ultérieurement. Quand il y a des choses que je dis, mais je ne comprends pas. Il me dit, mais que Dieu te donne la force d'accepter. Voilà, c'est ça en fait, que Dieu te donne la force d'accepter. Tu parlais.
1: Didier peut en témoigner, juste pour finir, c'est Tania. Il ne faut pas commettre l'erreur de lui demander l'un de ses chats. Didier peut en témoigner.
0: La générosité.
4: Non, j'ai pas de
5: générosité. Alors, tenez à la vie, abstenez-vous.
2: Mais, moi, ce que je peux dire par rapport à cela, c'est qu'on a peut-être peur aussi d'aller jusqu'à cet élan de générosité. Parce qu'on se dit qu'il y en a qui abusent aussi de notre générosité. Donc, mais on va rester comme on est. Hein.
3: Oui,
2: si on est généreux,
3: ça.
2: On restera. On a beau essayer de. Voilà.
5: Et Dieu fera le nécessaire. Voilà. Parce que Dieu n'est pas dupe sur l'intention des uns et des autres.
2: Il verra que les autres abusent et il faut
1: essayer de voir aussi le revers de la médaille. Celui qui abuse est généreux dans la demande.
2: Mais Dieu va l'envoyer vers d'autres parce que il y a d'autres généreux.
3: Ouais. Voilà. Mais comme Dieu d'ailleurs, s'occupe de ses enfants,
2: d'ailleurs tous ses enfants devaient être généreux. Ouais, donc,
3: Si tous les enfants étaient généreux, on aurait trouvé la complémentarité et chacun aurait apporté à l'autre ce dont il a besoin. Mais quand tu disais quand il peut avoir un abus, même là encore, Dieu nous montre quand il faut faire attention parce qu'on peut, je dis, accompagner, aider quelqu'un, c'est l'accompagner tout d'abord. C'est pas fait pour lui. Enfin, on accompagne quelqu'un. Quand on est dans les soins à la personne, on accompagne les gens. On fait pas parce que sinon ils perdent leur autonomie. Il faut que la personne garde son autonomie au maximum. Donc on va accompagner la personne. Donc aider quelqu'un, quand même, quand on sent qu'il y a de l'abus, c'est accompagner, il y a forcément. Mais ne pas faire pour la personne aussi. Et des fois, il faut que l'autre entende que, écoute, c'est pas parce que je suis moins généreux, mais là, dans cette situation, si je fais à ta place, tu vas pas avancer. Et moi, je veux que tu t'en sortes. Voilà.
1: À un moment, il faut lui apprendre à pêcher.
3: Ah oui, il faut donner la canne à pêche.
2: Dans ce temps d'études partagées, on arrive à la dernière question qui va susciter, je l'espère, encore des réactions et aussi de belles réflexions. Alors, qu'est-ce que je pourrais donner à Dieu que l'argent ne peut pas remplacer, DJ?
5: Ma vie.
0: Ah, c'est fini.
2: Donc, oui. Alors.
0: Mon cœur, en fait, mon cœur, mon temps. En fait, comme tu disais dans le verset tout à l'heure, ce que je peux lui donner, c'est ce qu'il m'a donné. Donc, je ne fais que lui remettre ma vie. Il m'a donné la vie, je lui remets ma vie. Il m'a donné un cœur, je lui remets mon cœur. Il m'a donné du temps, s'il le faut, de temps en temps. Parfois, Dieu sait nous arrêter quand on est trop speed. Et par une maladie, par une jambe cassée, par quelque chose qu'on nous dit, oh là, tu es trop speed, prends ton temps. Et parfois, c'est dans ces temps-là qu'on reconsidère notre relation avec Dieu, avec les autres également. Donc, voilà.
2: Tu ne serais pas une Macédonienne par hasard, parce que l'étude nous montre bien que les Macédoniens, qu'est-ce qu'ils ont fait? Ils se sont d'abord eux-mêmes donnés au Seigneur. Mm-hmm. Et le véritable don commence donc par une consécration personnelle. Ouais. Donc, autre réaction, avant de demander, voilà, combien dois-je donner? Suis-je prêt à demander, Seigneur, comment veux-tu que je me donne à toi? Mm-hmm. Voilà. C'est avant même de dire combien suis-je prêt à demander au Seigneur, combien dois-je donner, parce que c'est surtout, on vient avec sa liste de, mm-hmm. Sa liste de d'achat, voilà, Seigneur, donne-moi, hein, mais, et comment veux-tu que je me donne à toi, Seigneur, mm-hmm. me voici. Envoie-moi, Seigneur. Voilà, ça.
0: J'aime bien cette façon de faire, parce que parfois, on parlait tout à l'heure dans le SMS de est-ce que je me connais, qui suis-je. Parfois, on se définit d'une certaine façon, c'est-à-dire on veut dire à Dieu, voilà ce que je peux te donner, voilà ce que je sais faire et que je veux te donner. Et parfois, c'est parce que Dieu attend de nous. Mmh. Donc, c'est bien de lui demander, comme tu l'as dit, de lui demander, mais qu'est-ce que tu veux de moi, mmh. Qu'est-ce que tu veux de moi? Et c'est lorsque nous nous serons posé cette, enfin, lorsque nous lui aurons posé cette question comme ça, qu'il saura nous rendre efficace. Parce que beaucoup de personnes font beaucoup de choses, je ne vais pas dire des choses inutiles, mais des choses que Dieu ne leur demande pas de faire. Donc ils se dépensent beaucoup, leur travail est moins efficace. Je ne vais pas dire qu'il est inefficace, mais il est moins efficace que s'ils faisaient ce que Dieu leur demandait de faire. Donc à nous de nous mettre au pied de Dieu pour lui demander, mais qu'est-ce que tu attends de moi?
2: Ouais, tu as raison, parce que finalement, on a l'histoire de deux sœurs. Jésus n'était pas contre d'avoir un petit verre de jus après avoir autant marché. Donc, mais Marthe pense que c'est d'amener un verre de jus. Mais Marie, elle fait le bon choix que de s'asseoir au pied de Jésus. Donc, c'est vrai que c'est d'abord une consécration personnelle, et c'est ce que les études nous montrent bien aujourd'hui pour ceux qui nous écoutent. C'est que nos vies, que vos vies, que voilà, tout ce que nous croyons en communion et avec ce Sauveur et Seigneur, mais consacré personnellement. Et ça se fait tous les jours. Hein.
0: Voilà. Le verset qui dit aussi, quand autour de Jésus, ils vont dire, nous avons chassé des démons, nous avons fait ceci, nous avons été dans les prisons, et que Dieu leur a dit, je ne vous ai point connu. Pourquoi? C'est parce que simplement, c'est parce que Dieu leur avait demandé, et dans ce que Dieu leur avait demandé, ils ne l'ont pas fait, finalement. Donc à nous de nous remettre en question pour dire, mais est-ce que je fais vraiment la mission que Dieu m'a donnée? Est-ce que je suis dans le plan que Dieu veut pour moi?
2: Voilà. Et ce n'est pas tant le faire, c'est l'être. C'est être. C'est... Et finalement,
5: Est-ce qu'ils ont chassé...
2: on est plus dans l'être, dans le faire. Que...
5: Est-ce qu'ils ont chassé des démons au nom de Jésus ou en leur nom, propre nom? Mm-hmm. C'est pourquoi Jésus leur dit, je ne vous ai pas connu, en fait.
2: Ouais. L'histoire de Simon nous...
3: En fait, il y a ça aussi, la culture du don. Parce que quand on regarde bien, et c'est bien d'avoir insisté au départ, les Macédoniens, ils sont de nature pauvre. Mm-hmm. Voilà, donc quand personne ne peut se cacher derrière sa situation pour dire je ne peux pas donner, parce qu'il y a toujours une forme où on peut partager avec quelqu'un. Et d'ailleurs, quand on regarde bien, il y a une époque passée, hein, ça existe encore, hein, mais c'était plus naturel, où les gens n'avaient pas, mais ils étaient dans le don, ils partageaient ce qu'ils avaient avec leurs voisins, ils étaient vraiment dans l'échange, c'était vraiment quelque chose de naturel, c'était naturel et fluide dans les relations avec les uns et les autres. Et aujourd'hui, les murs se dressent un peu partout, la société a fait que les gens se dressent des murs, et cette générosité n'est plus naturelle. Il n'y a pas que l'aspect des finances, on maintient dans la gestion et dans la gestion, et mais il est vraiment question de don, et c'était naturel, ce partage naturel. Voilà.
2: Mais ils étaient de pratico-pratique, ils faisaient bien.
3: Voilà.
2: Tu as ça, j'ai pas, je te donne. Voilà. Et c'est quoi? Nos grands-parents disaient bien que, puis proche famille, voisin, c'est.
3: Oui, c'était avant, voilà,
2: c'était
3: ce qu'on disait avant.
5: Vous savez que ça fait partie des signes des derniers temps.
3: Oui.
5: La charité du plus proche,
3: on va dire.
5: Oui, oui. Voilà, ça fait partie des signes des derniers temps.
3: Ça existe encore des petits oasis comme ça. Je sais que où on habite, ça peut arriver que les voisins partagent ce qu'il y a.
2: Comme ça peut arriver aussi qu'on ne connaisse pas le voisin le plus proche.
3: Mais ça arrive,
2: c'est tout. En Martinique, encore ça va, mais ailleurs.
1: ça, nous commençons à entrer dans cette porte-là aussi, hein, de ne pas connaître le voisin le plus proche.
0: Surtout si on met des grandes clôtures bien hautes pour ne pas rencontrer
2: le voisin. Alors, il y a une solution pour y remédier, c'est que si on comprend qu'on peut allier gestion et mission, on n'aura pas ce souci pour connaître, parce qu'on va se dire, tiens, je possède les priorités, s'il faut citer l'exemple de cette revue, et mon voisin ne connaît pas, il ne reçoit pas. Donc en frappant à sa porte, je lui amène ça. Donc gestion, mission, gestion chrétienne, c'est se rappeler aussi qu'on est des êtres sociaux, et voilà, et qu'on n'est pas sur une île déserte, on est amené à aller vers l'autre. Cette gestion chrétienne, on est amené à accomplir la mission que Dieu nous a laissée. Et en allant vers les autres, eh bien, on n'a aucun souci pour faire de telles actions. Didier l'a souligné, ouvrage de ses mains. Mais Didier n'était pas encore né, Bruno, Tania, qui préparaient déjà des œuvres bonnes afin qu'on puisse aujourd'hui les pratiquer. Moi, je lui ai dit une fois à un monsieur, je me suis arrêté pour vous, mais c'était déjà écrit, c'était déjà marqué que.
0: C'est ça.
2: J'ai dit oui. Mais on ne se connaît pas. J'ai dit oui, moi non plus, je ne vous connais pas, mais. Et je l'ai cité sur ce texte-là, disant que c'était déjà une voie bonne, préparée d'avance. Parce que c'est moi qui allais m'arrêter en voiture pour lui, pour le ramener où il allait.
1: Mais c'est biblique, hein, des choses que j'ai préparées d'avance pour vous.
2: Oui, c'est ça.
1: Avant que nous soyons nés, c'est déjà programmé. Voilà.
2: Alors que nous sommes toujours dans ce moment d'études partagées, nous voulons encore avoir vos réactions sur le portable de la radio, le 0696 218 280. Nous allons quand même amorcer l'atterrissage.
0: Oui.
2: Voilà, nous allons arriver à
3: remettre nos ceintures.
2: À la paix. Donc c'est le moment de boucler les ceintures et puis nous allons atterrir tout doucement. Donc nous allons retenir 5 points essentiels. 5 points essentiels dans ce temps d'études partagées. Le premier point, Dieu est la source, le propriétaire de tout ce que nous avons. Et c'est lui, je reprends, Dieu est la source, le propriétaire de tout ce que nous avons été, et il nous rappelle tout ce que nous avons, et il nous rappelle à en faire un bon usage. Deuxième point, Jésus a accepté de tout donner pour nous montrer le vrai sens de l'amour et du service. Troisième point, la générosité chrétienne ne vient pas d'une contrainte, mais d'un cœur, on l'a vu, d'un cœur ouvert, transformé par la grâce de Dieu. Quatrième point, Dieu nous confie des ressources à gérer, mais aussi une mission à accomplir. Cinquième et dernier point, celui qui place sa confiance en Dieu peut donner avec joie sans vivre constamment dans la peur de manquer. Voilà, et cette peur du manque, voilà, de manquer quoi que ce soit. Et le texte dit bien, hein, ne vous inquiétez de rien. Voilà, c'est pas la peine de réfléchir sur demain, qu'est-ce que je vais manger. Voilà, c'est les païens qui posent ce genre de questions, qui s'inquiètent pour savoir qu'est-ce qu'ils vont manger. Dieu nourrit les oiseaux du ciel et il nourrit ses enfants. De nous rappeler que la vraie bénédiction, la vraie richesse est de pouvoir continuer à donner dans l'amour, même lorsqu'on n'a pas beaucoup soi-même. Voilà.
0: Mais Bruno, si je n'aime pas donner, qu'est-ce que je dois faire alors?
2: De faire ça un sujet de prière. Parce que de dire Seigneur, je suis égoïste, appeler un chat, un chat, un chien, un chien, donc Seigneur, je suis égoïste, je n'aime pas donner, j'aime tout garder. Voilà, je te dis sincèrement, j'aime tout garder et j'ai même l'impression quand on ouvre les mains pour donner, je m'appauvris. Alors quand on ouvre les mains pour donner, on s'enrichit. Parce que l'exemple a été donné par Christ. De riche qu'il était, il est devenu pauvre. Donc il a montré que. Notre manière de concevoir la richesse, de concevoir la manière de donner, c'est pas comme ça qu'il le voit. Tu ouvres tes mains, tu donnes, et tu verras que tu ne t'appauvris pas, mais tu deviens beaucoup plus riche que tu ne le penses. Mm-hmm. Et comme j'aime à dire, celui qui aime donner n'attend pas de recevoir pour donner. Mm-hmm. En tout cas, que Dieu nous aide, et chers amis auditeurs, et nous aussi ici sur le plateau, que Dieu puisse nous rappeler que la vraie bénédiction, et la vraie richesse est de pouvoir continuer à donner. Donc pour ceux qui donnent déjà, continuez à donner dans l'amour, faites-le de tout cœur, Tania l'a cité, que celui qui donne, parce qu'il a résolu en son cœur de donner
0: avec joie.
2: Et de faire avec joie, et même lorsqu'on n'a pas beaucoup pour soi-même. Donc j'ai pas beaucoup pour moi, mais si j'ai une niche de pain, j'ai simplement, je donne la moitié à Luancia, et tout ira bien. Elle va manger, je vais manger.
0: C'est ça.
2: Voilà. Donc, c'était
3: l'étude partagée.
2: L'étude partagée. C'était la première. Voilà, on est tombé dans le grand bain.
0: Voilà, et ça, c'est bien passé. Voilà.
3: Et nous te remercions, Bruno, merci pour ce partage enrichi. Merci à vous, chers amis, de nous avoir écoutés. Merci à vous sur le plateau. Nous remercions aussi ceux qui nous ont écoutés. Nous avons une petite pensée pour les membres de l'équipe. Mais Marianne, nous pensons à toi également. Merci pour tes encouragements. Et je pense que vous êtes en fait prêts après une petite pause. Donc, on va sans trop tarder laisser la place à Loïc qui a préparé pour nous un morceau de son choix pour cette petite intermède. En attendant, vous pouvez aussi nous appeler, comme l'a cité, nous envoyer un petit message. Alors nous savons que sur la ligne il y a peut-être un petit souci, mais vous pouvez utiliser donc le portable avec des messages WhatsApp au 0687 218 280 et nous envoyer un petit chant, partage, vous avez un encouragement à transmettre à quelqu'un. Voilà, une parole vivante, vous avez l'occasion de pouvoir vous exprimer. Bruno?
2: Rapidement, je veux quand même dire les choses. Voilà, on va aller vite ainsi, hein, puisqu'on a direct le dire aux auditeurs. C'est parce que cette semaine, j'ai, comme il fait chaud, hein, c'est ainsi, je ne sais pas si je suis le seul à avoir chaud, mais il fait chaud.
3: Non,
2: hein.
3: Tu n'es pas le seul à avoir chaud.
2: J'ai trop dirigé la clim.
3: À toi?
2: Voilà, j'ai mis ça. Voilà. Et attention. Là, ça m'a. Donc, les auditeurs qui ont du mal à reconnaître ma voix, c'est bien Bruno, mais c'est parce que j'ai fait le coup de chat, j'ai mis la clim. Voilà, celui qui voit ça pour la première fois, j'ai mis
0: c'était
2: la clim.
0: Trop
2: voilà,
0: trop,
2: voilà, voilà, voilà.
5: Ça ne s'est pas
2: et
5: vu.
2: En plus, à fond, hein, j'ai mis ça. Voilà.
1: Non, ça ne s'est pas vu parce que si tu as là une voix de vélo. Hein.
2: Merci.
3: Et quand je demande qui a foi, personne ne répond.
2: Là, ça va. Le véhicule, c'est.
3: Dans le véhicule, bah, ça permet de dire aussi, de faire que nous soyons prudents aussi. Hein,
2: ouais, c'est vrai qu'il jamais fait. La clim, voilà,
3: il fait très très chaud. Alors certainement, vous avez peut-être un mot d'encouragement à partager. Je voudrais, parce que Tania, l'a dit tout à l'heure, nous voulons avoir une pensée spéciale pour nos aînés. Voilà, tous ceux qui sont à l'hôpital, une pensée spéciale pour l'assiste bot qui est donc aussi à l'hôpital. Nous avons une pensée à tous nos aînés qui sont à la maison, à Marie, d'autres qui d'églises différentes, ceux qui sont qui sont tout simplement à notre écoute. Hein. Nous pensons à vous, chers aînés. On l'a dit que vous êtes vraiment des bibliothèques vivantes. Nous pensons à vous et demandons à Dieu pour vous une grâce spéciale en ce jour. Merci de ce que vous faites, de tout ce que vous avez essayé de faire aussi auprès de ceux qui sont autour de vous. On a parlé de cette générosité naturelle que vous avez aussi, ce cœur sous la main. Dieu a vu, Dieu voit aussi toutes vos actions, tout ce que vous avez fait depuis que vous êtes sur terre pour aider, accompagner ceux qui sont autour de vous. Et nous vous remercions pour cette générosité dont vous avez fait preuve. Nous vous remercions aussi pour vos paroles, votre accompagnement, votre courage dans cette vie qui n'est pas simple. Nous avons une pensée spéciale pour vous, à chacun des aînés. Nous demandons vraiment à notre papa une grâce spéciale pour vous en ce jour. Qu'il vous restaure, qu'il améliore la santé, qu'il vous aide à trouver cette tranquillité d'esprit. Parce que parfois, on voit passer la vie, le cours de la vie, et on se pose des questions du pourquoi, du comment, ce qu'on aurait dû faire. Je voudrais en ce matin que Dieu puisse vous libérer vraiment pleinement du passé et que vous puissiez placer votre confiance aujourd'hui en lui. C'est lui qui libère, c'est lui qui pourvoit, c'est lui qui restaure. Placez votre confiance ce matin en notre papa. Et il pardonne aussi nos manquements, nos fautes, il pardonne nos péchés. Et l'assurance que tout que vous avez été pardonné en toutes choses, puisque vous avez confessé devant notre papa. Ce matin, c'est vraiment la joie qu'on voudrait vous transmettre à travers cette émission et que vous puissiez être le cœur léger afin de vivre ce temps, ce jour qui vous donne avec grâce. Voilà, c'est une pensée spéciale que j'avais pour les aînés.
2: Ben, nous voulons penser aussi à ceux qui sont en EHPAD, dans les zones de retraite,
3: ouais, et autres,
2: en prison aussi.
3: En prison
2: voilà,
3: aussi.
2: Ils nous écoutent. Leur souhaite un bon sabbat et puis leur dire qu'on pense à eux. Hein. Voilà, on ne va pas citer des noms. Mm-hmm. Mais pensez à tout cela. Ne jamais murmurer quand l'épreuve nous touche, mais être de celles et ceux qui donnent gloire au Seigneur dans tout ce qui nous arrive, soit bien ou mal. Le diable met devant nos yeux des images pessimiste afin de nous pousser à douter de l'amour de Dieu. Mais par-delà les nuages, le ciel est toujours bleu. Pour la grâce de Dieu, disons-lui, arrière de moi Satan, je te remets ton paquet d'idées noires et je m'accroche coûte que coûte et pour toujours à mon sauveur secouable. Aujourd'hui, le Seigneur est encore capable de faire en sorte que nous soyons immunisés lorsque nous faisons face aux plus terribles épreuves en nous accordant de grandes victoires à sa gloire et pour sa gloire. Mmh. Et c'est ce que Laurentia a dit ce matin dans le joli chantier. C'est ça, voilà. Tu as dit à l'ennemi, sors de là avec ton paquet d'idées noires. J'ai un Dieu tout-puissant qui...
3: Tu vas agir. Merci beaucoup. Donc, nous allons donc vous laisser quelques minutes avec cet intermède musical qui avait été annoncé. Vous aurez donc la joie de pouvoir écouter donc aussi une méditation. La surprise de qui, je ne sais pas, mais la méditation. Et ensuite, voilà, nous allons nous retrouver pour le direct dans quelques instants. En attendant, nous vous laissons donc entre de bonnes mains, puisque c'est Loïc, notre technicien fidèle, qui gère cette partie. À tout de suite.

Alors ce matin, je voudrais m'arrêter avec vous sur ce thème orienté par son cœur. Laissez notre cœur nous conduire dans toute la vérité. Vous savez, se laisser orienter par son cœur, c'est être capable de s'aider mutuellement et de nous mettre ensemble pour faire ensemble. Il y a quelques années de ça, il y avait une émission qui s'appelait « Tous ensemble ». Je ne sais pas si vous vous rappelez de cette émission où certains entrepreneurs malhonnêtes avaient laissé des personnes sur le carreau qui remboursaient un prêt et qui n'avaient pas de maison et qui étaient là et étaient complètement démunis. Et face à cela, cet homme a créé une émission où il rassemblait des bénévoles, des entrepreneurs, des entreprises qui voulaient aider. Et j'étais surpris de voir comment, lorsqu'on se met tous ensemble, comment on arrive à réaliser des choses extraordinaires. Et surtout dans le peu de temps que cela se faisait. Comment la maison se terminait et au travers de cette photo, comment on voyait des gens qui étaient heureux d'avoir aidé l'autre de manière désintéressée. Le désintéressement devrait être à l'initiative de la chrétienté, du peuple de Dieu, mais aussi de l'humanité. Être capable de faire les choses de manière désintéressée. Et vous savez, il y a une chose que j'ai appris, que lorsqu'on me fait du bien, je ne me pose pas la question, est-ce qu'il y a une arrière-pensée derrière ? J'en profite. Vous n'avez pas fait ça? Apprenez à le faire. Apprenez à apprécier simplement le bien que l'on fait. Il y a une question que je voudrais vous poser ce matin. Qu'est-ce que je suis prêt à apporter à l'autre de la part de Dieu? Qu'est-ce que je suis prêt à mettre en œuvre, à mettre en action, au travers de la prière, au travers de la louange, au travers du faire, au travers de se rencontrer, de partager, de vivre des choses ensemble. C'est trop triste de constater que nous ne vivons pas suffisamment de choses ensemble. Aujourd'hui, on devrait faire plus d'actions ensemble, manger ensemble, fêter ensemble et fêter encore plus ensemble, se rassembler. Car dans le fait de se rassembler, nous pouvons aussi faire des choses extraordinaires. Alors cet homme, lorsqu'il faisait sa première rencontre, il détaillait tout ce qui devait être fait. Il listait ce qu'il devait être fait. Et je voudrais vous inviter à avoir une liste. Vous n'avez pas une liste? Ah, moi j'ai une liste de ce que je veux faire avant 50 ans, avant 60 ans. Vous n'avez pas cette liste? Ah non, j'ai cette liste. Hein. Je me suis créé une liste parce qu'il nous faut une liste. Et après, croiter ce qu'il faut faire. Et là, il faisait des choses extraordinaires. Vous savez, faire ensemble ne sont pas des mots. Vous savez, lorsque nous sommes dans la politique, il y a toujours le grand slogan de ceux qui se présentent. Vous savez, quelques années de ça, lorsque Jacques Chirac se présentait, il disait « Maintenant, il nous faut un homme de parole. » Et laissant clairement apparaître, il était cet homme-là. Je voudrais vous inviter à aller au-delà de la parole et de poser les actes qu'il faut, les actes qui rassemblent, les actes qui unissent. Car Dieu a posé les bases
au travers de l'apôtre Paul, de ce qui rassemble, de ce qui unit. Éphésiens chapitre 4, versets 4 à 7, il va nous dire ceci. Il y a un seul corps et un seul esprit, comme aussi vous avez été appelés à une seule espérance, celle de votre vocation. Il y a un seul Seigneur, une seule foi, un seul baptême, un seul Dieu et Père de tous, qui est au-dessus de tous, parmi tous et en tous. À chacun de nous, la grâce a été donnée selon la mesure du don de Christ.

esprit, parce que si nous sommes interpellés par ce même esprit, nous ne serons pas seuls. Nous allons trouver un peuple qui partage ces mêmes valeurs. Nous allons trouver une famille qui vit cette foi. Nous avons trouvé ce Dieu qui rassemble, ce Dieu qui est en moi et qui est en toi. Alors lorsque nous allons parler, nous parlerons d'une même voix, celle de Dieu, celle qui nous rassemble. Et là, pourtant, nous avons, dès notre jeunesse, appris des slogans. Nous répétons « L'amour du Christ nous presse ». Et nous prenons même cet engagement en disant « Aimant le Seigneur Jésus, je promets de prendre une part active à l'œuvre de la jeunesse adventiste en faisant tout mon possible pour aider mon prochain et pour terminer l'œuvre dans le monde entier ». Nous avons les slogans. Je voudrais vous inviter qu'on le vive ensemble. Et ce vivre ensemble, se laisser imprégner par Dieu, n'est pas lié à l'adventisme. Il est lié au fait que je m'attache à Dieu. Il y a ce centenier romain qui va s'approcher de Jésus pour demander à Jésus de l'aide. Et quand il va demander à Jésus de l'aide, il va lui dire, mais ne viens pas, reste là où tu es. Parle, et ta puissance agira. Matthieu chapitre 8, verset 10 nous dit, après avoir entendu, Jésus étonné dit à ceux qui le suivaient, amen, je vous le dis, chez personne en Israël, je n'ai trouvé une telle foi. Alors, celui qui rassemble, celui qui produit, celui qui fait me dit, l'extraordinaire n'est pas lié à la religion, mais est lié à la foi que nous avons en Jésus-Christ. Et là, l'extraordinaire s'est produit en disant, toi, mon Dieu, toi, celui auquel je crois, tu as le pouvoir de réaliser cela pour moi. Et là, je voudrais vous inviter à croire que Dieu a le pouvoir de nous rassembler. Dieu a le pouvoir de nous dire, tu peux me laisser te conduire pour que ton cœur puisse montrer et vivre le chemin que j'ai déjà tracé pour toi. Il ne dit pas « invente des œuvres ». Il dit « pratique les œuvres que j'ai déjà faites d'avance ». Il suffit que tu le mettes en pratique. Dieu voudrait nous inviter à vivre cet acte extraordinaire de cette foi qui nous permet ensemble d'avancer et d'aller dans la vie éternelle. Mais qu'est-ce que je suis prêt aujourd'hui à faire pour que toi, qu'est-ce que tu es prêt à faire pour que moi, je suis là, avec toi, dans cette vie éternelle? Qu'est-ce que cela va me coûter? Qu'est-ce que cela va nous coûter pour aider l'autre, pour accompagner l'autre? Le peuple d'Israël sort d'Égypte. Et lorsqu'ils sortent d'Égypte, ils sont contents. Ils sont libres. Et Dieu les accompagne. Mais quand ils avancent, ils se retrouvent devant un obstacle et ils commencent à se plaindre. Ils commencent à reprocher à Moïse ce qui se passe. Il dit à Moïse, c'était mieux de mourir là-bas. Et en plus, il y avait des pastèques, il y avait des melons, il y avait tout ce qu'il fallait pour avoir une belle mort. Alors que ce que Dieu voulait leur offrir, ce que Dieu voulait offrir à l'humanité, c'est bien la liberté de pouvoir choisir.

Alors, ils vont arriver, Dieu va faire ce miracle. Et ils vont arriver de l'autre côté. Et là, ils vont encore continuer la route. Et ils vont arriver maintenant devant le pays promis. Et voici ce qui va se produire. Dans Nombres 13, versets 1 à 3, le Seigneur dit à Moïse, « Envoie des hommes explorer Canaan, que je donne aux Israélites. Vous enverrez un homme de chaque tribu. Chacun d'eux sera un prince. » Moïse les envoya depuis le désert de Paran sous l'ordre du Seigneur. Tous les hommes étaient chefs en des Israélites. Et là, il y aura ce groupe qui partira. Ce groupe de 12 hommes qui part explorer le pays pour voir la promesse se réaliser. Ce que Dieu avait annoncé à Abraham, ce que Dieu avait répété à Isaac, ce que Dieu avait dit à Jacob, et maintenant, ils sont prêts. Les conditions, Dieu réunit les conditions pour qu'ils puissent arriver au lieu promis. Dans Nombres 13, verset 27, ils vont rentrer. Ils racontèrent, « Nous sommes arrivés dans le pays où tu nous avais envoyés. » C'est bien un pays ruisselant le lait et le miel, et voici les fruits. Mais le pays qui a le peuple qui habite ce pays est puissant. Les villes sont fortifiées, très grandes. Et nous avons même vu des géants. Nous avons même vu des Anakites. Et vous savez, il y a des gens qui aiment nous raconter l'histoire en deux temps. Vous connaissez l'histoire en deux temps? La première partie de l'histoire, elle est belle. Et quand la personne commence à dire « mais », vous dites « La personne vous fait quelque chose de pas bien, mais elle te dit « mais si ». Et puis c'est parti. Et vous savez qu'est-ce que ce « mais » va dire? « J'ai pas l'intention de changer. C'est comme ça que je suis. » Et si tu n'avais pas, le « mais » devient autorisant. Et pourtant, ils annoncent que le pays est bien. Mais le mais est puissant. Et là, nous sommes dans un mais où il y a 10 personnes qui disent, on nous parle ici, hein? Et puis il y en a 2 qui disent, mais fonçons. Rappelez-vous ces 2 personnes. Au verset 33, nous avons vu là les Néphilim, les Anakites qui sont d'entre les Néphilim. Nous étions à nos yeux propres comme des criquets, et c'est ce que nous étions aussi à leurs yeux. C'est vrai que même moi, quand je regarde quelqu'un qui fait 2 mètres et que je lève la tête, je me dis déjà, ah ouais, il est grand. Hein? Mais ils étaient encore plus grands que ça. Et face à des conditions, nous oublions qui nous conduit. Nous oublions que Dieu nous a ramenés dans ce lieu-ci. Et que dans ce lieu-ci, Dieu nous dit, c'est un lieu de vie et de bénédiction. Alors, que voulons-nous faire de ce lieu? Est-ce que nous disons que ce lieu, c'est simplement un hôpital? Parce qu'on aime employer
cet hôpital. On aime dire que l'église est un hôpital. On ne dit jamais que c'est un lieu de joie et de bénédiction. C'est d'abord un lieu de bénédiction. C'est d'abord un lieu consacré à Dieu pour recevoir de Dieu, pour entendre et pour savoir que ce lieu a été mis à part pour que tu puisses passer du temps avec ton Dieu. Alors, les deux autres prendront la parole. Ils diront ceci. Parmi ceux qui avaient exploré le pays, Josué, fils de Nun, Caleb, fils de Yéphouné, déchira ses vêtements et dirent à toute la communauté d'Israël, « Ce pays que nous avons parcouru pour l'explorer est un pays merveilleux. Si le Seigneur prend plaisir en nous, il nous fera entrer dans ce pays et il nous le donnera. » Alors, quand il voit, quand il réalise ce que les 10 princes sont en train de faire, parce qu'on n'a pas choisi n'importe qui, on a choisi un prince par tribu. Quelqu'un qui était un représentant, qui représentait que sa parole faisait foi. Et il y en a 10 qu'ils disent, on ne va pas y aller. Et dans les 2, ils sont tellement horrifiés qu'ils déchirent leurs vêtements pour pouvoir montrer combien vous avez erré, combien vous vous êtes éloigné, combien vous vous éloignez de la parole qui vous a été prononcée. Ce pays est le vôtre. Au verset 6, l'histoire nous dit, c'est un pays, oui, selon le lait et le miel, seulement ne vous rebellez pas contre le Seigneur et n'ayez pas peur du pays, du peuple du pays. Nous en ferons qu'une bouchée. Ils n'auront plus d'ombrage pour leur couvrir. Le Seigneur est avec nous. N'ayez pas peur d'eux. Alors, ces deux hommes sont en train de nous rappeler l'engagement que Dieu a fait pour son peuple. L'engagement qui était de leur donner ce lieu-ci. Et pourtant, ils oublient, ils ont oublié le parcours qu'ils ont fait. La mer s'est ouverte. Il y a eu cette grande nuée qui les a préservés de l'Égypte. Cette protection qui était là, ils ont oublié cela. Et souvent, dans notre parcours, nous oublions que nous devons rappeler à chacun les souvenirs de la présence de Dieu. Combien Dieu nous a conduits jusqu'à aujourd'hui. Au verset 10, comme on n'est pas d'accord avec Josué et Caleb, voici ce qu'ils vont décider. Toute la communauté parlait de les lapider. Lorsque la gloire du Seigneur apparut à la tente de la rencontre devant tout Israël, parce que Josué, Caleb et Moïse disaient non, nous allons avancer. On a dit on va trouver une autre solution. On va les mettre à mort. On va les tuer. Voici le choix qu'ils ont décidé de faire. Ils ont choisi de mettre à mort Josué et Caleb parce que ils ne cédaient pas. Ils restaient fidèles. Et là, Dieu intervient en montrant pleinement sa présence en descendant sous la tente d'assignation. Au verset 30, et là,
il y aura ce dialogue de Moïse et de Dieu. Et Dieu va, à ce moment, donner la nouvelle orientation pour ce peuple. Il dit, vous n'entrerez pas dans le pays où j'ai juré à main levée de vous faire demeurer, excepté Caleb, fils de Yéphouné, et Josué, fils de Nun. Alors, à ce moment, Dieu va poser la limite. Il y en a qui vont rentrer, mais vous, ces princes, vous n'entrerez pas dans ce pays. Mais ils veulent mettre à mort, mais l'attitude de Moïse à ce moment est une attitude extraordinaire. Moïse va se placer comme étant le bouc émissaire, comme représentant Dieu lui-même pour le peuple. Et à ce moment, Moïse va demander à Dieu ceci au verset 19. « Pardonne, je t'en prie, la faute de ce peuple, selon ta grande fidélité, comme tu as pardonné à ce peuple depuis l'Égypte jusqu'ici. » Le Seigneur dit, « Je pardonne selon qui ?» La parole de qui ? De Moïse. Dieu va pardonner ce peuple. Et Moïse va laisser que la seule chose qui le conduit, c'est cet amour qu'il a pour ce peuple. Rappelez-vous cet homme, quand il a été choisi, il dit à Dieu, « Non, j'ai pas la parole facile, choisis quelqu'un d'autre. Je suis pas capable de faire cela. » Mais Dieu lui dit, oui, c'est toi que j'ai choisi. Et à chaque fois que Dieu choisit un homme, il dit, oui, c'est toi l'instrument que j'ai choisi. Et Moïse va intercéder pour ceux qui veulent sa mort. Moïse intercédera tellement pour ceux qui veulent sa mort, il dit, donne-leur la vie et prends ma vie. Et que je ne sois pas dans la vie éternelle. Il se laisse vraiment orienter par ce cœur d'amour qu'il a, car il sait qu'il peut lui avoir le salut, mais il se rappelle d'une chose. Et je voudrais que tous ensemble nous nous rappelons de cela. Nous sommes sauvés individuellement, mais Dieu vient chercher un peuple. Souvent nous l'oublions, que Dieu ne vient pas me chercher. Il vient chercher son peuple et j'en fais partie. Et j'ai la responsabilité d'avoir et d'être comme Moïse dans cette prière pour pouvoir ramener tout chacun dans ce lieu-ci. Mais Moïse va mourir. Et malgré cela, Dieu va dire, voici ce qui va se passer. Dans Nombre 14, verset 32, il dit, « Vos cadavres à vous tomberont dans ce désert. Vos fils seront bergers dans le désert pendant 40 années. Et ce sera chargé de votre prostitution jusqu'à ce que vos cadavres soient tous tombés dans le désert. » Selon le nombre de jours que vous avez mis pour explorer le pays, c'est-à-dire 40 jours, vous serez chargés de vos fautes 40 années. Une année pour chaque jour. Ainsi, vous saurez ce qu'est la disgrâce. Alors, pendant ces 40 ans, une génération va mourir, celle qui est sortie d'Égypte, et une autre va naître. Et c'est cette nouvelle génération qui rentrera
en Canaan. Une nouvelle génération qui devra plus se repérer à la génération passée. Mais le texte nous dit, dans ceux qui étaient allés explorer, il y en a deux qui rentreront. Et dans Nombre 14, verset 38, va nous dire ceci. Josué, fils de Nun, et Caleb, fils de Yéphouné, resta seul vivant parmi les hommes qui étaient allés explorer ce pays. Et au verset 42, quand ils entendent que Dieu leur a dit qu'ils vont passer 40 ans dans le désert, ils disent non, là on va monter. On va aller prendre ce pays. Et au verset 42, il dit, ne montez pas, le Seigneur n'est pas parmi vous. Ne vous faites pas battre par vos ennemis. Ce n'était pas la puissance de feu qu'ils avaient. Ce n'était pas la puissance militaire qui allait les faire gagner. Mais c'est parce que Dieu était au contrôle. Mais lorsque nous ne voulons plus Dieu au contrôle, nous voulons être au contrôle. Nous perdons des batailles qui étaient déjà gagnées. Et c'est là que Dieu va rappeler à tout chacun ce qu'il est capable de mettre dans le cœur de tout chacun pour permettre de créer l'unité et rassembler tout chacun autour du Christ. Alors, l'histoire va continuer ainsi. Les fils de Juda s'approchèrent de Josué à Gilgal. Caleb, fils de Yéphuné, le Kénézite, lui dit, « Tu sais, toi, ce que le Seigneur a dit à Moïse, l'homme de Dieu, en ce qui nous concerne, moi et toi, à Kedar Barnéa. J'avais 40 ans lorsque Moïse, serviteur du Seigneur, m'a envoyé de Kedar Barnéa pour explorer le pays. Et je lui ai fait un rapport honnête. » Les 40 ans sont écoulés et maintenant Josué est à la tête du peuple. Et Caleb va s'approcher de Josué qui est le chef. Parce que pendant ces 40 ans dans le désert, Caleb va garder le silence. À aucun moment le texte nous dit qu'il ne se plaint que les autres lui ont fait passer 40 ans dans un désert pour rien. Vous savez ça? Vous savez que ces 40 ans que Caleb a passé dans le désert, c'était pour rien, mais c'était à cause des autres qu'il a fait 40 ans dans le désert. Alors la question qu'on pourrait se poser, c'est combien d'années je suis prêt à prendre du recul avec vous pour qu'on soit tous ensemble. Est-ce qu'on est prêt à faire 40 ans? Vous savez combien il avait? Il avait 40 ans quand Dieu lui dit, mais vous allez faire marche arrière. Et là, il a 80 ans. Et il se présente devant Josué et lui rappelle la promesse que Moïse avait faite. Moïse avait fait cette promesse à Josué et à Caleb. Il dit ceci, « Mes frères, ceux qui étaient montés avec moi ont fait fondre le cœur du peuple. Mais moi, j'ai rempli mes obligations envers le Seigneur, mon Dieu. » Ce jour-là, Moïse a fait ce serment sans faute. Le pays
que tes pieds ont foulé sera ton patrimoine et celui de tes fils pour toujours.

parce que tu as rempli tes obligations envers le Seigneur, mon Dieu. Alors, qu'est-ce que Moïse avait dit? Moïse avait dit que lorsqu'on va revenir, lorsqu'on devra rentrer dans la Canaan, qui a la primauté? Est-ce que vous avez compris ce que Moïse a dit? Moïse a dit que parce que tu as obéi, quand il faudra choisir, tu peux revendiquer le droit d'être le premier. Vous aurez choisi quoi? Vous avez choisi quoi? Parce que vous avez fait 40 ans dans le désert et maintenant vous êtes à la frontière pour entrer dans la Canaan et Caleb rappelle à Josué que Moïse avait fait le serment que j'aurai la primauté. Vous aurez choisi quoi? Abraham et Lot sont là et les deux sont en train de regarder et Abraham dit à Lot, si tu vas à gauche, j'irai à droite et si tu vas à droite, j'irai à gauche et Lot regarde quoi? La plaine du Jourdain et il choisit la plaine. Maintenant, j'ai fait 40 ans dans ce désert. J'ai assumé toute cette frustration. Je suis resté dans le silence. Et je te rappelle la promesse qui a été faite à mon sujet. Et c'est là que le peuple de Dieu devrait comprendre le sens de l'unité. Comprendre pourquoi nous devons apprendre à nous unir et à nous rassembler. Lorsque Caleb fait cette invitation à Josué, il n'est pas dans l'égoïsme. Il est dans le principe d'unir ce peuple pour entrer en Canaan. Alors, à ce moment, Josué 14, verset 14, va nous dire ce que Caleb demande à Josué. C'est ainsi que Caleb, fils de Yéphuné, le Kénézite, à Hébron pour patrimoine jusqu'à ce jour parce qu'il a rempli ses obligations envers le Seigneur le Dieu d'Israël. Vous vous êtes jamais posé la question quel est le lieu qu'il a choisi? Il a choisi la montagne, il a choisi là où il y avait les géants. Ce qui était l'obstacle d'entrée. Quand il revient, au lieu de se dire, j'ai 80 ans, je vais me la couler douce. Il dit non, la part qui était l'obstacle, je prends cette part et entrons ensemble. Vous n'avez pas besoin de vous battre. Je choisis la part qui empêche qu'on entre. Chers amis, chers frères et sœurs, je voudrais vous inviter à choisir la part qui rassemble, la part qui unit l'Église, la part qui unit l'humanité autour du Christ. Car nous sommes capables, si nous le voulons, d'assumer toutes sortes de frustrations et d'avoir la joie éternelle d'être ensemble. Je vous invite à faire le choix de se dire qu'on peut et qu'on a le pouvoir d'être ensemble. Parce que celui qui nous permet d'être ensemble a déjà tout réalisé pour chacun de nous. Il se laisse orienter par son cœur. Il aime ce peuple. Vous voulez être chef, vous voulez diriger,
vous allez aussi apprendre à vous sacrifier. Vous allez apprendre à savoir que nous devons assumer des frustrations. Vous voulez être le père qu'il faut. Rappelez-vous que l'enfant n'a pas choisi d'être là. Et vous devez être, malgré ses déviances, vous devez être toujours un père. Vous devez toujours être une mère. Vous devez toujours chercher à rassembler. Et Paul va me dire, tant que cela dépend de vous, soyez ceux qui produisent la paix. Soyez ceux qui rassemblent. Et là, cet homme qui avait déchiré ses vêtements, qui avait le choix de se dire « Je suis, il faut !» Il dit non. Alors, dans Juges, premier verset 20, « On donna Hébron à Caleb, comme l'avait dit Moïse, et il en déposséda les trois Anakites. » Il déposséda les géants. L'obstacle qu'il disait, ne vous inquiétez pas, Dieu est avec nous. Et 40 ans après, avec ses 80 ans, il s'approprie le lieu que Dieu leur avait donné. Alors, chers amis, arrêtons de repousser les choses et de nous trouver des excuses au lieu d'ouvrir notre cœur pour nous rassembler. Soyons ceux qui sont capables de nous dire « Je suis capable d'assumer des frustrations, mais quand je vois l'autre heureux, quand je vois que nous formons une famille, j'arrive à trouver la joie. » Et cette joie-là, c'est la joie du peuple de Dieu. Soyons ce peuple. Vivons en tant que peuple de Dieu. Ouvrons notre cœur à l'humanité. Et quel que soit ce qui pourrait faire obstacle, je suis capable, vous êtes capable de faire pour que le rassemblement se produise. Celle qui unit le peuple de Dieu. Et vous savez comment ce peuple de Dieu que je suis en train de parler, c'est pas tous ceux qui choisissent d'inventer leurs principes. Le peuple de Dieu, ce sont ceux qui gardent les commandements de Dieu et qui ont la foi de Jésus-Christ. Voici ce peuple auquel je voudrais vous inviter à vous rassembler. Je voudrais vous inviter à mettre tout, car le souvenir des actes seront toujours marqués dans la vie éternelle. Alors, je voudrais vous inviter à créer ce souvenir de ceux qui rassemblent, de ceux qui unissent autour de celui qui s'est sacrifié pour nous. Alors, aujourd'hui, dites à ce Dieu, je suis celui qui est prêt à rassembler. Amen. Que Dieu vous bénisse.

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voilà, nous revoilà avec la fine équipe de Vivre le Sabbat, avec Ricky, Taïa... Taï. J'allais dire Taïa. Laurentia et Bruno, franchement, nous passons de super moments. J'espère que vous aussi, vous passez un très beau moment avec nous. Ah ben, on va enchaîner. Hein. Sans plus tarder, je vous propose trois petits morceaux. Alors, le premier, c'est un groupe que nous affectionnons particulièrement, Gospel Créole. Le premier titre est L'Amour Bondier. Et je crois que sans ces... je me permets l'expression, l'amour bon Dieu, nous ne serions pas là aujourd'hui. Mmh. Nous n'aurions pas eu cette espérance. Et franchement, l'amour bon Dieu, c'est le lien vraiment pour les relations humaines, le lien absolu pour toutes les relations humaines. Une bonne écoute à vous et on se retrouve juste après l'amour bon Dieu.

venez d'écouter L'Amour-Bondier, chanté par Gospel Créole. Et comme nous le disions tout à l'heure, l'amour de Dieu résume à lui tout seul, j'ai envie de dire, ce qui... Comment dire, pour nous chrétiens, c'est vraiment important parce que c'est ce qui nous lie, c'est ce qui nous relie au Créateur et c'est ce qui nous donne une raison d'avancer et d'exister. Sans tarder, je vous propose le deuxième morceau. Le deuxième morceau qui est de la sélection musicale, excellent. Encore une qualité de notre Père Céleste, il est excellent en tout. Il maîtrise tout, il contrôle tout et je vous dis, je vous souhaite une excellente écoute avec Excellent de Gospel Créole.

Excellent. Et on va toujours poursuivre dans les attributs liés à notre Seigneur. Lycée bon Dieu, le seul, l'alpha et l'oméga, le commencement et la fin. Toujours avec Gospel Créole, je vous propose d'apprécier vraiment ce morceau. Lycée bon Dieu.

0: Bienvenue dans notre rubrique, le coffret aux énigmes. 15 minutes, 3 énigmes et un thème à découvrir.
1: Si vous avez la réponse à la première énigme, composez le numéro du standard. Pour tous ceux qui nous écoutent, s'ils le veulent, par contre, le numéro du standard, oui, je dis le numéro du standard, mais il y a un petit ennui technique. Exact. Ce sera sur le portable du plateau, donc au 06 96 218 280. Je reprends le 06 96 218 280 pour participer avec nous par WhatsApp au jeu le coffret des énigmes. Donc aujourd'hui vous devez découvrir 3 énigmes. Chaque énigme trouvée révèle un récit biblique et la dernière va vous permettre de trouver le thème.

0: question sera une question pour trouver le thème majeur qui rejoint les trois histoires. Voilà. Première énigme.
1: Énigme 1. Cet homme avance en sept prosternations vers celui qui l'a dépouillé d'amour. Au torrent de Jabbok, la crête du fer s'est changée en larmes et en embrassades mutuelles quand le nom d'Israël a couvert l'ancienne bravade. Quels sont les deux personnages de cette rencontre au pays de Séir?
0: Ça, c'est une première lecture. Si vous avez la réponse, envoyez-la à nous sur le 06 96 218 280. Mais nous allons reprendre une deuxième fois cette énigme. Et je sens que Bruno a envie de répondre tout de suite, non?
2: Non, Bruno, tu joues pas, ok? On a déjà parlé de ça. Non, tu peux pas jouer.
0: Interdiction pour toi. Donc, voilà, Ricky va reprendre cette énigme. Essayez d'y répondre. Et puis, si personne n'envoie donc de réponse, nous allons participer sur le plateau.
1: Cet homme avance en sept prosternations vers celui qui l'a dépouillé d'amour. Au torrent de Jabbok, la crête du fer s'est changée en larmes et en embrassades mutuelles quand le nom d'Israël a couvert l'ancienne bravade. Quels sont les deux personnages de cette rencontre au pays de Séir? À vous, chers éditeurs, nous attendons vos appels. Alors, sinon, oui. Vos messages WhatsApp.
0: Oui, c'est surtout.
3: J'attends que les messages arrivent.
0: Non, toujours
3: et,
0: pas.
3: Toujours pas.
0: J'ai pas envie que ça arrive, en fait.
3: Non, au contraire, j'encourage les auditeurs à envoyer des messages au 218-280. Oui, n'hésitez pas.
0: Voilà.
2: Alors, pour le coup, moi, je ne sais pas. Enfin,
0: c'est vrai?
2: Je ne connais pas la réponse.
3: Et si jamais j'oublie de lire vos messages, on envoie un autre message pour me dire.
0: D'accord. Lorenzia, tu vois quelque chose?
4: J'ai encore, mais les sept prosternations là, ça me dit quelque chose. Hein.
1: Alors, nous avons oublié de vous annoncer qu'il y a un lot à gagner. Un très beau livre.
0: Voilà. Donc, c'est pour ceux qui vont.
2: Motivation.
0: Une petite motivation. Alors, je sens que ça bouge dans la tête, que ça cherche, que ça creuse.
3: Ça bougeait, mais là, j'ai un doute sur la réponse. Donc, c'est
2: du coup.
3: ça bouge plus.
0: Ok, très bien. Alors, les auditeurs ne réagissent pas. Ben, on va réagir sur le plateau un petit peu. Ouais. D'accord, on y va?
2: Ça marche.
0: On y va. Cet homme avance en sept prosternations vers celui qu'il a dépouillé d'amour. Ça vous dit quelque chose?
3: Attends,
0: les sept prosternations.
3: Non, mais toi, tu as dit trois énigmes. Non, c'est pas ça.
0: Ça, c'est une énigme. Voilà, c'est ça.
3: On continue avec les deux autres.
0: Non, on arrête sur celle-ci déjà.
1: C'est un homme qui avance vers son...
0: Voilà.
1: Okay. Voilà. Il avance pour vous donner des indices.
3: Voilà, on a un message qui arrive. Ah, voilà, et je vois que cette personne avait la même réponse que moi. Denise nous dit que c'est Esaü et Jacob.
0: Alors,
3: voilà,
2: Denise a trouvé la bonne réponse.
0: Denise marque un point. Mais en tout cas, sur le plateau, nous allons essayer de décortiquer un petit peu cette énigme. Cet homme avance en cette prosternation vers celui qu'il a dépouillé.
3: Oui, voilà,
0: Denise. Voilà. Donc, il va se prosterner. Cette fois, lorsqu'il va voir Esaü arriver, voilà. il aura peur, mais Dieu va
3: Dieu permet qu'il y ait cette réconciliation entre les deux frères.
0: Voilà, il va se prosterner sept fois devant lui avant d'arriver devant lui. Voilà. Au torrent de Jabbok, la crainte du fer s'est changée en larmes, c'est-à-dire qu'il craignait le fer, l'épée, de son frère Esaü, et ça s'est transformé en larmes et en embrassades mutuelles.
3: Denise nous dit qu'elle ne joue pas pour gagner.
0: D'accord.
3: Cependant, merci pour ta participation.
1: Denise pourra offrir ce livre.
3: Mais oui, c'est ça. Tu peux offrir à quelqu'un.
0: C'est possible. Voilà. Donc, quand le nom d'Israël a couvert l'ancienne bravade, il s'agissait bien sûr du changement de nom. Jacob est devenu Israël. Voilà, tout à fait. Et donc, quels sont les deux personnages de cette rencontre au pays de Séir? Il était bien sûr question de Jacob ou encore Israël et Esaü.

0: Voilà,
1: alors nous pouvons dire à Denise qu'elle tient le bon bout de ne pas lâcher l'affaire. Parce
0: mais elle peut
1: que,
0: continuer
1: voilà.
0: à jouer.
2: Voilà. Mais c'est, comme, c'est oui. quand même quelque chose parce que dès la première lecture, j'ai la réponse.
0: Mm-hmm.
2: Mais
0: et tu doutes.
2: Tu vois, c'est là que je vois que c'est quand même bizarre. Ça. C'est quoi ce qu'on a déjà, il faut garder. Si tu es.
0: Ouais, c'est ça. On dit en principe premier
2: pour ce moment aux étudiants, vous êtes à l'école, mais ceux qui sont scolarisés, si vous avez la réponse, vous êtes sûr que c'est ça, c'est 2 plus 2, hein, pour être simple, voilà. Voilà, c'est 4. Même si on vous dit que c'est 5, c'est 4.
1: Voilà, voilà,
2: j'ai
1: voilà.
2: la réponse et puis j'ai dit non, je ne vais pas répondre parce que.
0: Alors, cette histoire se trouve dans Genèse 33. Voilà. Nous allons maintenant passer à la deuxième énigme avec
1: Ricky. Un anneau au doigt. Des sandales aux pieds et un veau. Dans ce récit à deux visages, l'amour du père affronte deux résistances. Celle de la débauche au loin et celle de la justice sans clémence. Quelle parabole met en scène cet amour qui restaure deux fils perdus?
0: Alors, ça, c'est la première lecture. C'est pour permettre aux auditeurs de réagir tout de suite sur le
2: 0680. Alors, Denise à l'écoute, voilà. Denise
0: à l'écoute.
2: Alors, il faut bien lui expliquer parce que le livre, c'est à partir du moment qu'on répond aux trois énigmes, c'est ça?
0: Oui.
2: Voilà, bon, donc elle dit.
0: C'est comme pour l'instant, elle est la seule.
2: Elle dit d'offrir le livre à qui on veut.
0: D'accord.
2: Donc, mais Denise va entendre la réponse, hein?
0: Ah oui, deuxième énigme. Si tu as la réponse.
2: Oui, deuxième énigme.
0: Voilà, si tu as la réponse, donc on relit l'énigme et puis tu peux répondre.
1: Sinon, je un anneau au doigt. Des sandales aux pieds et un veau. Dans ce récit à deux visages, l'amour du père affronte deux résistances, celle de la débauche au loin et celle de la justice sans clémence. Quelle parabole met en scène cet amour qui restaure deux fils perdus?
0: Voilà.
2: Alors, Denise me répond parce que le fils pour
3: dire,
2: mais bon, elle a dit qu'elle va essayer quand même d'autres personnes répondre, mais Denise, que
0: oui,
2: veux-tu?
0: Alors, Lorenza, t'avais la même question, la même réponse.
4: J'ai entendu l'anneau au doigt, le fils prodigue, c'est le fils prodigue, je veux gagner aussi.
0: Oui.
2: Bon, je me dis que quand même, c'est pas véritablement la bonne réponse. Dans le sens que je pense que c'est un veau gras, hein.
0: Non, mais on n'a pas dit
1: gras. On a voulu mettre gras pour ne pas donner trop de pistes.
2: Il n'est pas dit gras, donc est-ce que c'est bien?
0: Alors, Lorenza,
1: rassure-toi, ce veau était bien gras.
0: Alors, Lorenza, voilà. Explique-nous, un anneau au doigt, deux sandales aux pieds et un veau gras. Où est-ce que tu retrouves cela dans le récit?
4: Ben là, c'est vraiment l'histoire du fils prodigue, le fait que quand il est revenu voilà, vers son père et que son père a dit ben, c'est la fête. Mmh. Et donc, il a donné l'anneau au doigt. Et donc, la partie où il disait, on parlait de justice, celui qui est justice sans.
0: Alors, il était justice sans clémence,
4: voilà,
0: et sans débauche.
4: Voilà, ça montre les deux fils, en fait. Celui qui disait, voilà, pourquoi tu. Il tu a tout pris, et puis tu fais la fête, alors que moi je suis là. Voilà. Et lui qui est l'autre, de l'autre côté, qui a choisi de prendre ses richesses et de partir, mais qui l'a tout dépensé, et voilà.
0: Voilà, tout à fait.
2: Alors, s'il y avait tout un groupe de jeunes sur le plateau, ils auraient dit que son père organisait une teuf.
4: Voilà. Et le frère aîné. Je me considère jeune aussi, hein.
3: Et du coup, ils ont répondu à Skip.
1: Là, ce qui paraît, il a fait une grosse casse là.
2: Et on
1: le dit,
2: son père a fait
1: un partage.
2: Son père a fait la boum, c'est la boum.
1: Voilà.
0: Et le frère qui a dû dire, c'était mon père, mais tu n'as jamais fait de teuf comme ça pour moi. Voilà. Et donc, c'était en fait une parabole qui rappelle également que nous sommes parfois ces fils un petit peu injustes, hein, qui restent dans la maison de Dieu alors que les autres sont partis. Et lorsque les autres reviennent, ils se disent comme quoi, ben, ils n'ont pas leur place. Hein. Moi, je suis là depuis longtemps. Moi, je fais tout ce qu'il faut. Et je ne vois pas pourquoi les autres, ils reviennent et puis ils ont les mêmes privilèges.
2: Voilà aussi qui nous apprend que ceux qui se sont absentés pour un court instant ont le cœur beaucoup plus rempli d'amour que ceux qui ne s'absentent jamais.
1: Voilà. Il fait une sorte de cambriolage à l'insu du plein gré du papa.
0: En quelque sorte, tout à fait.
2: Pour la petite histoire, notez bien que le veau gras, c'est quand même le frère qui est resté qui donnait de l'herbe tous les jours.
0: Oui, voilà, qui vous
2: donnait à manger. Forcément, ça va mettre le coup de ne pas pouvoir bénéficier de ça parce que c'est lui.

0: Quand de l'herbe, toi tu es absent, je fais de l'herbe chaque matin.
1: Ouais.
0: Je change de piquet, je change de piquet, je l'attache. S'il est gras, c'est quand même grâce à moi.
1: C'est aussi grâce à moi.
0: Mais voilà, c'est toi qui l'as. Mm-hmm.
2: Mais là où c'est dramatique, c'est qu'il refuse de manger ce veau gras qu'il, ouais, qu'il a lui-même nourri. Il refuse.
0: Oui, parce qu'il y avait un bifteck pour lui. Hein.
2: Voilà, parce qu'il était censé participer.
1: Il y a une chose qu'il a oublié. Il engraisse le veau, mais le veau appartient au papa. Il la dispose comme il vient.
0: Voilà,
1: comme il veut.
0: Exactement.
2: Mais voilà. Le papa lui dit que mais ce veau-là était aussi à toi, tout comme il a ton frère.
0: Oui, c'est ça.
2: Il est à moi. Voilà.
0: En tout cas, dans ce récit-là, la phrase qui manquait encore, c'est que ton frère Béwassi était mort et maintenant il revient à la vie. Ça, c'est toute la différence. Vraiment, il était mort parce qu'il serait resté là où il était. Là, il serait vraiment mort.
2: Tout à fait.
0: Là, il revient. Voilà.
2: Nous passons à l'énigme 3.
1: Un soir, près d'un brasier de charbon, il l'abandonne. C'est devant un autre brasier, un petit matin, qu'est offerte la guérison. Trois désaveux effacés par un triple engagement sur une rive où 153 poissons venaient d'être tirés. Quelles sont les deux personnes de ce récit?
2: Alors, ça vous dit quelque chose?
3: Maman!
2: C'est une évidence! C'est une évidence!
3: Je crois qu'on a tous une réponse!
2: Allez-y en cœur, quelles sont les deux personnes? Allez-y en cœur, quels sont les deux personnages?
0: J'espère ne pas me tromper, c'est la pêche miraculeuse!
2: Non, c'est pas. Les deux personnes, si.
3: Les deux personnages?
2: Voilà! Les deux personnes en action!
0: Alors,
3: on donne pas la réponse. On attend que les auditeurs.
0: Je fais comme Denis, je laisse comme les autres répondre. On est comme le Nouveau Testament, hein, d'accord.
2: Alors, si Didier et Laurentia, vous avez les réponses?
4: Oui, moi je pense en savoir. Hein, si.
3: Ouais.
2: Alors, allez-y. Qui est-ce qui commence?
4: Mais si on parle de la pêche miraculeuse, il n'y a que deux personnes sur le bateau, hein, on est d'accord?
3: Il y a deux personnages principaux,
4: ben oui.
3: Deux disciples de Jésus.
4: Donc c'est ça.
2: Alors pas forcément deux disciples.
1: Ah d'accord, il y a le maître et le disciple.
0: Mmh.
1: Ah.
0: Oui.
2: Alors il s'agit de...
4: Ah ben là vous me posiez...
2: Un soir, près d'un brasier de charbon, il l'abandonne.
3: Ça y est.
2: Un autre brasier, un petit matin qu'est offerte la guérison.
3: Voilà.
2: Trois désaveux effacés par un triple engagement.
3: Voilà, c'est ça. Ouais.
2: Voilà, alors il s'agit de...
3: Alors, est-ce que sur WhatsApp, est-ce que Denise a répondu?
0: Je vois qu'elle écrit.
3: Elle écrit. Mm-hmm.
0: Ah, voilà. Alors, elle nous dit merci de... Le privilège, Jésus et Pierre.
2: Ah là, très bien. Bravo.
0: Jetez-vous filet du côté droit.
2: Bravo à Denise.
0: Donc voilà, le livre est à tout.
3: C'était Pierre.
2: Jésus et Pierre.
0: C'était ta parole.
2: Au lac de Tibériade.
1: Et la scène des brasiers, c'est quand il a
2: abrogé
1: Jésus. Et l'autre brasier, c'est quand Jésus faisait
2: le petit déjeuner.
1: Le poisson. Faisait griller du poisson.
0: Exactement.
2: Il lui a donné donc les trois réponses, même tu. Il a dit voilà. Tout à fait. Eh bien, pour terminer.
0: Alors, comme elle a donné les trois bonnes réponses, donc
3: elle a gagné.
0: Le livre est à offrir.
2: Elle donne
0: le feu vert pour offrir à quelqu'un. Donc,
2: non, ce sera donc si quelqu'un le veut. Voilà, c'est juste un petit message, vous envoyez et donc vous direz voilà. C'est Denise qui offre généreusement. Et donc, la dernière question est celle-ci.
1: Alors, énigme 4, quel est le thème biblique majeur qui unit ces trois histoires?
2: Alors, rapidement, le thème majeur qui unit les trois histoires. Nous avons vu donc l'histoire de Jacob et Ésaü, l'histoire du fils prodigue, l'histoire de Jésus et Pierre au lac de Tibériade.
3: Ah, est-ce que ça commence par P?
2: Ça peut, oui.
3: Ah, ça peut.
2: En fait, y a un mot qui est écrit là juste sur ma feuille, mais à côté, il y a une parenthèse. Donc, dans la parenthèse.
3: Ah, d'accord. Bon, peut-être que c'est ça.
2: Alors, tu peux dire, vas-y.
3: Alors, j'ai pensé au pardon.
2: Oui.
3: Ou à la miséricorde, enfin, on l'appelle comme on veut.
2: Tout à fait. Le pardon, ou encore le mot que j'avais, c'était la réconciliation.
0: Ah oui.
2: Voilà, la réconciliation entre Jacob et Ésaü, la réconciliation entre le père et le fils prodigue, la réconciliation entre Jésus et Pierre, Pierre qui avait renié Jésus. Voilà, eh bien, Ce que je peux dire en tout cas pour terminer, donc bravo à Denise, mais aussi celui ou celle qui voudrait de ce livre qui oui, est Événement des derniers jours. Vous pourrez donc passer un petit WhatsApp pour pouvoir l'obtenir. Et je terminerai avec ces mots. Jacob et Ésaü, le fils prodigue et son père, Jésus et Pierre, trois histoires où le mur de la séparation s'effondre pour faire place à la réconciliation. Dieu nous aime, mais il est encore capable de nous pardonner et nous réconcilier. Et ça, c'est le grand message du Christ pour nous aujourd'hui.
1: Alors, bravo à Denise. Merci pour tes bonnes réponses. Donc, on te demande de surtout ne pas éteindre ton poste et ne pas changer de poste. Mm-hmm. Reste avec nous parce qu'il y a encore de bonnes choses à partager avec toi.
2: Alors, okay. À bientôt.
3: Merci beaucoup à Ricky et à Taï pour l'animation de ce petit jeu qui était, ma foi, fort instructif et fort...
0: intéressant.
3: Fort intéressant. Ouais. Voilà. Merci à tous ceux qui ont participé, Denise entre autres, et sur le plateau aussi. Est-ce que Loïc a une animation musicale ou alors on passe à la prière, au moment de prière? Voilà. Donc je vous propose qu'on passe au moment de prière parce que l'heure avance, mine de rien. Un petit moment de prière, un moment de où nous allons formuler une courte prière pour une prière générale, on va dire, globalement, pour tous ceux qui écoutent la radio, et pas que, j'ai envie de dire pour le monde entier, et aussi éventuellement de façon précise pour les besoins. Il y a une personne en ce moment même qui a un besoin particulier, spécifique, une requête particulière à faire au Seigneur. Donc on va penser aussi dans d'autres prières à formuler quelque chose pour une prière, un moment de prière dans lequel est inclus cette pensée, pour cette requête précise. Alors, je crois que c'est Laurentia qui... Tu voulais prier... Ah, c'est Bruno.
2: Bruno.
3: Bruno. Bruno. On va prier avec Bruno. Et voilà.
0: Prions. Éternel, notre Dieu, notre Père, nous voulons cet instant, alors que tu as depuis hier au coucher du soleil ouvert cette fenêtre sur l'éternité, cet avant-goût d'éternité, ton Saint-Sabbat où nous sommes tes enfants, à vouloir de toi, à vouloir de tes bénédictions, à vouloir être connecté à toi, en communion avec toi. Nous voulons cet instant te prier pour celles et ceux qui écoutent la radio, que tu puisses, toi qui connais mieux que nous leurs problèmes, tu sais où vivent ces personnes et ce qu'ils vivent, que tu puisses bénir chacun et faire en sorte que dans la vie de chacun, ta gloire rayonne, que tu puisses accomplir le plan merveilleux, le miracle que tu as déjà prévu pour ces personnes. Que ce soit quelqu'un qui traverserait la maladie ou une épreuve de toutes sortes, que tu puisses bénir cette personne et toi, le grand médecin, apporter la guérison, mais aller au-delà parce que tu termines toujours ce que tu commences et tu achèveras dans la vie de chacun ce que tu as prévu. Nous voulons encore te remercier pour cette émission Vive le Sabbat et de ce que tu as permis à l'équipe 2 de pouvoir débuter de la bonne manière et que ton nom soit glorifié et que les auditeurs soient épanouis, heureux d'écouter tout ce qui se dit et de recevoir de toi ces bénédictions, recevoir de toi ces paroles qui ont été partagées. Viens bénir chacun de nous ainsi que nos familles. Nous voulons encore une fois nous rappeler que ce matin tu as mis l'accent sur la générosité, sur la fidélité, la gestion de tout ce que tu nous confies, mais aussi le fait que nous ne puissions pas oublier que nous sommes en mission pour toi, que tu nous as confié une mission. Et tout ce que nous recevons, c'est pour justement accomplir cette mission, cette noble tâche qui est le salut des âmes, et d'aller vers les autres et leur dire que tu reviens bientôt et que tu les aimes. Nous avons parlé de réconciliation, de pardon, que nous puissions rester dans cette dynamique de réconciliation, car tu nous as donné le ministère de la réconciliation et le pardon. Nous pardonner les uns les autres, mais aussi te demander pardon, afin que nous soyons tout le temps en paix avec toi, en paix avec les autres, en paix avec nous-mêmes. Et nous bénir encore une fois Loïc à la technique qui a pu assurer et pouvoir toucher aux manettes et faire en sorte que l'émission se déroule de la bonne manière. Fais du bien à chacun. Nous pensons à Tania qui n'est pas là et à sa maman qui est souffrante. Que tu puisses bénir son entourage et proche, que tu bénisses les autres membres de l'équipe qui n'ont pas pu être là ce matin et que tu puisses les garder dans le coup de tes mains. Encore une fois, fais du bien à chacun. bénit chacun, bénit chaque auditeur, qu'importe l'âge, qu'importe le lieu, nos aînés en EHPAD ou chez eux, ceux qui sont en prison, ceux qui passent par des moments difficiles, des moments terribles et compliqués, que tu puisses bénir toutes ces personnes. Et toi, Céleste Père, ce grand Dieu Tout-Puissant, que tu puisses faire tout ce qu'il faut pour pouvoir ramener ces gens à toi, mais aussi les attirer à toi, les garder près de toi et leur faire le grand bien que toi seul tu peux faire. Nous t'avons prié, nous n'avons que mérite, mais nous t'avons prié en ce matin en toute humilité par les seuls mérites de Jésus-Christ, notre Sauveur et Seigneur, et que la gloire lui revienne. Amen.
3: Amen. Amen. Merci beaucoup, Bruno. Ricky voulait dire quelque chose? Non? Ah non? Oui. Alors, c'est avec vraiment une grande et une profonde tristesse que nous touchons que ce moment de film, le ça va, arrive à sa fin. Donc, nous sommes très tristes de devoir vous laisser, chers amis auditeurs. Mais avant de nous laisser, nous n'oublions pas évidemment les bons plans et les rendez-vous que nous avons à vous proposer avec Laurentia.
4: Et oui, chers auditeurs, alors comme ce qui avait été dit ce matin, nous vous rappelons le dimanche 13 septembre, donc demain, Mont Sinaï fête ses 50 ans avec le département famille et vous donne rendez-vous pour la journée autour de la santé, de la famille et du partage. Et bien sûr, la convivialité est au rendez-vous. Alors rejoignez-les dès 8h, ils seront dans un défilé au niveau des rues du François avec le club. Et il y a un programme qui vous sera bien proposé avec des animations, ateliers, jeux, activités pour enfants, même du coaching sportif et la restauration sera bien sûr présente à cet effet. Ensuite, nous rappelons que l'église de Bélem, de Béré à Bélem justement, nous invite à une semaine de santé avec Madame Norton Chandler Véronique. Ça se passe à partir du 12, donc ce matin, il y a eu le début du programme. Ça enchaîne avec dimanche jusqu'à vendredi où ça se terminera avec une belle ouverture de sabbat en louange. Alors vous êtes attendu de 19h à 20h du dimanche ou mercredi et de 18h30 à 20h le vendredi. Nous rappelons aussi l'ouverture de l'EVS Mythe Social. Nous rappelons les dates à cet effet, donc le samedi 3 et 31 octobre, le samedi 7 novembre, le dimanche 13 décembre où il y aura une journée porte ouverte et le samedi 19 décembre. Donc note bien ces dates dans ton agenda et viens vivre l'expérience avec les amis et ta famille. Nous vous annonçons que le groupe Symbiose vous propose une célébration au Grand Carbet, au parc d'Aimé Césaire. C'est un événement gratuit et accessible à tous, sauf aux enfants de moins de 3 ans. Et cet événement aura lieu le 19 septembre, et c'est-à-dire sabbat prochain, à 19h30. L'agenda bien rempli, nous pouvons maintenant déposer le stylo. Je vous souhaite de vous amuser tout en vous instruisant avec les différents programmes qui vous sont proposés.
3: Merci beaucoup, Laurentia. Écoutez, une parole d'encouragement pour finir éventuellement. Bah, si quelqu'un. Voilà, une parole d'encouragement. Allez, un tour de table. Ricky, on y va.
1: Alors, je tiens à encourager tous ceux qui sont en difficulté en ce moment, tous ceux qui sont découragés. Je vous demande de vous accoucher, de ne pas lâcher le morceau, car Jésus est vivant. Même si Satan nous fait voir nos difficultés avec des loupes ou des jumelles pour les grossir, Jésus saura nous aider à nous en sortir, parce que il est passé par la croix, il a vaincu la mort, il n'y a rien qui puisse, rien n'est impossible à Jésus. Donc tenez bon, gardez la foi, et puis comme on dit dans notre langage maternel, paternel, chibérette et puis amoli.
3: Merci, voilà. Ricky, merci infiniment. Taï,
2: une parole, voilà, pour ceux qui ont quelqu'un qui leur manque, alors qu'ils soient à l'hôpital, qu'ils soient en prison, qu'ils soient ailleurs, qu'ils aient voyagé, eh bien sachez que vous n'êtes pas seul, que le Seigneur est avec vous et qu'il, voilà, qu'il vous bénit.
4: Eh bien moi, tout ce que je veux vous dire, c'est que la vie est peut-être difficile, mais elle mérite d'être vécue, mais toujours au pied de Jésus.
3: Merci beaucoup, Lou.
0: Alors je termine en lisant le message de Denise, qui nous dit merci d'avoir pensé aux aînés ce matin, et bonne continuation à toute l'équipe, bon sabbat et que Dieu nous bénisse, bon appétit à ceux qui vont passer à table. Et moi je dis que la grâce du Seigneur nous enveloppe.
3: Amen. Merci à vous tous. Merci à Loïc, à la technique. Merci beaucoup. Et tous ceux qui nous ont écoutés, qui nous ont accompagnés, qui nous ont conseillés, qui ont été en quelque part en participé à l'élaboration de ce programme. Mais ça ne s'arrête pas là. Rendez-vous samedi prochain avec une autre équipe. Et en tout cas, on vous donne déjà d'ores et déjà rendez-vous pour le mois prochain, deuxième sabbat du mois prochain, deuxième samedi du mois prochain. Et on vous dit tous au revoir et à bientôt.
4: À bientôt.
2: À bientôt.
0: À bientôt.

Merci Seigneur de m'avoir invité à la prière. J'avoue que je ne sais pas comment prier, comment vraiment toucher ton cœur et entrer dans la joie de ta communion. Mais je le veux. Comme tu l'as fait pour Pierre ce soir-là sur le lac, fais-moi venir à toi et je viendrai. Seulement enseigne-moi à garder mes yeux fixés sur toi alors que j'entreprends les premiers pas tremblants et hésitants. Je dois m'agripper à toi, Seigneur, et si je dois vivre ou espérer connaître la vie abondante que tu es venu me donner, saisis-moi. Me voici, je viens avec toutes mes dettes et mes craintes, mais je viens quand même, et comme je viens, Seigneur, s'il te plaît, fais de ma vie un miracle de ton amour et de ta grâce. Amen.

nous avons auprès de lui cette assurance que si nous demandons quelque chose selon sa volonté, il nous écoute. 1 Jean 5, verset 14.

plus forte raison donc, maintenant que nous sommes purifiés par son sang, serons-nous sauvés par lui de la colère. Romains 5, verset 9.

et vous habiterez en sécurité dans le pays. Lévitique 25, verset 18b. C'est le bien-aimé de l'Éternel. Il habitera en sécurité auprès de lui. L'Éternel le couvrira toujours et résidera entre ses épaules. Deutéronome 33, verset 12. Veuille donc bénir la maison de ton serviteur, afin qu'elle subsiste à toujours devant toi. Car c'est toi, Seigneur Éternel, qui as parlé, et par ta bénédiction, la maison de ton serviteur sera bénie éternellement. 2 Samuel 7, verset 29.

Cher Seigneur, l'intérêt que tu me portes est énorme. Tu as promis de veiller sur moi. Tu as promis de rendre ma vie profondément satisfaisante et très enrichissante. J'aspire à ton approbation. J'implore ton sourire. Mon âme aspire à communier avec toi. Seigneur, réalise tes promesses dans ma vie aujourd'hui. Que ta parole soit réalité pour moi. Puissions-nous ainsi devenir de véritables amis. Au nom de Jésus. Amen.

ne savez-vous pas que l'amour du monde est inimitié contre Dieu? Celui donc qui veut être ami du monde se rend ennemi de Dieu. Jacques 4, verset 4. L'amour du monde s'est emparé de nous d'une manière quelconque. Il devient un péché qui nous sépare de Dieu dès ici-bas. Peu importe alors que nous soyons attachés aux dons et aux biens de ce monde qui sont bons en soi, une chaîne est une chaîne et elle nous empêche de vivre pour Dieu. Elle nous enchaîne à Satan, le prince de ce monde. Car Jésus ne lie à lui dans l'amour que ceux qui sont libres pour Dieu. Ce qui lui importe, c'est uniquement notre amour. Puisque Jésus, le seul, l'unique, dispense un amour unique dont aucun être humain n'est capable, il a droit à une exigence absolue sur nous. Il a le droit de réclamer de nous la séparation radicale de tout autre lien et de tout autre amour qui le prive de notre amour. Il va jusqu'à nous dire au sujet de notre famille, de nos parents, que nous devons honorer et aimer, que si nous les aimons plus que lui, nous ne sommes pas dignes de lui et nous perdons le privilège d'être appelés ses disciples. Matthieu 10, verset 37. Jésus nous pose donc la question. Qu'aimes-tu? Et qui aimes-tu? Il ne veut pas dire par là que ceux qui lui appartiennent ne doivent pas avoir de famille, ni pratiquer un art ou une science ou quelque autre chose semblable. Ce qui l'intéresse seulement, c'est la question de l'amour. Donc, ce qui tient la première place en nous, ce à quoi notre cœur finalement est attaché. Mais là, il attend évidemment de nous une rupture radicale. Il attend que nous lâchions par amour pour lui tout ce qui nous lie de façon malsaine, que ce soit des personnes, des dons, des biens. Quiconque aura quitté à cause de mon nom, ses frères, ou ses sœurs, ou son père, ou sa mère, ou sa femme, ou ses enfants, ou ses terres, ou ses maisons. Matthieu 19, verset 29. Le Seigneur n'exige pas seulement de nous que nous n'aimions pas père et mère plus que lui. Il exige davantage. Si quelqu'un vient à moi, et s'il ne hait pas son père et sa mère, ne peut être mon disciple. Luc 14, verset 26. Ceci concerne les situations où nos parents veulent nous empêcher de mettre notre vie à la disposition de Jésus. Ce que nous devons haïr, c'est nous-mêmes, notre moi pécheur, ainsi que ceux qui veulent nous séduire pour nous faire vivre, pour nous-mêmes et pour ce monde. La haine est le contraire de la tolérance, et notre cœur soit entièrement remplacé par elle. C'est dans ce sens qu'il exige que nous haïssions et abandonnions cette relation.

Seigneur Jésus, toi qui m'as aimé de façon si merveilleuse et qui maintenant me commande d'aimer comme toi, me voici à tes pieds. Joyeusement, je veux accepter tes ordres et aller avec ta force manifester ton amour à tous. Avec ta force, ô mon Seigneur, qu'il te plaise donc de me révéler ton amour. Répands ton amour dans mon cœur par ton esprit. Que je vive à tout moment dans la conscience d'être le bien-aimé de Dieu. Seigneur, fais-moi comprendre que c'est par ton amour et non par le mien que je peux aimer. Tu vis en moi, ton esprit habite et agit en moi. C'est de toi que coule au travers de moi le fleuve d'amour avec lequel je peux aimer les autres. Ce que tu demandes de moi, c'est simplement que je comprenne à quoi je suis appelé, que j'accepte et m'abandonne à toi pour vivre comme tu le veux. Tu veux que je considère ma vieille nature avec son égoïsme et sa dureté de cœur comme crucifiée et que je me prépare à faire par la foi ce que tu ordonnes. Seigneur, je le fais avec ta force. Je veux vivre pour aimer comme tu as aimé. Amen.

on éprouve de la joie à donner une réponse de sa bouche. Et combien est agréable une parole dite à propos. Proverbe 15, verset 23.

mon Seigneur béni. Tu m'as appelé, je t'ai suivi. Je veux porter ton image en toutes circonstances. Marcher sur la trace de tes pas chaque jour et être conduit par toi où que tu ailles. Aujourd'hui, j'ai découvert tes traces humides encore de la rosée de la nuit et elles m'ont conduit au désert. Là, je t'ai vu à genoux devant le Père des heures durant. Là, je t'ai aussi entendu prier, abandonnant toute chose pour la gloire du Père. Demandant, attendant, recevant tout du Père. Je t'en prie, imprime profondément dans mon âme cette merveilleuse vision. Mon Sauveur, debout de bon matin, afin de rechercher la communion de son Père, de demander et recevoir dans la prière tout ce dont il avait besoin pour vivre et pour agir. Ô mon Seigneur, qui suis-je pour être admis à t'écouter ainsi? Ô, qui suis-je pour que tu m'invites à prier exactement comme tu l'as fait? Précieux Sauveur, du fond de mon cœur, je t'en supplie. Éveille en moi le même besoin profond de prière secrète, que je sois puissamment convaincu de ce que la vie divine, pour moi, comme pour toi, ne peut atteindre son plein développement sans une communion secrète et intime avec mon Père Céleste, afin que mon âme puisse réellement demeurer dans la lumière de sa face. Que cette conviction éveille en moi un désir si ardent que je n'ai aucun repos tant que mon âme n'a pas été chaque jour baptisée à nouveau dans le flot de ton amour céleste. Ô toi qui es mon modèle et mon intercesseur, apprends-moi à prier comme toi.

chrétien, désires-tu avoir la force de supporter les torts comme Christ dans un même esprit? Prends l'habitude dans tout ce qui t'arrive de reconnaître la main et la volonté de Dieu. Cette leçon a plus d'importance que tu ne l'imagines. Qu'il s'agisse d'un grand préjudice ou de l'une de ces petites vexations qu'on rencontre dans la vie courante, avant de fixer ta pensée sur celui qui en est la cause, reste calme et pense tout d'abord: Dieu a permis que je passe ce désagrément, cette épreuve, grande ou petite, est permise par Dieu et c'est sa volonté à mon sujet.

Le nom de l'Éternel est une tour forte. Le juste s'y réfugie et se trouve en sûreté. Proverbe 18, verset 10.

j'estime que les souffrances du temps présent ne sauraient être comparées à la gloire à venir qui sera révélée pour nous. Romains 8, verset 18.

Je vous ai dit ces choses afin que vous ayez la paix en moi. Vous aurez des tribulations dans le monde, mais prenez courage, j'ai vaincu le monde. Jean 16, verset 33.

tu seras conduit à une communion plus étroite avec le Fils de Dieu et une expérience plus profonde de son amour et de sa grâce. Tu seras établi dans l'assurance bénie que lui et toi vous appartenez l'un à l'autre. Tu seras plus complètement satisfait par lui, croyant sincère, efforce-toi d'apprendre cette vérité bénie. Demeure en Christ, davantage en Christ, en lui seul. Méfie-toi des consolations et des distractions que les amis apportent si souvent. Que Jésus-Christ lui-même soit ton principal compagnon et ton réconfort. Réjouis-toi dans la certitude qu'une union plus intime avec lui et un fruit plus abondant au travers de lui

Père, merci, parce qu'à chaque fois que j'ai été tenté de lâcher prise, tu m'as gardé et tu m'as ramené à toi. Parfois, tu m'as laissé aller au bout de l'impasse que j'avais empruntée afin que je constate son inutilité et que je discerne le chemin meilleur que tu proposais.

lorsque je devenais trop centré sur moi et que je t'ignorais, tu m'as conduit au pied de la croix pour me rappeler la voie que Jésus avait empruntée. Dans les moments de désespoir où je voulais jeter l'éponge, tu m'as mis face à tes précieuses promesses. Merci, parce que tu as garanti que la lutte en vaut la peine et que la gloire à venir n'a pas de commune mesure avec les souffrances d'aujourd'hui. Merci pour tes armes spirituelles qui me donnent tout ce qui est nécessaire à la bataille, quelles que soient les circonstances. Merci pour la promesse que tu ne m'abandonneras jamais. Je te loue aussi pour tous ceux qui m'ont encouragé et qui ont été pour moi un exemple de persévérance et de sainteté au beau milieu des épreuves. Donne-moi la force de chercher à encourager les autres et de leur montrer ta fidélité.

Merci, Père, parce que tu comprends mes faiblesses. Tu ne réagis pas avec impatience ou mépris, et tu n'es pas pris de court par mes manquements. Jésus, pendant sa vie sur terre, a expérimenté les limites de la nature humaine et a fait face aux tentations. Tu ne me demandes pas de me débrouiller tout seul pour surmonter mes faiblesses, mais tu m'appelles à m'approcher de toi tel que je suis. Tu veux que je dépende de toi. Tu veux te glorifier en m'apportant de l'aide. Pardonne mon orgueil quand je veux m'en sortir par moi-même. Pardonne mon manque de foi. Je sollicite ton aide, mais souvent c'est davantage une façon de me plaindre qu'un moyen de te confier réellement mes problèmes. J'ai appris à fuir ou à compenser mes faiblesses, mais aide-moi à te suivre. Toi seul peux me donner ce qui est nécessaire. Merci Père pour ta compréhension et ta puissance transformatrice. Au nom de Jésus.

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0: Bienvenue dans les sentiers du bonheur où nous parlons aussi santé avec Véro. Bonjour Véro.
1: Bonjour Lily.
0: Aujourd'hui nous parlons d'énergie vitale et nous parlons surtout des vitamines.
1: En effet, les vitamines aident le corps au quotidien sans faire de bruit. Elles n'apportent pas d'énergie directement. Pourtant, elles déclenchent des centaines de réactions vitales liées à la nutrition, aux hormones et au système immunitaire.
0: Alors, Véro, définis-nous les vitamines.
1: Les vitamines sont des substances organiques essentielles actives à très faible dose. Elles ne fournissent pas de calories, mais elles déclenchent et régulent d'innombrables réactions. Production d'enzymes, défense contre le stress oxydatif ou encore gestion de l'humeur. Sans elles, l'organisme ralentit, se dérègle puis s'épuise.
0: D'accord. Quels besoins en vitamines selon l'âge, le mode de vie et la saison avons-nous besoin?
1: Elles varient selon l'âge, le sexe, la dépense énergétique, la grossesse, les pathologies et même le lieu de vie. Un adolescent en pleine croissance et une personne de 70 ans n'ont pas les mêmes priorités. Pourtant, un fil conducteur demeure diversifié et régulariser les apports pour éviter les carences silencieuses. Chez l'enfant et l'ado, l'enjeu principal touche à la croissance, au cerveau et à l'immunité. Des petits déjeuners composés de produits céréaliers adaptés aux enfants et d'un fruit permettent un bon départ. Pendant la grossesse, les recommandations insistent sur l'acide folique en amont de la conception et cet acide soutient la fermeture du tube neural. Chez les seniors, la vitamine D et la vitamine B12 demandent une vigilance accrue. L'absorption gastrique de la B12 diminue avec l'âge. Un dosage sanguin oriente rapidement. Quant à la D, la peau synthétise moins avec les années.
0: Dis-nous, Véro, de combien de familles se distinguent les vitamines?
1: De deux familles, deux grandes familles. Les liposolubles A, D, E et K se dissolvent dans les graisses. Les hydrosolubles C et B circulent avec l'eau et s'éliminent facilement. Il faut donc en consommer régulièrement.
0: Alors dis-nous quels en sont les nombres?
1: 13. Chaque vitamine possède une mission, une source clé et des signaux d'alerte. Les vitamines liposolubles A, D, E et K. Pour commencer, la vitamine A, vision crépusculaire, peau, muqueuse et immunité, qu'on peut trouver dans les jaunes d'œufs, les carottes, patates douces, abricots pillés, courges et giraumeaux. La vitamine D, minéralisation osseuse et immunité, innée, soleil, poisson gras et également E. La vitamine E, bouclier antioxydant des membranes cellulaires, des huiles végétales, amandes, noisettes, avocats. La vitamine K, coagulation et métabolisme osseux, légumes, feuilles, choux, épinards, brocolis, tomates. Et les vitamines hydrosolubles C et groupe B. Vitamine C, qui est la synthèse du collagène, soutien immunitaire, amélioration de l'absorption du fer, les agrumes, les kiwis, les poivrons, les choux. Une carence sévère conduit au scorbut, des apports suffisants réduisent la facture infectieuse. La vitamine B1 métabolise des glucides et transmission nerveuse. On les trouve dans les œufs, les céréales complètes, les légumineuses et un déficit prolongé affecte la vitalité neuromusculaire. La vitamine 12, coenzyme clé, peau et vision. Produits laitiers, œufs, légumineuses, graines, elles participent à la gestion des acides gras et des acides aminés. Et puis la vitamine B3, production d'énergie, réparation de l'ADN, viande, poisson. La vitamine B5, métabolisme global et renouvellement cellulaire, champignons, graines, etc. Elle agit au cœur de la fabrication des hormones stéroïdes. La vitamine B6, synthèse de l'hémoglobine, équilibre nerveux, poisson gras, banane, légumineuse, pommes de terre. La vitamine B8, peau, cheveux, ongles et métabolisme énergétique. Les sources se trouvent dans les œufs, les amandes et le soja. Et la vitamine B9, division cellulaire, formation du système nerveux fœtal. Et les sources se trouvent dans les légumes, feuilles, les noix, les pois chiches. Et la vitamine B12, globules rouges. Voilà.
0: Véro, est-ce que certaines vitamines entraînent des impacts rapides lorsqu'elles manquent?
1: En effet, les données récentes le confirment. En population générale, la vitamine D, la vitamine C et la vitamine B12 nécessitent une vigilance particulière.
0: Alors comment les reconnaître?
1: La vitamine D, le pilier osseux, est immunitaire. Elle intervient aussi dans l'immunité innée. La vitamine C, le bouclier contre la fatigue infectieuse. Mais également, elle soutient la synthèse du collagène, accélère la cicatrisation et favorise l'absorption du fer végétal. Et la vitamine B12 qui, elle, aide à l'oxygénation et les nerfs au premier plan. Donc la vitamine B12 gouverne la fabrication des globules rouges et protège la graine de myéline. Une carence entraîne fatigue, pâleur, picotement ou trouble de mémoire.
0: Alors quel repère pratique pour adapter ces apports?
1: Retenez trois leviers. D'abord, planifiez des menus saisonniers. Ensuite, mélangez fruits et légumes de couleurs variées pour multiplier les antioxydants. Enfin, associez intelligemment les familles d'aliments pour optimiser l'absorption. Par exemple, une vinaigrette à l'huile d'olive améliore l'assimilation du bêta-carotène.
0: Quelles sont les règles simples pour un choix éclairé?
1: La priorité à l'alimentation équilibrée. Sur la couleur, les textures et la saisonnalité, ce sont des règles simples. Mesurez avant de supplémenter quand c'est possible en D, B12. Évitez les mégadoses prolongées, surtout pour la A, la D, la E et la K. Alternez les sources. Poissons gras, légumineuses, huiles variées, préparées à l'avance les déjeuners pour éviter le grignotage.
0: Quelle vitamine privilégiée en cas de fatigue persistante?
1: La B12. C'est celle qui concerne les globules rouges et les nerfs. La B9, prévention de l'anémie. Et la C, immunité et collagène. Un petit déjeuner riche en protéines, notamment un fruit riche en vitamine C, un goûter et une source de fer bien absorbée améliorent rapidement la vitalité.
0: Alors maintenant, nous aimerions savoir comment optimiser l'absorption des vitamines liposolubles.
1: Associez-les à un corps gras de qualité, de l'huile d'olive, de colza ou encore d'avocat. Par exemple, une salade de carottes râpée, la provitamine A, avec une vinaigrette maison, augmente l'assimilation.
0: Est-ce qu'il faut donner de la vitamine D aux enfants?
1: Oh oui. Dans de nombreuses zones peu ensoleillées, l'ensoleillement naturel ne suffit pas toujours. Un avis pédiatrique est un schéma adapté, sécurise la saison froide.
0: Les compléments multivitaminés sont-ils indispensables?
1: Non. Pour la majorité, si l'assiette est variée, il se justifie dans des contextes précis, notamment grossesse, végétalisme, carence documentée, faible exposition solaire. La personnalisation reste la meilleure stratégie.
0: Quels signes doivent alerter sur une carence, Véro?
1: La fatigue chronique, la faiblesse musculaire, les troubles visuels, les saignements des gencives, la frilosité et pâleur, les douleurs osseuses ou cicatrisation lente, un bilan ciblé oriente la correction.
0: Eh bien, merci Véro. Nous arrivons à la fin de notre moment de partage. Alors, comme je sais que pour la fin, on partage un verset de la Bible, alors quel est-il aujourd'hui?
1: Alors, nous allons directement dans la Bible, dans 2 Corinthiens 12, verset 9, qui nous dit ceci. « Mais il m'a dit, ma grâce te suffit, car ma puissance s'accomplit dans la faiblesse. Je me glorifierai donc bien plus volontiers de mes faiblesses, afin que la puissance de Christ repose sur moi. » Réflexion, même au milieu de la faiblesse physique ou de la maladie, la grâce de Dieu nous suffit. Sa puissance se manifeste à travers nos faiblesses et nous pouvons trouver la force en lui.
0: Merci chers auditeurs d'avoir été avec nous. Merci Véro. À une prochaine fois.
1: Merci Lily, à bientôt.

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1: Bienvenue à notre émission Les Histoires Oubliées. Dans notre chapitre Origine révélée des plus populaires fêtes chrétiennes, nous avons, lors de notre dernier épisode, fermé une parenthèse historique retraçant les grandes lignes de l'histoire de la croyance en l'immortalité de l'âme. Croyance sur laquelle repose la fête de la Toussaint. Nous avons découvert que cette croyance est d'origine païenne et n'a aucun fondement biblique. Nous tournons donc les dernières pages de la partie « La Toussaint, une histoire de culte des morts » en nous rappelant que la Toussaint est une fête catholique non biblique. Célébrée le 1er novembre, elle propose aux fidèles catholiques et orthodoxes de célébrer leurs saints et martyrs. La Toussaint fête tous les morts qualifiés de saints. Autrement dit, ces êtres remarquables qui se distinguent par les miracles et les bonnes actions qu'ils ont accomplies aux yeux de l'Église catholique. Célébrée dès le 4e siècle, elle connaîtra un caractère officiel grâce au pape Boniface IV en l'an 610 à Rome. Les révélations que nous avons découvertes concernant la fête de la Toussaint sont d'abord ses origines païennes et ses profondes connexions avec des croyances et rituels antiques. Le fait d'être intercalé entre la fête Samhain, Halloween, fête païenne, célébration destinée aux morts, marquant également le passage à la nouvelle année et la fête des défunts, célébration construite vers l'an 1000 dans des monastères clunisiens, inscrit la Toussaint dans un contexte de culte magique dédié à la mort, aux idoles, divinités et autres entités du monde obscur. Autre révélation, outre ses origines païennes, la création de la fête de la Toussaint est un marqueur historique important pour l'histoire du christianisme, notamment pendant la période de la suprématie papale, période de conquête de territoire de l'Église catholique. Une fête répondant ainsi à plusieurs objectifs, dont la conversion des païens à travers le monde et la stabilité des royaumes. Le changement de date de la fête de la Toussaint en est un exemple. Rappelons-nous que la célébration de la Toussaint est d'abord instaurée le 13 mai, date commémorative de la dédicace du Panthéon de Rome, sanctuaire de divinités païennes grecques et romaines, en un lieu consacré sous le nom de Sainte Marie et des Martyrs. Cet acte visait à marquer la fin du culte des divinités romaines au profit de nouvelles, les saints catholiques. Plus tard, au 8e siècle, sous la mandature du pape Grégoire III, la date sera portée au 1er novembre. Le choix du 1er novembre n'était pas anodin, car cette date correspondait à une fête très ancienne, fête des peuples celtes d'Irlande et de Grande-Bretagne. Samhain, célébrée le 1er novembre, fête dédiée aux morts. Il s'agissait pour l'Église catholique de proposer un culte se rapprochant le plus possible des rites et célébrations du paganisme afin de favoriser sans opposition et frustration les conversions. Il était favorable pour l'expansion du christianisme, l'instauration d'une forme d'harmonisation des pratiques religieuses au sein d'un royaume. Ce que nous savons être à cette époque, un moyen favorisant le contrôle, la stabilité et l'effacement des spécificités communautaires. En 835, autre pape, Grégoire IV, instaure la date calendaire du 1er novembre pour la Toussaint, souhaitant que cette fête soit respectée dans le monde entier. Date encore valide aujourd'hui. Si la volonté du pape Grégoire IV était que le monde entier célèbre la Toussaint, cela n'a pas été le cas. C'est la protestation progressive de théologiens tels que Luther, Calvin, contre les faux dogmes et abus de l'Église catholique romaine qui permettra d'asseoir un positionnement clair face à certaines croyances, notamment en ce qui concerne le salut de l'homme. Sauvé par les œuvres ou par la grâce?
0: Avec cette indulgence, je peux absoudre tous vos péchés. Je peux même sauver l'âme de l'homme qui viole la mère de Dieu elle-même.
3: Nous sommes obsédés par les reliques, les indulgences, les pèlerinages ou les lieux saints. Pourtant, tout le temps, il y a le Christ. Le Christ, ici, dans chaque recoin, à chaque heure du jour. Il ne se trouve pas dans les eaux des saints, mais ici, dans votre amour les uns pour les autres.
1: Les chrétiens protestants ne fêtent pas la Toussaint. Rappelons-nous qu'un des fondements du protestantisme qui l'a poussé à la séparation avec la papauté au XVIe siècle est justement son refus de dévouer un culte aux saints. Les protestants, en s'appuyant sur les saintes écritures, refusent donc le culte des saints ainsi que les fêtes liées au prénom. Pour les réformateurs, seule la grâce de Dieu décide du salut de l'homme, comme l'indique l'épître de Paul aux Romains. L'homme, restant sous l'emprise du péché, est incapable d'œuvrer seul pour son salut. Pour témoigner de sa confiance envers le plan du salut de Dieu, le chrétien n'a que la foi. Sur ce fondement biblique, il est donc inutile pour le croyant de se préoccuper de son salut en faisant des œuvres pour gagner le paradis. Sur ce point, les réformateurs Martin, Luther et Calvin ne manqueront pas de condamner tout d'abord le culte rendu aux intercesseurs, à savoir les saints et la Vierge. Ils condamneront le commerce des indulgences, le culte des images et celui des reliques, ainsi que la prière pour les morts.
4: Martin, écoute-moi. Le cardinal Cayetan ne t'a pas amené ici pour enseigner les Écritures. Je te prie au nom de Dieu de faire attention. Sois modéré, ne dis rien, écoute. Ta vie peut en dépendre.
1: Dénonçant le culte des saints, Calvin écrira, je le cite, « De toute telle faribole, on n'en trouvera point une seule syllabe dans les Écritures. » Fin de citation. La fête de la Toussaint s'inscrit donc pour le croyant catholique et orthodoxe comme une célébration incontournable. Au XXe siècle, le pape Pie X va l'insérer dans la liste des 8 principales fêtes catholiques avec obligation d'entendre la messe. En conclusion, la Toussaint, célébrée le 1er novembre, est donc une fête qui existe depuis de très nombreuses années. D'origine non biblique et non christocentrée, cette célébration a connu plusieurs évolutions. Elle a été créée par l'Église catholique. Ses origines plus profondes ont été influencées par des célébrations, rituels et croyances et autres cultes des ancêtres et à mystères déifiant la mort. Cette fête est l'occasion pour les fidèles catholiques et orthodoxes de célébrer tous les morts qualifiés de saints selon l'Église, connus et inconnus. Ainsi se tournent les dernières pages de l'histoire de la fête de la Toussaint. Nous verrons au prochain épisode une nouvelle partie de notre chapitre « Origines révélées des plus populaires fêtes chrétiennes ». Le titre « Noël, l'histoire d'un

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2: Bonjour, chers auditeurs d'Espérance FM. C'est un plaisir pour moi de vous présenter aujourd'hui dans le cadre de l'émission Histoire de Nîmes, le cantique 328. C'est un rempart qu'est notre Dieu. Ce cantique a été composé en 1521 par le grand leader de la réforme, Martin Luther. Ses ennemis disaient de lui qu'il avait mis en musique ses doctrines et par ce fait, il avait détruit plus d'âmes par ses cantiques que par ses écrits et ses sermons. Le chant fut d'un grand réconfort pour le peuple allemand durant le combat de Luther et devint l'hymne national de l'Allemagne. Depuis, il y a un autre hymne national. Un des gains de la réforme fut un retour vers le chant d'église. Martin Luther affirmait « Chanter, c'est prier deux fois ». Luther s'est inspiré du psaume 46 pour composer ce cantique. « Dieu est pour nous un abri solide et sûr. Il est toujours prêt à nous aider dans le malheur. C'est pourquoi nous n'avons pas peur, même si la terre se met à bouger, si la montagne tombe au fond de la mer. Son eau rougit et soulève l'écume. Les vagues de la mer se dressent et font trembler les montagnes. » Versets 11 et 12. « Le Seigneur l'Éternel crie, arrêtez et reconnaissez que je suis Dieu. Je remporte la victoire sur tous les peuples. Je remporte la victoire sur toute la terre. Il est à nos côtés, le Seigneur de l'univers, et nous protège, le Dieu de Jacob. » Ce psaume a inspiré Luther à composer « C'est un rempart que notre Dieu est invincible armure, notre délivrance en tout lieu, notre défense sûre. L'ennemi contre nous redouble de courroux, vaine colère, que pourrait l'adversaire ? L'Éternel détourne ses coups. Seul, nous bronchons à chaque pas. Notre force est faiblesse, mais un héros dans les combats pour nous lutte sans cesse. Quel est ce défenseur ? C'est toi, divin sauveur. Dieu des armées, tes tribus opprimées connaissent leur libérateur. Que les démons forgent des fers pour accabler l'église. Ta sillon brave les enfers sur ton rocher assise. Constant dans son effort, en vain contre la mort, Satan conspire pour ruiner son empire. Et suffit d'un mot du Dieu fort. Dis-le ce mot victorieux dans toutes nos détresses. Répands sur nous du haut des cieux tes divines largesses. Qu'on ôte nos biens, qu'on serre nos liens. Ta grâce est la plus forte et ton royaume est pour les tiens. La prochaine émission, nous découvrirons le cantique 196. Ô Seigneur, bénis la parole que nous venons d'ouïr. Merci de m'avoir écouté et je vous dis à bientôt, chers auditeurs.

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3: Bonjour chers auditeurs d'Espérance FM et bienvenue à votre émission. Une petite fille faisait une promenade du soir avec son papa. Émerveillée, elle regarda les étoiles et s'exclama « Oh papa, si le mauvais côté du ciel est si beau, alors que doit être le bon côté ?» Savez-vous que Dieu nous offre à tous la possibilité de voir ce bon côté, ce merveilleux côté, de voir cette version du ciel non entachée par le péché, cette version du ciel parfaite de l'œuvre du Créateur? La Bible déclare que lors de la seconde venue de Jésus, les croyants encore en vie seront rejoints par ceux qui seront ressuscités des morts et tous seront emmenés au ciel avec lui. On trouve cela dans 1 Thessaloniciens 4, verset 17. Mais ce ne sera pas la fin de l'histoire. En fait, le ciel n'est pas notre destination finale. La terre sera entièrement brûlée par un feu purificateur. Cela semble sinistre, mais c'est ici que le bonheur final, le vrai bonheur commence. Dans Ésaïe 65, verset 17, Dieu dit « Je créerai de nouveaux cieux et une nouvelle terre ». Mais que nous réserve cette nouvelle terre ? C'est ce que nous tenterons de répondre, en tout cas d'apporter des premiers éléments de réponse en musique. L'amour de Dieu est incomparable et incommensurable. Et c'est un amour inexprimable. Et c'est par cet amour qu'il va nous accueillir. Il accueillera tous les fidèles. Il aura de la joie de voir dans le royaume de gloire les âmes qui ont été sauvées par ses souffrances, son humiliation et sa douleur. Les rachetés partageront cette joie et en voyant parmi les bienheureux ceux qui auront été gagnés à Christ par leurs prières, leurs travaux et leurs sacrifices motivés par l'amour.

qu'ils se rassemblent autour du grand trône blanc, un bonheur indicible remplit leur cœur. En voyant ceux qu'ils ont gagnés à Christ et en constatant que ceux-là en ont gagné d'autres, et ceux-ci d'autres encore, et qui sont tous amenés au port, puis déposer leur couronne aux pieds de Jésus et de le louer durant les siècles infinis de l'éternité. Oh, quel parfait bonheur ce sera après.

voilà les portes des cieux grandes ouvertes. Devant les enfants de Dieu, sa voix retentira. Venez, vous qui êtes bénis de mon Père, prenez possession du royaume qui vous a été préparé dès la fondation du monde. Puis je vis un nouveau ciel et une nouvelle terre. La première terre avait disparu et il n'y avait plus de mer. Apocalypse 21, verset 1. Le feu qui a consumé les méchants a purifié la terre. Toute trace de malédiction a disparu. Aucun enfer éternel ne rappellera aux élus les terribles conséquences du péché. Mais il restera toutefois un souvenir. Notre Rédempteur gardera à jamais les cicatrices de sa crucifixion. Seule sa tête, ses mains et ses pieds garderont les traces cruelles que le péché a produites.

la nouvelle Jérusalem resplendissante de la gloire de Dieu, qui brillait d'un éclat semblable à celui d'une pierre précieuse, d'une pierre de jaspe, transparente comme du cristal. Apocalypse 21, verset 11. Le Seigneur déclare : « Je suis enthousiasmé par cette Jérusalem et débordant de joie en pensant à mon peuple. » Ésaïe 65, verset 19. Maintenant, la demeure de Dieu est parmi les hommes. Il demeurera avec eux et ils seront son peuple. Dieu lui-même sera avec eux et il sera leur Dieu. Il essuiera toutes larmes de leurs yeux. Il n'y aura plus de mort, il n'y aura plus de deuil, ni lamentation, ni douleur. Les choses anciennes auront disparu à tout jamais. Apocalypse 21, c'est toi.

demeure éternelle des justes sera un lieu où il n'y aura plus de douleur, ni de maladie, ni de mort. Là, nous adorerons tous le Seigneur. Nous trouvons cela dans Ésaïe 2, versets 2 à 3. Ce sera un lieu de joie, un lieu de bonheur permanent. On peut le retrouver dans Ésaïe 65, le verset 17 à 19.

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1: N'avons-nous pas plaisir à penser à cet événement qui ne tardera pas à arriver, ou préférons-nous l'ignorer? C'est vrai que nous attendons depuis longtemps. Peut-être que certains commencent à désespérer, mais notre espérance ne doit pas s'affaiblir, car bientôt, oui, très bientôt, chers amis, toutes les nations, les tribus, les peuples et les langues se tiendront debout devant le trône de Dieu.

0: verront l'Oa dans sa magnificence. Tous ceux qui auront fait sa volonté le contempleront. Nous verrons le pays dans toute son étendue, le pays de la promesse. Nous verrons bientôt le roi des rois, notre Seigneur Jésus-Christ.
1: Oh, tu es digne, Seigneur. Digne de recevoir la louange, digne de recevoir la gloire pour l'éternité. Non pas un homme, Seigneur, mais toi seul, Seigneur, est digne. Entends ce chant.

retour de Jésus est plus proche que lorsque nous avons cru la première fois. Alors nous ne pouvons pas nous permettre de perdre le ciel, là où il n'y aura plus ni deuil, ni mort, ni douleur, ni souffrance. Les événements qui se déroulent sous nos yeux actuellement sont une preuve de la décadence de ce monde et nous rappellent les promesses de Dieu, nous rappellent les prophéties. Jésus reviendra très bientôt pour rassembler ceux qui sont prêts et les emmener dans le lieu glorieux. Chers amis, ce n'est pas le moment de faire marche arrière. Je vous exhorte à vous préparer pour la venue de Jésus, afin que nous soyons parmi ceux qui iront à sa rencontre.

0: courage, chers amis. Qu'est-ce qui nous attend là-haut? Qu'est-ce qui nous attend sur cette nouvelle terre? Toutes ces merveilleuses choses que Dieu nous a promis à travers la Bible. L'année se termine, s'achève, avec son lot de souffrances, de joie, mais aussi de douleur, de séparation. Toutes ces choses auront disparu au retour de Jésus. Alors, levons les yeux là-haut et gardons confiance. Jésus revient très bientôt. À une prochaine fois pour une émission Réponse en musique.
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1: Chers auditeurs d'Espérance FM, nous voulons vous saluer en ce soir. Et j'espère que vous avez passé une excellente journée sous le regard du Seigneur. Alors, comme précédemment annoncé, nous avons restructuré l'émission Conversation intime avec Dieu qui commence de 19h, non pas à 20h pour 21h, mais de 19h à 21h. Donc, au lieu de passer une heure avec nous, vous allez passer 2 heures avec nous et avec le Seigneur, bien sûr. Donc, nous avons préparé tout un programme par rapport à cela. Et vous aurez l'occasion aussi de participer en direct. Alors, j'aimerais vous annoncer le thème pour ce mois-ci. Le thème de réflexion pour ce mois-ci sera les obstacles à l'exaucement de la prière. Je répète le thème. Nous aurons à discuter tout au long de ce mois-ci des obstacles à l'exaucement de la prière. Et le sous-thème pour aujourd'hui, connais-tu la volonté de Dieu? Est-ce que tu connais la volonté de Dieu? Toi qui m'écoutes, est-ce que tu connais la volonté de Dieu? Alors je lis dans 1 Jean, chapitre 5, les versets 14 et 15. Je lis, nous avons près de lui cette assurance que si nous demandons quelque chose selon sa volonté, il nous écoute. Et si nous savons qu'il nous écoute quelque chose que nous demandions, nous savons que nous possédons la chose que nous lui avons demandée. Je reprends. Nous avons auprès de lui cette assurance que si nous demandons quelque chose selon sa volonté, il nous écoute. Et si nous savons qu'il nous écoute quelque chose que nous demandions, nous savions que nous possédons la chose que nous lui avons demandée. Donc c'est un texte que je viens de vous lire se trouve dans 1 Jean chapitre 5 les versets 14 et 15. Et je reprends le thème, le sous-thème ce soir, connais-tu la volonté de Dieu pour toi? Jésus connaissait clairement la volonté de son Père. Cependant, pendant un court moment au jardin de Gethsémané, il a eu un combat pour soumettre sa volonté au Père, car il savait ce qu'il était sur le point de traverser afin de sacrifier sa vie pour nous. Cependant, il a immédiatement soumis sa volonté. Écoutez ce qu'il dit, Père. Si tu voulais éloigner de moi cette coupe, toutefois que ma volonté ne se fasse pas, mais la tienne. Luc 22, verset 42. De nombreux croyants ont des difficultés à abandonner leur volonté à Dieu. Sachez qu'au moment où vous abandonnerez votre volonté personnelle, vous recevrez de l'aide. La volonté de Dieu n'est pas quelque chose que nous pouvons connaître.

être d'une manière naturelle, il n'y a aucune méthode scientifique pour la comprendre. Il s'agit de quelque chose que le Saint-Esprit nous révèle quand nous entretenons une relation avec Christ. Pour que nous puissions connaître la volonté de Dieu, chers amis, nous devons d'abord le connaître, connaître Christ en tant que personne. Et pour ce faire, nous devons lui parler quotidiennement, lui dédier du temps pour développer une intimité avec lui au travers de la prière et ainsi que la lecture de sa parole ou encore la méditation de sa parole. Quand nous connaissons le Seigneur, nous savons ce qui lui plaît et ce qui lui déplaît. Dans une telle relation, la pensée du croyant est transformée et il commence à ce moment à connaître et à faire la volonté de Dieu. Nous ne pourrons jamais connaître la volonté de Dieu si notre pensée n'est pas renouvelée et transformée. Je reprends. Nous ne pourrons jamais connaître la volonté de Dieu si notre pensée n'est pas renouvelée et transformée. La connaissance de sa volonté progresse à mesure que le renouvellement de notre pensée avance. Alors, afin de connaître sa volonté, nous devons faire l'expérience du renouvellement de notre pensée. Ainsi, pour connaître la volonté de Dieu, chers amis, vous qui m'écoutez, nous devons nous soumettre complètement à lui, tout comme Christ s'est totalement donné au Père. Et j'aimerais aussi ajouter ceci, l'une des clés du succès de la vie de Jésus, c'est qu'il demeurait constamment dans la volonté de Dieu. Son obéissance faisait partie de sa vie car il ne faisait que avec son Père. Ne faire que avec Dieu est le résultat de notre alignement avec sa volonté. Et ne faire que avec Dieu signifie que lorsque nous parlons, nous sommes en accord avec le Père pour accomplir sa volonté sur la terre. Et je termine en vous posant la question à nouveau. Connaissez-vous la volonté de Dieu pour votre vie? Est-ce que tu connais la volonté de Dieu pour ta vie, cher ami? Prions le Seigneur. Notre tendre Père qui est dans les cieux, nous te remercions pour cette opportunité que nous avons de nous adresser à toi, Seigneur. Ô Seigneur, merci pour ta parole. Merci pour l'opportunité que tu nous accordes aujourd'hui à l'aide d'Espérance FM d'entendre de toi. Ce soir, tu nous parles de ta volonté. Est-ce que nous connaissons ta volonté pour nous, Seigneur? Oui, nous voulons la connaître. Mais pour la connaître, Seigneur, il est important pour chacun de nous d'avoir cette relation intime avec toi, de passer du temps, d'être connecté à toi, comme le faisait Jésus avec son Père, Seigneur. Ô tendre Père, aide-nous à comprendre ce principe, aide-nous à mettre en pratique ta parole, et que chacun de nous puissions avancer pour ta gloire et connaître ta volonté et faire ta volonté. Au nom de ton Fils Jésus-Christ, nous t'avons prié pour ta gloire.

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1: Après ce si beau chant, chers auditeurs, nous aurons l'occasion maintenant d'entendre Pierrette dans un court passage. Elle nous lira un court passage du livre Jésus-Christ. Ceci pour nous permettre de connaître un peu mieux notre Seigneur Jésus-Christ, ce qu'il a fait, ce qu'il est en train de faire pour chacun de nous, dans son amour, dans sa grande miséricorde. Pierre, est à toi.
2: Merci. Oui, bonsoir, chers auditeurs. À l'occasion de notre nouvelle grille de programmation, nous avons choisi de vous faire voyager durant quelques minutes à travers la lecture du livre Jésus-Christ. En effet, livre qui relate, comme l'a dit le pasteur Bédinard, la vie de notre Sauveur Jésus-Christ. Donc je vous souhaite à chacun une bonne écoute. Chapitre 1er. Dieu avec nous. On lui donnera le nom d'Emmanuel. Dieu avec nous. La lumière de la connaissance de la gloire de Dieu resplendit sur la face de Christ. Dès les jours de l'éternité, le Seigneur Jésus-Christ était un avec le Père. Il était l'image de Dieu, l'image de sa grandeur et de sa majesté, le rayonnement de sa gloire. C'est pour manifester cette gloire qu'il est venu en ce monde. Sur une terre obscurcie par le péché, il est venu révéler la lumière de l'amour de Dieu. Il a été Dieu avec nous. C'est pour cela que la prophétie avait annoncé « On lui donnera le nom d'Emmanuel ». En revenant demeurer parmi nous, Jésus allait révéler Dieu à la fois aux hommes et aux anges. Il était la parole de Dieu, la pensée de Dieu devenant perceptible à l'oreille. Dans la prière qu'il a formulée en faveur de ses disciples, il a dit « Je leur ai fait connaître ton nom, miséricordieux et compatissant, lent à la colère, riche en grâce et en fidélité, afin que l'amour dont tu m'as aimé soit en eux. » Et que moi, je sois en eux. Cette révélation n'était pas destinée seulement aux enfants de cette terre. Notre petit monde est le livre de texte de l'univers. Le merveilleux dessein de grâce de Dieu, le mystère de son amour rédempteur, voilà le thème sur lequel les anges voudraient se pencher et qui sera le sujet de leur méditation à travers les âges sans fin. Les rachetés et avec eux les êtres qui n'ont pas péché trouveront dans la croix du Christ leur science et leur chant. On verra que la gloire qui resplendit sur la face de Christ, c'est la gloire de l'amour qui se sacrifie. On verra à la lumière du calvaire que la loi de l'amour qui renonce à soi-même est la loi de la vie pour la terre et pour le ciel. Que l'amour qui ne cherche pas son intérêt a sa source dans le cœur de Dieu. Et quand celui qui est doux et humble se manifeste le caractère de celui qui habite une lumière dont aucun homme ne peut s'approcher. Au commencement, Dieu était manifesté dans toutes les œuvres de la création. C'est le Christ qui a déployé les cieux et jeté les fondements de la terre. Sa main a placé les mondes dans l'espace et formé les fleurs des champs. C'est lui qui soutient les montagnes par sa force. À lui appartient la mer, car c'est lui qui l'a créée. C'est lui qui a rempli la terre de beauté et l'air de chant. Sur tout ce qui se trouve sur la terre, dans l'air et dans le ciel, il a gravé le message de l'amour du Père. Bien que le péché ait souillé l'œuvre parfaite de Dieu, ce message subsiste. Maintenant encore, toutes les choses créées annoncent la gloire des perfections divines. À part le cœur égoïste de l'homme, il n'est rien qui vive pour soi-même. Aucun oiseau ne fend les airs. Aucune bête ne se meut sur le sol sans servir à entretenir quelque autre vie. La plus simple feuille d'arbre, le plus humble brin d'herbe exerce un ministère. Chaque arbre, chaque bourgeon, chaque feuille produit un élément vital sans lequel aucun homme, aucune bête pourrait vivre. En retour, chaque homme, chaque bête contribue à entretenir la vie de l'arbre, du bourgeon, de la feuille. Les fleurs émettent leur parfum et déploient leur beauté pour le bonheur de l'humanité. Le soleil répand sa clarté pour la joie de milliers de mondes. L'océan lui-même, source de tous nos cours d'eau et de toutes nos fontaines, ne reçoit l'eau de tous les fleuves que pour la restituer. Les vapeurs qui s'élèvent de son sein redescendent sur le sol en odeurs fécondes. Les anges de gloire donnent avec joie leur amour et leur vigilance inlassable en faveur d'êtres déchus et souillés. Des êtres célestes réconfortent le cœur des hommes. Ils apportent à ce monde enténébré la lumière des parvis célestes. Par un ministère aimable et patient, ils exercent une action sur l'esprit humain pour amener les âmes perdues à une communion avec le Christ plus étroite que celle qu'ils peuvent expérimenter eux-mêmes. Mais laissons de côté ces manifestations moins importantes pour contempler Dieu en Jésus. En regardant à Jésus, nous comprenons que c'est la gloire de notre Dieu de donner. Je ne fais rien de moi-même, affirmait le Christ. Le Père, qui est vivant, m'a envoyé, et je vis par le Père. Je ne cherche pas ma gloire, mais la gloire de celui qui m'a envoyé. Ces paroles mettent en évidence le grand principe qui est la loi de la vie pour l'univers.

Christ a tout reçu de Dieu. Il a pris pour le donner. Il en est ainsi du ministère qu'il exerce dans les parvis célestes en faveur de toutes les créatures. Par l'intermédiaire du Fils bien-aimé, la vie du Père se répand sur tous. Elle retourne par l'intermédiaire du Fils sous forme de louanges et de joyeux services. Telle une vague d'amour vers la grande source éternelle. Ainsi, à travers le Christ, le circuit bienfaisant est complet, représentant le caractère d'un grand donateur, la loi de la vie. C'est dans le ciel même que cette loi a été violée. Le péché a eu son origine dans la recherche de soi-même. Lucifer, le chérubin protecteur, voulut être le premier dans le ciel. Il s'efforça de gagner à sa cause des êtres célestes, de les éloigner de leur Créateur et d'assurer leur hommage à sa personne. Pour cela, il présenta Dieu sous un faux jour, l'accusant d'orgueil. Il prêta à un Créateur aimant ses propres mauvaises caractéristiques. Il réussit de cette manière à tromper d'abord les anges, puis les hommes. Il les amena à douter de la parole de Dieu, à ne plus se fier à sa bonté, parce que Dieu est un Dieu de justice. Environné d'une majesté redoutable, Satan a fait voir en lui un être sévère, sans pitié. Il entraîna ainsi les hommes dans sa révolte contre Dieu. Et dès lors, une nuit de malheur descendit sur le monde.

0: Merci Pierrette pour cette lecture du livre Jésus-Christ. Et je vous invite, chers auditeurs, à peser les mots qui ont été prononcés en ce soir en ce qui concerne la vie de Jésus. Je vous invite aussi à faire cette expérience, à lire, à reprendre cette partie de lecture. Et vous allez voir et vous allez rentrer dans la vie de notre Seigneur Jésus-Christ. Et ce sera une expérience à vivre, une expérience formidable à vivre. Merci Pierrette. Je vais laisser la place maintenant à David.
1: Bonsoir chers auditeurs. Alors nous abordons une partie de questions-réponses. Vous pouvez adresser vos questions sur le WhatsApp, le numéro, je prenez bien note du numéro, c'est le 600-696-218-280. Je répète, 0696-218-280. Alors, il est vrai que nous démarrons l'émission et que vous n'avez peut-être pas eu le temps de poser vos questions, puisque c'est le moment des questions et des réponses en direct. Mais toutefois, nous allons quand même répondre à une question que beaucoup de personnes se posent. Et cette question, c'est celle-ci. Dans quelles conditions le psalmiste, c'est-à-dire David, dit que le Seigneur n'entendra pas une prière? Beaucoup de gens nous posent cette question à travers nos études personnelles, à travers les échanges que nous avons avec nos amis. C'est une question qui revient et souvent on se pose la question vraiment, est-ce que l'Éternel peut entendre une prière? Eh bien, nous allons répondre par la Bible. Le psaume 66, verset 18 à 19, nous dit ceci. Psaume 66, verset 18 à 19. Si j'avais conçu l'iniquité dans mon cœur, le Seigneur ne m'aurait pas exaucé. Mais Dieu m'a exaucé. Il a été attentif à la voix de ma prière. Ainsi, chers auditeurs, nous voyons ici que la Bible répond à cette question. Si nous

0: faisons des bêtises, si nous, notre cœur n'est pas en harmonie avec Dieu, si lorsque nous nous adressons avec Dieu, nous portons une iniquité profonde, c'est-à-dire que je suis un menteur invétéré et je ne pense pas terminer avec cette habitude de mensonge, et en plus je prie, forcément Dieu ne risque pas de répondre. Si par exemple je suis un voleur et que je garde tout ce que j'ai volé à la maison et que je prie le Seigneur pour autre chose, et bien l'Éternel ne nous répondra pas, tout simplement parce que il dit très clairement si j'avais conçu l'iniquité dans mon cœur. Donc concevoir l'iniquité, c'est véritablement avoir des pensées négatives. Donc en ayant des pensées négatives, on ne peut pas, chers amis, pouvoir être en accord avec ce que l'Éternel voudrait, c'est-à-dire répondre à notre prière, ce que nous lui demandons. Alors il y a une deuxième question souvent que les personnes autour de nous nous posent, c'est celle-ci. Dieu refuse-t-il parfois d'écouter une prière? C'est une très bonne question. Parce qu'effectivement, Dieu peut-il refuser d'écouter une prière? La Bible dit que Dieu écoute toutes les prières. Mais il y a quand même effectivement certaines. Il y a un cadre. Il y a un cadre. Proverbe chapitre 28, verset 9 nous dit: si quelqu'un détourne l'oreille pour ne pas écouter la loi, sa prière même est une abomination. Nous avons, chers amis, donc à faire attention à la façon dont nous demandons des choses à Dieu. Nous savons ce qu'il faut faire de bien et nous ne faisons pas ce que nous savons être bien. Et pourtant, nous posons des questions à Dieu, nous voulons entrer en communion avec Dieu, alors que notre conscience est claire, elle nous dit que ce que nous faisons est mauvais. Comment pouvons-nous nous adresser à Dieu alors que notre vie ne reflète pas ce que nous savons qui n'est pas bon? Si nous sommes en lutte, là c'est pas pareil. Il y a un péché qui nous taraude, il y a un péché qui nous embête et on voudrait véritablement s'en débarrasser, mais à chaque fois il y a une lutte permanente, notre prière sera une prière de supplication, de demande. L'Éternel écoutera. Mais si manifestement nous ne voulons pas et nous gardons ce péché, forcément nous savons que c'est en désaccord avec la parole de Dieu. L'Éternel nous dit très clairement qu'il détourne son oreille pour ne pas écouter la prière. Alors, chers amis, soyons dans l'obéissance à travers sa parole. Tout un chacun sait qu'est-ce qui est bon, qu'est-ce qui n'est pas bon. Parce que Dieu a planté en nous ce qu'il appelle sa parole, son Esprit Saint, afin que nous puissions faire le distinguo, la distinction entre ce qui est bien et ce qui est mal. Et nous remercions l'Éternel pour ces choses. N'hésitez pas, chers amis, à poser vos questions sur le WhatsApp. Alors, lorsque vous posez la question sur votre WhatsApp, je rappelle le numéro. C'est le 0696 218 280. Lorsque vous formulez votre question, mettez en tête conversation intime avec Dieu. Comme ça, on réservera cette question pour la prochaine émission et on y répondra. N'oubliez pas de mettre en tête conversation intime avec Dieu. Sur le numéro, je rappelle, c'est 0696 218 280. Voilà, nous vous remercions de votre écoute, chers amis, restez à l'antenne.
1: Merci David pour cette présentation, réponse aux questions posées. J'espère que pour la semaine prochaine, nous aurons pas deux questions, mais plus que deux questions, plus que trois questions.
0: Le portable est ouvert.
1: Voilà, c'est ça. Donc, l'appel est lancé. Donc, tous ceux qui ont des questions vraiment qui pourraient un peu déranger, qui n'est pas, peut-être qu'ils n'ont peut-être pas de réponse immédiate. Donc, nous sommes là pour pouvoir répondre, pour vous aider, pour vous éclairer selon l'Esprit du Seigneur. Donc, n'hésitez pas à poser vos questions. Je vous remercie. Alors maintenant, nous allons avoir une petite réflexion avec Marthe.
2: Oui, bonsoir à chacun et merci pour tous ceux qui nous écoutent. Alors, je voudrais m'entretenir avec vous sur le sujet « Qui est Dieu pour toi ? Qui est Dieu pour moi ? Qui est Dieu pour vous ?» Et j'ajouterai « Qu'enseigne la Bible à propos de Dieu ?» L'image qui me vient à l'esprit, c'est un père. Alors, on pourrait se demander quelle est l'image que nous avons du père. Une définition de la fonction du père.

0: Dans l'idéal, c'est celui qui donne la vie, qui protège, qui pourvoit, qui enseigne, qui corrige, qui encourage et qui aime. Un enfant peut traverser des difficultés, faire des erreurs, s'éloigner de Dieu. Mais lorsqu'il sait que son père l'aime, il sait aussi qu'il peut revenir. La Bible nous révèle que Dieu n'est pas seulement une puissance au-dessus de nous, il est un père qui veut une relation avec nous. Dans la Bible, l'Ancien Testament présente Dieu comme notre Père. Cependant, c'est le Nouveau Testament qui donne une description plus détaillée. Par exemple, dans les évangiles de Jésus, Jésus a utilisé le mot Père pour parler de Dieu 200 fois. Savez-vous cela? Ce qui suggère que pour lui, Dieu était avant tout son Père. Il est un Père. Dieu est un Père qui veut une relation avec nous. C'est une magnifique phrase. Un Père qui veut une relation avec nous. 1 Jean 3, le verset 1 dit « Voyez quel amour le Père nous a témoigné pour que nous soyons appelés enfants de Dieu. » Remarquez le langage de Jean. Il ne dit pas seulement « Dieu existe ». Il dit « Nous sommes appelés enfants de Dieu ». Cela signifie que notre relation avec Dieu n'est pas simplement religieuse, elle est familiale. Et c'est ce qui change le tout. Dieu n'est pas un père comme les autres. Cependant, il faut faire attention à une chose. Lorsque nous parlons de Dieu comme père, nous ne devons pas simplement projeter sur Dieu l'image de notre père terrestre. Ça se comprend. Car les pères humains peuvent être imparfaits, n'est-ce pas?
1: Oui.
0: Certains ont été présents, d'autres non présents. Certains ont su aimer, d'autres ont blessé. Certains ont protégé, d'autres n'ont pas su protéger. Mais Dieu nous révèle une paternité parfaite.
1: Amen.
0: Jésus dit dans Matthieu 7, verset 11, « Si donc méchant comme vous l'êtes, vous savez donner de bonnes choses à vos enfants, à combien pour votre raison votre Père qui est dans les cieux donnera-t-il de bonnes choses à ceux qui les lui demandent ?» Jésus utilise une comparaison sur un père humain qui peut prendre soin de son enfant, mais combien Dieu plus? Cela veut dire que quand je ne comprends pas ce qui arrive, Dieu reste mon Père. Quand je traverse une épreuve, Dieu reste mon Père. Quand je tombe, Dieu reste mon Père. Quand je ne vois aucune solution, Dieu reste mon Père. Et même lorsque je m'éloigne de lui, Dieu continue de me chercher. Le père qui cherche son enfant, Dieu continue de me chercher. C'est probablement l'une des plus belles images de Dieu dans la Bible. Le père qui cherche son enfant. Et nous avons cette image dans la parabole de Luc 15. Bien sûr, c'est la parabole du fils prodigue. Dieu est décrit ici comme un père. Alors, je ne rentre pas dans les détails. Dieu est décrit ici comme un père. Comme un père qui... Alors, aidez-moi.
1: Comme un père rempli d'amour. Miséricorde.
0: Oui.
2: Et qui attendait le retour de son fils.
0: Voilà. Son fils qui a pris une très mauvaise décision. Donc, et nous avons vu les conséquences. Mais à travers cette parabole, nous pouvons comprendre que l'amour de Dieu pour nous en tant que Père demeure immuable, quelles que soient les circonstances. Et nous savons que le fils prodigue est bien connu pour son caractère rebelle et sa décision obstinée d'abandonner le foyer paternel. Mais s'il y a une chose à apprendre, c'est que Dieu sera toujours son Père et aussi pour nous, notre Père. Alors, qui est Dieu pour nous? Qui est Dieu pour vous? Qui est Dieu pour toi? À ce stade, nous pouvons répondre, Dieu est notre Père. Mais pas seulement un Père qui nous donne des bénédictions, il est le Père de notre cœur. Parce qu'il veut notre confiance, il veut notre présence, il veut une relation avec nous. C'est pourquoi il nous dit dans Jean 15, verset 4, « Demeurez en moi et je demeurerai en vous ». Alors j'ai dit en amont que dans le Nouveau Testament et particulièrement dans les évangiles, Jésus utilise le mot Père 200 fois. Mais il nous a dit que Dieu est un Père miséricordieux. Et l'apôtre Paul utilise ce terme aux croyants d'Éphèse. Nous pouvons retrouver cela dans Éphésiens 2, le verset 4. Un Dieu riche en miséricorde. Et dans 2 Corinthiens 1, le verset 3, il dit que Dieu est un Père compatissant. Parlant de Dieu le Père, Pierre a écrit dans 1 Pierre 1, le verset 3, que selon sa grande miséricorde, Dieu nous a régénérés par la résurrection de Jésus-Christ entre les morts pour une espérance vivante. Un Père miséricordieux, riche en miséricorde, un Père compatissant. Ce sont les termes que nous pouvons approprier, que nous pouvons destiner à Dieu. Mais pour terminer, nous pouvons dire aussi que la réconciliation et l'adoption sont les deux plus beaux concepts révélés dans les Saintes Écritures des réalisations de Dieu le Père. Par le moyen de la réconciliation, le Père a opéré un changement dans nos relations avec lui. Donc, la barrière que nous avions élevée par notre horrible rébellion a été brisée par la puissance d'intervention du Père. Il nous a réconciliés avec lui. La réconciliation nous permet donc d'avoir accès au Père dans un même esprit. Le Père s'est chargé de nous ouvrir la porte car il était en Christ, réconciliant le monde avec lui-même sans tenir compte aux hommes de leurs fautes. 2 Corinthiens 5, le verset 19. Et, pour terminer, le verset biblique ne nous laisse... Alors, ce verset biblique ne nous laisse aucun doute sur le rôle de Dieu le Père. Et c'est un verset que tout le monde connaît. Jean 3, le verset 16 nous dit que Dieu a tant aimé le monde qu'il a donné son Fils unique afin que quiconque croit en lui ne périsse point, mais qu'il ait la vie éternelle.

Père, notre Dieu. Merci de nous avoir fait comprendre que tu es ce Dieu compatissant, lent à la colère, riche en bonté, et que tes bontés se renouvellent chaque jour, chaque matin. Merci aussi d'être ce Dieu qui pardonne, ce Dieu qui protège, ce Dieu qui bénit, ce Dieu qui dirige. Et c'est Dieu qui ne fait exception de personne. Seigneur, aide-nous à te faire confiance. Aide-nous aussi à expérimenter tes bontés. Aide-nous à te chercher. Car tu dis que celui qui te cherche te trouvera. Mais nous avons besoin de ton Esprit Saint pour pouvoir mieux entendre ta parole quand tu nous parles et pouvoir t'écouter. Donc renouvelle-nous ton esprit chaque jour. Seigneur, bénis-nous, conduis-nous et fais du bien à chacun. Nous t'avons prié dans le nom de Jésus et pour ta gloire.

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0: 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Il est 18h. 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
1: Chers auditeurs, nous voulons continuer notre émission Conversation intime avec Dieu. Nous voulons remercier Marthe qui nous a brossé ce tableau de Dieu qui est notre Père par excellence. Merci Marthe. Et maintenant, nous allons continuer avec Aline, l'exercice de la foi. Aline, bonsoir.
4: Bonsoir, est-ce que vous m'entendez?
1: Moi je t'entends, hein? Je ne sais pas pour les auditeurs, mais moi je t'entends.
4: Ok, très bien, formidable. Bonsoir à toutes et à tous. Bonsoir à tous sur le plateau. Pierrette, Guillette, David, Marc. J'ai oublié quelqu'un?
1: Béatrice.
4: Ah, Béatrice, bonsoir. Bonsoir. Comment ça va?
1: Ben, on est là.
4: On est là, bon, ça va ni bien ni mal, c'est ça?
1: On essaie.
4: Oui, c'est ça.
1: C'est la rentrée. Ah. On est là.
4: C'est la rentrée, on est là. Mm-hmm. Alors, moi, je vais très bien, merci. C'est sympa de demander.
1: Tu te poses des questions, tu fais des réponses. On n'a pas besoin de te demander, il y a quand on t'avance. Ah, tu es bien.
4: Il y a plein de gens, vous savez, il y a plein de gens qui font oui, ça va, ça va. Parce que, évidemment, quand on nous demande comment ça va, on ne va pas dire je suis au bout de ma vie, tu vois. C'est donc, on dit ça va, ouais. On y est. Ouais. Bon, et les gars, il faut y aller. Hein. Mm-hmm. Avec Dieu, ça va toujours bien, même quand ça ne va pas.
1: Ouais, ça c'est sûr, tu as déjà tout compris.
4: Voilà. Parce que, bon, pour la plupart d'entre nous, on a deux bras, deux jambes, et puis, voilà, qu'est-ce qu'il y a qui ne va pas vraiment? Effectivement, il y a des fois où ça, enfin, il y a plein, pour plein de personnes, et plein de fois, ça ne va pas du tout, et c'est à ce moment-là qu'il faut se décharger sur lui de tous nos fardeaux, et puis après, ça va mieux.
1: Tout à fait.
4: Il faut lui traîner notre boulet. Bon, alors, c'est absolument pas de ça dont je vais parler aujourd'hui, hein. Aujourd'hui, on va reprendre là où on s'était arrêté la dernière fois qu'on était ensemble, c'était le 25 juin dernier.
1: C'est vieux, ça.
4: Et lors de notre dernière émission, on s'était interrogé sur la manière dont nous nous voyons nous-mêmes. Et on avait découvert qu'effectivement, il y a parfois un écart considérable entre ce que Dieu dit de nous et ce que nous croyons profondément à notre propre sujet. On a vu, effectivement, que nos comportements et nos réactions ne sont pas seulement déterminés par ce qu'on sait intellectuellement, mais parce que l'on croit réellement dans notre cœur. Et c'est pourquoi deux personnes peuvent faire exactement la même chose avec des motivations intérieures qui sont totalement différentes. Quelqu'un peut agir pour devenir quelqu'un et l'autre personne peut agir parce qu'elle sait déjà qui elle est. Et c'est là que cette question et cette différence devient particulièrement importante dans notre série qu'on a commencé et qui est consacrée au commandement « Tu aimeras le Seigneur ton Dieu de tout ton cœur, de toute ton âme, de toute ta force et de toute ta pensée et tu aimeras ton prochain comme toi-même » dans Luc 10, verset 27. Parce que la question c'est comment aimer son prochain comme moi-même alors même que le regard que je pose sur moi-même est marqué par le rejet, la honte, l'abandon et les erreurs du passé ou bien le regard des autres. Et pour poursuivre cette réflexion, on va aujourd'hui regarder quelque chose d'assez remarquable dans la manière dont Jésus rencontrait les personnes. On a lu l'extrait, on a commencé le vers Jésus pour apprendre qui était Jésus. Parce que je nous signale quand même que Christ vit en nous. Une fois qu'on l'a accepté, c'est plus nous qui vivons, c'est lui qui vit en nous. Donc il faut quand même savoir qui est vivant à travers nous. Si on ne sait pas ce qui nous anime et ce qui est censé être vivant en nous, comment est-ce qu'on pourra le manifester? Et donc, Jésus pouvait confronter un comportement sans condamner l'identité de celui qui avait commis un acte mauvais. Il ne confondait pas ce qu'une personne avait fait avec ce qu'elle était appelée à devenir. Et c'est cette distinction-là qui peut profondément transformer la manière dont nous nous regardons nous-mêmes. Par exemple, on va prendre l'exemple de Zachée. Quand Jésus rencontre la foule, il voit un collecteur d'impôts qui est compromis et malhonnête. En fait, non. Jésus, il est avec la foule. La foule voit Zachée, les gens, comme un percepteur d'impôts qui est compromis et qui est malhonnête. Jésus, lui, il voit encore autre chose. Il voit un homme qui peut être touché, qui peut être restauré et qui peut être transformé. Hein? L'histoire de Zachée dans Luc 19, versets 1 à 10. On la connaît toutes. Mm-hmm. On la connaît tous, cette histoire.
5: Mm-hmm. Mm-hmm. Oui, tout à fait.
4: Et ce qui est particulièrement intéressant, c'est l'ordre dans lequel les choses vont se produire. Jésus rentre d'abord en relation avec Zachée. Il lui dit de descendre de là. Il lui dit bonsoir. Et puis, il lui dit, écoute, finalement, ce soir, on va dîner chez toi. Oh, oh, oh, oh, oh. Et cette rencontre produit une transformation qui devient visible dans le comportement de Zachée, qui dit qu'il va rendre le double de ce qu'il a de ce qu'il a perçu. C'est ce qu'on a vu la dernière fois, et c'est là que nous allons reprendre aujourd'hui. C'est-à-dire que Jésus, on a vu, ne condamnait jamais l'identité. Il condamnait le péché, mais il ne réduisait jamais une personne à son péché. Là où les hommes voyaient une faute, Jésus voyait un être humain qui était créé à l'image de Dieu et qui est appelé à être restauré. Et la question aussi qu'il faut que nous nous posions, évidemment, c'est laquelle?
6: Alors j'ai une question à poser par rapport à ce que tu viens de dire. Oui. C'est que, alors une question, je joue le candide. Il y a certaines personnes qui disent, bon, Jésus c'est Jésus. Et tu sais qu'est-ce que c'est que l'empathie? L'empathie c'est le fait de pouvoir comprendre les émotions de l'autre. Hein. On se met à la place de... Et c'est difficile de percevoir qui est vraiment devant nous, par rapport à ses émotions, par rapport à ce qu'il est, par rapport à son ressenti. On n'est pas dans le cœur, dans la pensée de notre interlocuteur. Jésus, oui, parce que Jésus savait. Est-ce que Jésus n'avait pas, si tu veux, cette longueur d'avance que nous n'avons pas et qui pouvait se permettre de réagir comme tu le dis? Et nous, malheureusement, on ne peut pas le faire. Réponse.
4: David, tu vas me lancer là, on va pas finir là. Je suis jusqu'à 21h avec une question pareille, les gars.
6: Vraiment. Non, mais je réponds simplement à un questionnement que tu as posé. C'est tout.
4: Oui, tu poses vraiment la question qui va au cœur de ce que j'ai déjà commencé à dire. Quand j'ai dit que c'est Jésus qui vit en nous, mm-hmm. que nous avons accepté par le baptême, de renoncer à nous-mêmes, de ne plus vivre la vie selon la chair, qui est définie par le péché, mais de laisser vivre en nous Jésus-Christ. Mm-hmm. Et ce n'est plus nous qui vivons. Donc quand tu me dis Jésus, c'est Jésus, mm-hmm. mais Jésus, c'est nous. Allô, il y a quelqu'un?
6: Oui, on est là. C'est une bonne réponse. Je t'écoute.
4: Jésus, c'est nous. Ce n'est plus moi qui vis, c'est Jésus qui vit en moi. Jésus, c'est nous. Alors, Jésus, c'est nul et non avenu, en fait. C'est pas dire que, en disant ça, je refuse de reconnaître ce à quoi je me suis engagée. Je le fais, je le prends comme un événement qui est à l'extérieur de moi et qui n'est pas valable pour moi, alors que quand même, je me suis fait baptiser, j'ai accepté Jésus comme mon sauveur personnel, donc c'est lui qui dirige désormais le bateau de ma vie, c'est lui qui est le capitaine du bateau de ma vie. Et je dis, je ne suis pas Jésus, alors que c'est son esprit, c'est lui qui vit en moi, que c'est censé être ça. Alors du coup, si je dis ça, c'est que c'est clairement pas son esprit qui me guide, c'est que c'est clairement pas lui qui vit en moi, c'est que j'ai un gros souci en vrai. Il faut que je me demande qu'est-ce qui vit en moi. Je suis habité par quoi ? À qui est-ce que je souscris ? À quel esprit est-ce que j'ai souscrit ?
5: Tout à fait. Hein? Je voudrais, pour ne pas t'interrompre, je voudrais dire quelque chose à David, qui va dans le sens de ce que tu disais. Il y a un niveau un peu plus élevé quand on a accepté Christ, c'est-à-dire par expérience. Une fois, tu as dit, dans ce que tu présentais, que lorsque nous avons chuté, nous avons l'impression que nous sommes cette erreur, nous sommes l'erreur, alors que nous avons fait une erreur. Nous nous associons, nous attribuons l'erreur. Et lorsque nous avons accepté Christ, nous comprenons à quel point Christ lui-même nous pardonne et nous libère de cet esprit de culpabilité que nous ne sommes pas l'erreur, mais que nous avons commis une erreur. Donc à ce stade, moi je me dis que quand Christ vit en moi, et pour répondre à David, si Christ me libère de cela, je peux aussi faire de même pour les autres. Parce que c'est une sacrée liberté que de sentir que je ne suis pas l'erreur que j'ai commise, mais que je voilà quoi. Donc s'il a fait pour moi et qu'il vit en moi, il n'y a aucune raison pour que je ne le fasse pas pour quelqu'un d'autre.
6: Non, mais bon, David, tu le prends.
5: Non, c'est-à-dire, quand tu as posé la question.
4: C'est Pierrette ou
5: c'est Pierrette. Voilà, je te laisse continuer. Mais tu as raison, David, c'est pas à tous ceux qui font se poser la question. Vas-y. Alors, t'écoutes.
4: Non, parce que. Alors, le truc, effectivement, ce que tu viens de dire, Pierrette, c'est totalement vrai. Mais. Jésus, on a vu, ne ramenait pas, comme tu viens de le souligner, la personne, le comportement d'une personne à son identité.
5: C'est ça, c'est ça.
4: Or, nous avons, en acceptant Jésus, accepté et endossé une nouvelle identité, mais qu'on n'a pas l'air de connaître. D'où la nécessité de relire Jésus-Christ, en fait. Hein.
5: Amen.
4: De l'appréhender d'une autre façon pour nous. Parce que essayez de remplacer Jésus par votre prénom. Ça donne dans la lecture du livre d'Ellen White. Vous remplacez tout le temps, il y a Jésus, par votre prénom. Et bien, c'est exactement la raison pour laquelle nous avons accepté Jésus dans notre vie. C'est pour être transformés à son image. Nous avons été faits à l'image de Dieu et Jésus était à l'image du Père. En acceptant Jésus, nous sommes à l'image de Dieu. Donc je peux remplacer le prénom de Jésus par le mien. C'est ça le but de la démarche divine. Et quand je remplace le prénom de Jésus par le mien en lisant Jésus-Christ, relisez un passage. Pierrette, est-ce que tu peux relire un passage où il y a une caractéristique de Jésus et remplace, dis ton prénom.
5: Alors, je regarde ça de suite. Alors, il y avait quelque chose quelque part où on disait qu'il était miséricordieux. Alors, je regarde. Alors voilà, on dit que je leur ai fait connaître ton nom. Alors, c'est ce que je trouve. Hein. Je suis miséricordieux et compatissant, lent à la colère. C'est-à-dire, Pierrette est miséricordieuse et compatissante, lente à la colère, riche en grâce et en fidélité.
4: Maintenant, est-ce que Pierrette, dans cet état, peut répondre à la question de David ?

0: Oui, dans l'état miséreux. Oui, oui, tout à fait. Tout à fait. Oui, c'est possible.
1: Est-ce que tu peux répéter le fond de ta question? Comment est-ce que je fais pour...
0: Répète ce que tu as dit. Répète.
1: David, est-ce que tu peux répéter ta question? Reposer ta question.
2: En fait, la question, c'est une réponse également. Puisque, bon, lorsque Jésus dit « Soyez mes imitateurs », lorsque dit « Ayez les pensées qui étaient en Jésus-Christ », forcément, ça rejoint un petit peu ce que tu dis. Je vais un petit peu plus loin en citant des textes. Mm-hmm. Parce que Jésus nous dit très clairement que si nous avons besoin de refléter ses pensées, c'est que forcément, nous avons à établir un lien particulier avec lui, et à force de fréquenter cette personne, eh bien, fréquenter un tel, trapper un tel. Donc, à force de fréquenter une personne, tu mimétises pratiquement ce qu'il est, d'où la nécessité vraiment d'établir continuellement une relation privilégiée avec Jésus.
0: Oui, et comme tu
1: disais... Je suis d'accord avec toi, mais j'irai même plus loin, David. C'est-à-dire que le processus n'est pas d'imiter uniquement, c'est d'être transformé à l'image. Donc je n'imite plus, au bout d'un moment, je deviens lui.
0: C'est ça.
3: Je suis.
0: Parce qu'il nous quitte,
1: voilà.
0: Je regarde.
1: Mais dans le processus, je suis déjà.
0: C'est ça.
1: Je suis, mais je ne suis pas consciente que je suis. Mm-hmm. D'accord? Et c'est ça le processus de l'acceptation d'une nouvelle identité. Comme je prends très souvent cet exemple, on voit dans les films les programmes de protection des témoins. On les prend avec leur famille, on les déplace dans un autre pays. Ils sont obligés d'avoir un nouveau nom, de nouvelles habitudes, ils sont dans une nouvelle maison. Ils doivent endosser leur nouvelle identité, leurs papiers ont changé, leur style de vie a changé. Et ça demande, c'est un processus. Tu ne deviens pas du jour au lendemain ce que tu n'as jamais été. Mais c'est ce processus-là qui produit toutes ces souffrances en nous, ces souffrances dans la chair. On va parler du renoncement. Là, je suis en freestyle ce soir. Hein. Je ne lis plus du tout mon texte que j'ai préparé. Le processus du renoncement, ben c'est ça, il est nécessaire de renoncer à ce que nous étions avant, à la façon dont nous nous définissions par rapport à notre naissance, notre éducation, ce que nous avons reçu dans la chair de notre père, dans la chair de notre mère, dans la chair de notre éducation, d'accord, pour appréhender qui nous sommes. Avec cette nouvelle identité, nous avons tout à apprendre. Et c'est pour ça qu'il est d'autant plus important de connaître la vie de Christ, mm-hmm, et de lire par-dessus les lignes, enfin au-delà de ce qu'on voit et de ce qu'on a appris. On connaît effectivement la vie de Jésus par cœur pour qui connaît sa Bible. Mais comment est-ce que je me l'approprie en remplaçant le prénom de Jésus par le mien ? Et vous allez voir, ne serait-ce que qu'en faisant ça, notre perception de nous-mêmes change. Et c'est un exercice que je vous invite, autour de la table, chers auditeurs, à faire désormais. Je reviens à mon... Est-ce que vous avez des questions, des remarques?
0: Ça va, c'est clair, très clair.
3: Moi, ce que j'ai compris, hein, je reprends, c'est que... Pour avoir cette nouvelle identité, mm-hmm, qui est en Jésus-Christ, il est important de passer par le renoncement de soi-même, le renoncement à soi-même. C'est ça.
0: Dans notre ensemble.
1: Voilà. Et le renoncement, c'est même pas quelque chose que je fais de mal. C'est pas au niveau du faire, hein.
3: Ouais.
1: Uniquement. C'est même au niveau de l'être. C'est la façon dont je me définis.
3: Oui,
1: qui est Guylaine? Qui est Pierrette? Qui est Marthe? Qui est David?
3: En fait, ce que je suis.
1: Voilà, je suis dans la chair. Qui est et se voir, avoir une image et une idée de qui je suis en Jésus-Christ. Et ça, par contre, je ne peux avoir une idée de qui je suis en Jésus-Christ que quand je le connais.
0: C'est ça.
1: Et quand les chefs religieux amènent devant lui la femme qui était surprise en adultère, eux, ils ne voient qu'une femme qui est pécheresse, qui doit être condamnée. Jésus, il ne minimise pas le péché, puisqu'il lui dit « va et désormais ne pêche plus ». Mais avant ça, il lui rend sa dignité en disant « moi non plus je ne te condamne pas ». C'est-à-dire qu'il restaure la personne avant de l'appeler au changement. Nous, quand on voit quelqu'un qui fait quelque chose de mal, la première chose qu'on fait, on restaure que dalle, hein, on ne restaure rien du tout. Ou capilei. Nous capilei.
3: C'est l'être humain.
4: Ouais.
5: Et pourtant.
1: Non mais c'est pas l'être en Christ. Ça.
5: Voilà, c'est
1: alors,
5: ça.
1: Alors, un coup, on décide qu'on est un être en Christ, hein, hein, un esprit créé à l'image de Dieu qui est dans un corps de chair. Et puis, de notre côté, pour justifier notre... voilà, on dit qu'on est un être humain. Il faut savoir, à un moment, il faut choisir sa place.
3: Non, je veux dire que c'est l'être humain qui réagit. C'est pas à dire que c'est ce qu'on doit faire, mais c'est l'être humain. Et parfois, en y réfléchissant, on se dit qu'on ne devrait pas agir ainsi. Mais on l'a déjà fait et on a blessé, bien sûr.
5: C'est ça.
1: C'est ça. Donc, et en plus... on a le culot d'avoir de l'ego et de refuser de reconnaître nos torts.
5: C'est ça.
1: De justifier et de dire, de commencer par oui, mais. C'est-à-dire que ce faisant, on s'enfonce encore plus. Donc, c'est là que nous devons aussi apprendre l'humilité. Est-ce que dans la Bible, il y a un seul endroit où Jésus a dit oui, mais?
5: Non.
1: Jamais ce truc n'est sorti de sa bouche. Il a dit que votre oui soit oui, que votre non soit non. Pas ni oui, mais. Après son reniement, Pierre aurait pu rester enfermé dans sa honte. Mais Jésus ne lui a jamais rappelé son échec pour le définir. C'est seulement sur les bords du lac Tibériade qu'il lui a posé cette question trois fois, le nombre de fois qu'il l'avait renié. M'aimes-tu ? Et ce faisant, Jésus restaure d'abord la relation qu'il a avec Pierre, la relation d'amour. Ah, ça c'est fort. Il restaure la relation avant de lui confier une nouvelle mission. Paix mes agneaux. Ah, non, mais est-ce que vous vous rendez compte ?
5: L'amour de Dieu.
1: Quand on veut que quelqu'un se charge d'une mission, qu'il fasse quelque chose ou qu'il devienne, il faut que cette personne soit ancrée et soit rassurée dans la considération et l'amour que nous lui portons.
2: C'est-à-dire que Jésus ne va pas renier sa parole dans le sens que, en substance, lorsqu'on lit la parole de la Genèse à l'Apocalypse, on voit bien que la guérison passe fondamentalement par l'amour. Voilà, si on n'aime pas, on ne peut pas guérir la personne.
5: Et le plus grand, c'est
1: l'amour. Et c'est pas parce que quelqu'un a fait quelque chose de mal qu'elle est une mauvaise personne.
5: C'est ça.
1: Et ce n'est pas en la blâmant qu'elle fera mieux, c'est en lui donnant de l'amour, en la restaurant dans sa dignité, en l'encourageant, en lui donnant de l'amour, que nous l'équipons pour qu'elle devienne une meilleure personne ou qu'elle change de comportement.
5: C'est ça.
1: Et nous faisons précisément le contraire.
5: On aime critiquer en général.
1: Et ce contraire est issu de notre éducation, de la façon dont nous avons intégré la relation même. C'est pour ça qu'on ne peut pas avoir de relation vertueuse avec l'autre ni avec soi-même tant qu'on n'a pas de relation avec Dieu.
3: Et c'est pourquoi, pendant que tu parlais, je me posais la question, est-ce de notre faute?
1: Mais pourquoi est-ce qu'il faut blâmer quelqu'un? Il n'y a rien à blâmer, c'est juste un constat.
5: C'est ça.
2: Maintenant,
5: même
2: ça va remarquer quand même.
5: Non, je dis malheureusement, on blâme parce que les actes ont des niveaux. C'est ça. Est-ce que tu me suis, Ali?
1: Mais pour mieux un péché, c'est un péché. Hein. Oui, quand tu manges trop de gâteau au chocolat ou. Voilà, le péché, c'est le péché. Hein. Tu vois, que tu sois gloutonne ou que tu aimes bien te moquer de ta voisine, c'est pour lui, c'est la même chose. Hein. Il n'y a pas de niveau, en fait. Nous avons établi des niveaux.
5: C'est nous qui avons hiérarchisé.

0: Des péchés, petits péchés, ouais, grands péchés.
1: Inconsciemment même dans la tête,
0: c'est ça.
2: Mais oui, c'est-à-dire que nous avons anthropologisé Dieu, on l'a dit, on l'a ramené au niveau d'un homme. Et on a décidé que nos règles, dans notre société, notre réalité, selon notre éducation, sont applicables à l'être suprême, à la source de tout bien, de tout amour et du maître, du créateur de l'univers. Et en plus, on justifie ce qu'on fait avec les mots de la Bible qu'on détourne et qu'on déforme selon notre propre perception du bien et du mal. Donc, ceci est un constat, ce n'est pas blâmer. Parce que si on blâme, qui dit blâme dit que l'autre a envie, a besoin, ressent l'envie de se justifier.
3: Alors, il est vrai, il est vrai que pendant que je suis en train de réfléchir à ce que Jésus dit à Thomas lorsqu'il va se présenter devant Thomas, et puis lui dit, avance-toi ici, regarde mes mains, avance ta main, mets-la de mon côté et ne sois pas incrédule, mais crois. Donc ici, il est en train de lui dire, il ne le blâme pas, mais il lui dit quand même que ce sont tes péchés qui ont fait que je suis sur la croix et que j'ai des blessures. Donc,
2: Est-ce que tu crois sincèrement que c'est ce que Jésus voulait dire à Thomas?
3: Je ne crois pas.
2: Ou est-ce que tu...
3: Alors, je suis simplement...
2: Non, mais attends, mais d'où ça sort, ça?
3: D'où ça sort?
4: Évangile selon David.
3: J'ai cité simplement un texte, hein. Mais je te dis...
2: Non, attends. Oui, il lui a dit de mettre ses mains dans les trous, mais ce que tu as ajouté après, je ne comprends pas, ça vient d'où?
3: Ce que j'essaie de t'expliquer, Aline, c'est que ici, lorsque Jésus fait comprendre à Thomas les blessures qu'il a eues, les blessures de son corps, il lui rappelle simplement par là qu'il est passé par la croix, qu'il est véritablement le Christ, il n'y a pas plusieurs qui sont passés,
4: que c'est bien lui.
3: Donc, et en plus, nous savons que lorsque Jésus sera au ciel, il gardera ses blessures.
1: Ses stigmates.
3: Alors que nous n'allons pas garder nos stigmates. Nous allons avoir. Voilà. Donc, ça va nous pousser à véritablement comprendre que ce sont nos fautes qui véritablement l'ont mis dans cet état, si on peut parler ainsi. Donc c'est sa force, si tu veux, l'humilité, sa force, la honte de ce que nous avons fait. Et ça nous donne encore plus d'amour pour lui. Voilà.
2: Alors attends, donc ce que tu es en train de me décrire, c'est un processus de culpabilité qui doit conduire à l'amour et à la reconnaissance?
3: Ce que je veux dire, ce que je veux dire, c'est qu'il est vrai que lorsque nous voyons ce que nos dispositions mauvaises ont fait de ce que Jésus a dû subir pour nous sauver, et bien on réalise c'est l'amour que nous avons pour lui, parce que ce sont nos fautes qui ont conduit, nos péchés malheureusement, qui ont conduit Jésus par cet acte, parce que c'est par cet acte qu'il l'a fait pour nous sauver, parce que nos fautes ont fait simplement que nous étions perdus. Et pour nous sauver par amour, il a été par amour sur la croix pour nous sauver. Voilà.
2: J'ai compris ce que tu veux dire, mais tu sais, dans ta façon de le formuler, il y a des choses que Dieu, que nous ressentons dans la chair pécheresse, mais dont Dieu veut nous affranchir. Il veut nous affranchir de toute culpabilité. La culpabilité n'a pas sa place dans nos cœurs. Il ne doit en aucun cas, ni le rappel de la faute. Jésus ne rappelle jamais la faute à la personne. Et en montrant ses blessures et ses stigmates à Thomas, c'est juste pour répondre à un besoin de Thomas

0: qui ne voit, qui a dit qu'il ne le, il ne croira que quand il ne le verra. Il n'y avait rien derrière. Et ce qui est fondamental avec Jésus, ce qu'il faut comprendre, c'est que Jésus ne fonctionnait jamais par sous-entendu. Il disait des paraboles, mais il ne fonctionnait jamais par sous-entendu. S'il l'avait fait, il se serait fait damer le pion par les pharisiens. Qui, eux, fonctionnaient par sous-entendu. Sa parole était toujours claire. Ce qu'il disait était ce qu'il disait. Il n'y avait rien derrière. Maintenant, il faut savoir que Dieu ne veut pas que nous ressentions de la culpabilité, mais seulement de l'amour. Je n'étais pas née quand Jésus était crucifié sur la croix. Pourquoi est-ce que je devrais me sentir coupable? En fait, je sais que je suis participante de la nature divine en Jésus-Christ, oui, mais je sais aussi que j'ai hérité dans la chair du péché d'Adam et d'Ève. Je ne me sens pas coupable pour ce dont j'ai hérité, mais je suis consciente que ce que je le fais parce que ce que je fais de mal est inscrit dans ma chair et je suis reconnaissante à Dieu d'avoir mis en place ce plan extraordinaire pour me sauver de moi-même dans la chair. Ça s'arrête là. Je n'ai pas de culpabilité. Et grâce à son esprit qui vit en moi, quand je fais quelque chose de mal, je me sens mal. Je reconnais grâce à ces émotions qu'il a placées en moi, qui me permettent de discerner le bien du mal. Je reconnais que j'ai fait quelque chose de mal. Et je vais confesser, lui dire, ok, là je me sens mal, mais pourquoi je ressens ça? Ok, montre-moi ce que je ne sais pas voir. Et il me montre, je me repens et on repart ensemble. C'est ça. Je ne m'auto-flagelle pas. Mais je sais que tant que je suis sur cette terre, je ne peux pas faire confiance à mes sens qui sont déformés dans la chair par le péché depuis des générations et des générations. Et c'est l'amour que Dieu me porte qui me sauve et qui me permet de m'aimer et de vivre dans l'amour de moi-même, sans m'autoflageller, sans vivre dans la culpabilité et sans m'en sentir redevable à Dieu, seulement reconnaissante de son amour infini et de son intelligence suprême, parce que c'est quand même brillant ce qu'il a fait.
1: Tout à fait.
2: Mais nous restons des fois dans la culpabilité.
0: Qui l'eût cru? Et je voudrais terminer aujourd'hui en disant que Dieu ne nous définit jamais par nos chutes.
2: C'est ça, c'est ça.
0: Mais par l'identité qu'il nous donne en Christ.
2: Amen.
0: Et c'est quand on apprend à nous voir avec ce regard qu'on devient au fur et à mesure capable de nous regarder et ensuite de regarder les autres de la même manière. Et c'est là que commence véritablement l'amour du prochain, selon Dieu. C'est là que ma chronique s'arrête. Avez-vous des questions ou des remarques avant que je ne prie?
2: Moi, je voudrais juste dire que quand tu dis ça, c'est touchant lorsqu'on regarde, quand on regarde la profondeur de l'amour de Christ, quand on prend la peine de s'y arrêter. On a peut-être les deux exemples de Judas et de Pierre. Judas a regardé à sa faute. Et on voit vraiment l'attitude qu'il a eue. Ça fait mal, il est resté, on va dire, il est resté dans sa chute. Tandis que Pierre, il a regardé au regard de Jésus. Et ça change tout. Quand on regarde le regard, on imagine en fait le regard de Jésus malgré la faute. Quand on arrive au stade où ce regard, on l'a croisé, mais ce regard d'amour libère de toute culpabilité, on n'oublie pas, mais on se sent justement restauré quand on croise le regard de Jésus alors qu'on a fauté. Et c'est là où pour moi, quand tu développais ça, je vois l'immensité de l'amour de Jésus qui nous dit, je sais de quoi vous êtes formés. Je le sais. Alors moi, ce que je vous dis, faisons le bout de chemin, mais je vous aime tant, regardez-moi et regardez le regard que j'ai sur vous. Alors, Je sais pas, mais c'est profond. Il n'y a pas de mots en fait pour expliquer, pour exprimer ça. Mais c'est, ça fait du bien en tout cas quand on l'a compris.
3: Et moi, j'ai pensé aussi, c'est Marthe, ce qui m'est venu à l'esprit, je ne me rappelle pas dans quel contexte Dieu avait dit. Père, pardonne-leur, car ils ne savent pas. C'est à la croix,
4: Ils ne savent pas
3: ce qu'ils font. Et tout ce que tu disais, Aline, ça m'a fait penser à ça. C'est-à-dire que malgré notre attitude qui peut être mauvaise, négative, en tout cas, Dieu nous regarde, comme l'a dit Pierrette, avec ce regard tendre, compatissant. Voilà, et puis il dit, Seigneur, ce n'est pas de leur fait, c'est par rapport à leur nature, la pécheresse, c'est pas leur faute. Donc ça veut dire que on devrait tout le temps
2: se lâcher prise.
3: Voilà, dire quand on voit des actes, oh Dieu.
5: Ouais. Voilà.
2: Faire pareil pour les
5: autres.
3: C'est ça, Aline.
2: On comprend ça.
3: À chaque fois, on va dire au Père, pardonne-leur parce qu'ils sont.
4: Surtout si c'est atroce.
0: Mais c'est d'abord avant de le faire pour les autres, parce qu'on ne peut pas donner aux autres ce qu'on ne se donne pas à soi, et c'est ce qu'on va voir la semaine prochaine si Dieu veut.
2: Merci Aline.
0: Avec plaisir, je vous invite à prier, je nous invite à prier une courte prière. Oh mon Dieu, mon roi, mon Père, merci parce que ton amour ne dépend ni de nos réussites, ni de nos échecs. Avant même que nous ne fassions quoi que ce soit, tu nous as créés à ton image et tu nous as appelés ton enfant en Jésus-Christ. Nous sommes tes enfants en Jésus-Christ. Nous te louons de ce que tu nous apprends à partir d'aujourd'hui à nous regarder comme tu nous regardes, à te contempler d'abord, mon Père, et à porter ce même regard d'amour à l'intérieur de nous, pour nous, afin qu'il rejaillisse sur notre prochain. Mon Père, que ton Esprit Saint vienne défaire toute construction mentale, environnementale, de l'éducation ou sociétale, de ce que nous croyons ou percevons comme étant juste selon l'homme, mais ne relevant pas de l'identité en Christ, cette identité divine que tu nous as conférée en Jésus-Christ. Apprends-nous à reconnaître qui nous sommes et à contempler qui était Jésus-Christ, qui il est, comment il a vécu, car il était pleinement homme et aussi pleinement toi. Et comme nous sommes un en Christ, Seigneur, apprends-nous à appréhender cette nature divine, Seigneur, qui est en nous et par laquelle tu nous appelles à devenir comme Jésus-Christ. Que toutes nos œuvres te louent et que ton nom soit loué dans nos vies, dans celles de nos familles, de nos maisons et de notre territoire. C'est depuis Jésus-Christ qui vient en nous que nous t'avons prié pour ta gloire éternelle. Amen.

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1: Oui, chers auditeurs, nous voulons remercier Aline pour sa rubrique et nous sommes en train de réaliser effectivement que dans ce monde où nous vivons, nous avons vraiment besoin de Jésus. Et c'est pourquoi la chanson que nous venons d'entendre nous disait que « Donnez-moi Jésus, je ne veux plus rien dans ce monde que Jésus, Jésus, que Jésus, Jésus lui seul. » Maintenant, nous allons passer un moment d'intercession, de prière. Donc, puisque nous n'avons pas de téléphone au studio, il y a un petit problème. Donc, il était question que vous puissiez appeler pour demander la prière en direct et nous allions prier avec vous. Mais étant donné qu'il y a ce petit problème technique, donc nous avons des sujets de prière et nous allons à tour de rôle prier pour ces différents sujets. Et la semaine prochaine, Dieu voulant, nous pensons que les choses se feront autrement. Nous voulons vous remercier pour votre patience et votre compréhension. Nous commençons avec Marthe.
2: Éternel, la rentrée scolaire vient de se faire. Nous venons d'entendre le chant qui dit « Donnez-moi Jésus ». Chaque enseignant a besoin de toi, Seigneur, chaque étudiant. Merci, Seigneur, pour les étudiants, de les aider dans leur apprentissage. Merci pour les enseignants, de les aider dans leurs enseignements, Seigneur mon Dieu. Que tu puisses les accompagner, que tu puisses pourvoir, Seigneur, aux besoins de chacun, que tu renouvelles les forces de chacun, et que cette année scolaire soit sous ta direction, que tu puisses prendre le contrôle de toutes choses, Seigneur.

0: Tu as foulé cette terre et tu as connu la souffrance. Et c'est parce que tu as connu la souffrance que tu peux intercéder, que tu peux comprendre, Seigneur, ce qu'endure en cet instant même tous ceux qui espèrent en toi. Qu'ils soient malades physiquement, spirituellement, Seigneur, je te les présente un à un, Seigneur, car tu les connais mieux que moi-même. Réponds à leur prière, réponds, soulage, Seigneur, guéris, afin que toutes ces personnes qui t'entendent croient, Seigneur, parce que tu existes, parce que tu seras intervenu dans leur vie et que tu leur auras donné soulagement ou guérison en Jésus-Christ. Ne reste pas sourd à leurs prières afin que leur foi, Seigneur, ne défaille point et que, Seigneur, bientôt, très bientôt, qu'ils glorifient ton nom à travers cette épreuve. Reste avec chacun d'eux. C'est en Jésus que je t'ai prié que toute gloire te revienne.
1: Amen.
2: Amen. Amen. Éternel, notre Père, nous sommes en cet instant, Seigneur, dans cette région Martinique, et nous voyons les difficultés, les problèmes, la violence, Seigneur, qui s'installe dans cette région. On dit, Seigneur, que nous sommes l'une des régions les plus meurtrières à travers la métropole et nous-mêmes. Alors, Seigneur, nous comprenons combien il est difficile, Seigneur, de pouvoir gérer cette violence. Nous comprenons comment les choses également peuvent être difficiles pour ceux qui subissent toute cette violence. Permets, Seigneur, par ton esprit, que la paix puisse régner dans les cœurs et puisse tourner leur face vers toi. Toi qui es celui, Seigneur, qui apaise les cœurs, qui met en chacun de nous ton Esprit Saint, afin que nous puissions, Seigneur, discerner la vérité et répandre ton amour, ta paix, ta sérénité, ton amour total, Seigneur, en nous, afin que nous puissions, Seigneur, en ce qui nous concerne, être des pourvoyeurs de paix. Parce que tu nous rappelles, Seigneur, que nous sommes des pourvoyeurs de paix à partir du moment, Seigneur, où nous faisons ta volonté et que nous puissions également, Seigneur, avancer sur ce chemin que tu as déjà tracé pour nous. Accorde une grâce également, Seigneur, à notre jeunesse qui se trouve en pleine tourmente dans cette région de Martinique, afin qu'ils puissent trouver la sérénité et la paix dans leurs études, dans leurs projets de vie, et également, Seigneur, et surtout dans leurs projets spirituels, Seigneur, quand tu reviens bientôt. Et nous avons besoin, Seigneur, de toi en nous, afin que nous puissions te glorifier et être véritablement avoir, Seigneur, tes pensées, ton amour en nous. Que ton nom soit béni, Seigneur, en Jésus et pour ta gloire. Amen.
0: Amen. Père céleste, Dieu trois fois saint, devant toi, Père, tu entends le cri de tes enfants. Tu entends le cri de tes enfants, Père, qui sont à la recherche d'un travail et ceux qui sont en difficulté financière. Seigneur, par ta grande bonté, par ton amour, Père, je l'ai mis entre tes mains parce que tu vois comment tes enfants souffrent. Tu vois comment ils ont besoin de toi. Que ta lumière puisse descendre dans leur être tout entier et que tu daignes, Seigneur Dieu, selon ta sainte volonté, leur accorder ce que leur cœur ont besoin. Nous savons que tout concourt au bien de ceux qui t'aiment, Père. Et nous avons foi que, selon ta sainte volonté, que tu agiras pour chacun de tes enfants qui sont en difficulté financière et à la recherche d'un travail. Merci encore pour t'avoir écouté nos prières. Au nom de Jésus-Christ, Père, je t'ai prié. Amen.
3: Amen. Notre bon Père céleste, nous te remercions pour toutes ces prières qui sont montées vers toi. Nous croyons que tu nous as entendus et que tu nous répondras selon ta volonté. Oui, Seigneur, selon ta volonté. Nous te remercions déjà, Seigneur, car tu nous aimes, tu es miséricordieux, c'est ce que nous avons vu ce soir. Et tu nous donnes ce qui est le meilleur pour chacun de tes enfants. Seigneur, c'est pourquoi nous te demandons à cet instant la sagesse, l'intelligence, l'œil de discernement pour ceux qui conduisent tes églises, Seigneur, les pasteurs, les anciens.

chacun par leur nom. Ceux qui sont en Martinique, ceux qui sont en Guadeloupe, en Guyane, au niveau de l'Union. Nous te les présentons, Seigneur, et nous te demandons de leur donner ton Esprit Saint afin de pouvoir marcher dans ta vérité. Au Seigneur, ils sont souvent attaqués par l'ennemi, leur famille également. Et c'est pourquoi nous te prions ce soir, te demandant, Seigneur, une protection spéciale pour eux, pour leur famille. Seigneur, que ta main s'étende sur eux. Que ta main, Seigneur, soit sur chaque serviteur que tu as choisi pour porter ton saint nom au devant de ton peuple. Seigneur, permet que ces personnes que tu as choisies puissent, Seigneur, grandir dans ton amour et rester fidèles à ta parole. Rester fidèle à ce ministère, Seigneur, que tu leur as confié. Que ta paix, ta grâce soit avec eux, Seigneur. Et que tu passes ta main guérissante sur tous ceux qui sont malades, ceux qui sont fragiles, Seigneur. Physiquement, spirituellement, émotionnellement. Que tu passes ta main guérissante sur eux. Au Seigneur, nous te remercions car nous savons que tu agiras. Tu agiras, Seigneur. Et nous te disons gloire à toi. Que ta paix, ta grâce s'étende sur chacun, ainsi que nous, Seigneur, qui sommes dans ce studio, ainsi que tous ceux, Seigneur, qui nous écoutent en ce moment, tous ceux, Seigneur, qui prient aussi comme nous en ce moment. Que tu les bénisses, que tu sois avec chacun et que tu bénisses Davis aussi à la technique. Nous te disons merci. Amen.

0: chers auditeurs, nous voulons vous remercier pour votre participation et votre écoute aussi. Et nous vous disons à jeudi prochain, Dieu voulant. Que Dieu vous bénisse.
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0: 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Il est 19h. Belle soirée. 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
8: Bonsoir, bonsoir, chers auditeurs d'Espérance FM. Effectivement, vous n'avez pas entendu une voix féminine ce soir, c'est Benji. Effectivement, nous revenons pour le grand zapping d'Espérance FM. Alors, ça, c'est juste pour une journée, juste pour cette soirée, car les filles n'ont pas pu se présenter à cause, vous savez, qu'il y a un bus, c'est ça, hein,
5: quand on regarde les photos,
8: il y a un bus qui a pris feu. En fait, maintenant, le feu a été circonscrit, hein, mais il y a quand même un gros embouteillages. Ils sont tous autour, elles sont toutes, pardon, autour du Lamentin 1940.
9: Puisque Magali a pu passer entre les
8: groupes. Justement, oui, Magali
5: oui, avec et ça n'a pas été simple. Ça n'a pas été simple, effectivement.
2: Rediffusion du Grand Zapping du jeudi 10 septembre 2026.
5: Donc, Lumina est avec vous ce soir, exceptionnellement.
9: Lumina, et, bien sûr.
5: Oui, voilà. Et donc, un big coucou à Vali, à Chacha, à Dina, à Lily, sans oublier Jean-Mi, qui ont fait un coucou, et Stécio, bien sûr.
9: Stécio, notre chroniqueur.
5: Voilà, notre chroniqueur, et Davis, le maestro, qui est déjà aux manettes. Donc, effectivement, exceptionnellement, aujourd'hui, nous avions préparé, vraiment concocté quelque chose de très épicé pour vous, chers auditeurs. Mais au vu de ces circonstances, nous ne serons pas en mesure de pouvoir assurer l'émission qu'on a fait. On a quand même tenu quand même à prendre l'antenne, n'est-ce pas?
8: Tout à fait, on a tenu à prendre l'antenne pour vous, parce que nous savons qu'il y en a pas mal qui attendent, effectivement, de savoir qu'est-ce qu'ils ont raté au cours de la semaine, parce que c'était la rentrée, c'est aussi la rentrée pour le grand zapping d'Espérance FM. Mais je m'en vais quand même te poser cette question, Lumina. Est-ce que tu peux nous dire un peu le zapping, qu'est-ce qu'on peut retrouver dans le zapping, à quoi ça sert le zapping finalement?
5: Alors, le zapping, c'est une émission qui nous permet de reprendre les grands extraits d'émissions qui sont passées au cours de la semaine, de prendre les extraits les plus croustillants, les plus pertinents, et de les concentrer en un laps de temps suffisamment court et permettre ainsi aux auditeurs de découvrir ou de réentendre des choses et de pouvoir par la suite retourner sur des podcasts qui sont disponibles sur Espérance FM, sur l'application, et ainsi d'être au fait de tout ce que l'on peut faire.
8: Effectivement, ça nous permet d'écouter parfois les émissions qu'on ne peut pas entendre, ça peut être le matin, l'après-midi,
5: exact,
8: ou le soir, mais parfois il y a parfois des insolites, il y a des petites chroniques sur les animaux, etc., des phrases, la langue française. Tu peux nous dire
5: tout à fait, tout à fait. Donc, effectivement, l'émission est enrichie avec les différentes chroniques. Donc, il y a un roulement qui se fait. Et chacune des chroniqueuses développe un sujet, une thématique. Donc, ça peut être au niveau, effectivement, de la langue française, comme tu l'as dit, les insolites. Ça peut être un petit peu l'histoire de France. Voilà. Les choses, en tout cas, pour ma part, c'est de la formation, c'est l'enseignement. enfants. Enfin voilà, chaque personne a ses thématiques et on essaye dans des mini capsules de pouvoir apporter un petit savoir, quelque chose pour pouvoir enrichir un petit peu la sphère de tout un chacun.
8: Il y a parfois c'est nos commentes ou bien les commentes.
5: Yes.
8: Voilà.
9: Davis, il n'y en aura pas cette saison.
8: Alors il n'y en aura pas cette saison.
9: Plus de place
8: aux
9: commentaires.

0: extraits et aux chroniques.
1: Alors, je ne sais pas si Davis a la possibilité de nous envoyer un peu un extrait de ce que vous faites, je ne sais pas, même en insolite. Alors, je le prends de coup comme ça. S'il me dit que ce n'est pas possible, quand il est comme, le, comment on va dire ça, un chatrou.
2: Oui. C'est un maestro.
1: Effectivement, par rapport à l'insolite, par rapport à une émission. Effectivement, ça fait combien de saisons, le Grand Zapping?
2: Oh, alors, déjà, à la base, c'est toi, hein, l'initiateur, donc c'est à toi que je devrais poser la question, déjà. Et puis, je voulais aussi faire un petit coucou à la chronique aussi de Stécio, aussi, qui apporte aussi, voilà.
1: Pour découvrir la Martinique.
2: Exactement,
1: un peu,
2: ouais, la Martinique.
1: Les coins,
2: exactement.
1: Parfois, ouais.
2: Donc, ça. Et puis, pour le nombre de saisons, alors, dis-nous.
1: Ah non, alors là, quand j'ai posé la question, je voulais te poser la question depuis quand toi, tu es dans
2: la. Ah, d'accord, ok. Ouais, je pense que ça fait ma deuxième saison, voilà.
1: Cette année, c'est la troisième.
2: Voilà.
1: Cette année, exactement. Alors, le Grand Zapping existe, je pense que ça doit faire 6 ans. Davis, c'est Davis avec nous depuis le début, 6 ans.
0: Alors, j'essaie de retrouver la date de la première émission. Je crois que la première, c'était le 9 décembre 2021.
1: 9 décembre 2021, ça fait 5 ans, effectivement, pour cette émission. Alors, il y a ce slogan, une émission dynamique et joyeuse où l'on trouve des choses sérieuses, où l'on parle de choses sérieuses.
2: Exact.
1: Et c'est toujours le cas parce qu'on apprend énormément de choses, Magali. Luminade, si.
2: Oui, oui, tout à fait, tout à fait. On apprend des choses qui nous sont utiles dans la vie de tous les jours. Et puis, en quelque part, on a toujours besoin, enfin, l'objectif, hein, à mon sens, chaque jour, d'apprendre quelque chose de nouveau. Mm-hmm. Et c'est bien d'avoir des émissions comme ça où, sur différents sujets, voilà, sur différentes thématiques, on a des personnes qui nous apportent un savoir que l'on peut réutiliser par la suite. Donc, c'est vraiment génial.
0: Vu que le Zapping, son but, c'est surtout de promotionner les émissions d'Espérance FM, juste avant de passer un ancien extrait, puisque c'est ce que tu m'as demandé, j'aimerais souligner que Lumina a maintenant sa propre émission.
1: Non. Ah oui, c'est vrai, effectivement, qui passe avec le rendez-vous le matin avec Philippe.
0: Je ne parlais pas de ça.
1: Ah d'accord, ok. Mais il y a ça aussi. Ah, donc ça fait deux, hein. Ça fait deux.
0: Ah, là, tu parlais de la chronique solaire.
1: C'est ça, c'est ça.
0: La sécurité solaire.
1: Exactement.
0: Moi, je parlais d'une grande émission d'une heure qu'elle a commencé hier, mercredi, et qu'elle fera tous les mercredis de 14h à 15h.
2: Les deuxième et quatrième mercredis.
0: Ah oui, pas tous les mercredis.
2: Mon métier, ma passion. Oui, effectivement.
1: Alors, rappelle.
2: Alors, c'est mon métier, ma passion. Mm-hmm. C'est une émission qui sera faite tous les deuxième et quatrième mercredis. Mm-hmm. Et l'idée, c'est de pouvoir donner une émission où on peut découvrir un univers à travers une personne passionnée et découvrir un petit peu ses valeurs, le déclic, son cursus formatif, voilà un petit peu comment l'intelligence, les nouvelles technologies sont incluses dans tout ça, et donner aux auditeurs de la matière pour pouvoir s'enrichir, de savoir quel métier qui existe et peut-être créer des vocations.
1: Voilà. Et ça, c'est pour l'entrepreneuriat ou juste un employé, un salarié, pardon?
2: Non, non, c'est-à-dire que je vais au contact de personnes que je vois autour de moi, passionnés, qui acceptent bien de venir participer. Et puis, du coup, on échange. C'est vraiment un moment. Voilà, et les auditeurs peuvent, s'ils le souhaitent, nous envoyer un message WhatsApp pour pouvoir interagir.
1: La question que je voulais te poser, mais effectivement, là, ton émission, en fait, ton émission, effectivement, répond un tout petit peu, parce que je voulais te poser la question, comment tu es arrivé, justement, à la radio? Alors, je me prends tout de suite, c'est plus
0: Zapping. C'est mon métier,
1: ma passion. Effectivement, parce que en fait, Magali.
0: Alors, n'oublie pas que Magali souhaite rentrer chez elle, voilà, tout à l'heure.
1: Non, elle va rentrer, mais c'est juste le côté où voilà, Lumina fait de la radio et en plus maintenant une émission. Est-ce que tu aurais pensé ça?
2: Non, j'ai pas pensé ça. Maintenant, ce que j'apprécie avec Espérance FM, avec là, c'est les opportunités qui sont données. Mm-hmm. Et puis surtout derrière, c'est juste de me dire que j'apporte une petite pierre à l'édifice. Il faut savoir que moi, je l'ai déjà eu à l'occasion de le témoigner sur Louange Timoun avec Eve. Si j'ai accepté Jésus dans ma vie, cette place que là, c'est par rapport à la radio. La radio m'a longtemps suivi et donc du coup, j'essaye de lui redonner ce qu'elle m'a beaucoup donné. Donc un petit chouïa, on va dire. Et donc voilà. Et c'est bien d'avoir cette possibilité de le faire. Donc j'essaye de le faire du mieux que je peux.
1: Et si tu t'amuses, envie de te dire, continue parce que c'est ce qui est intéressant, c'est s'amuser dans les émissions. Et ça dit bien, une émission dynamique et joyeuse. Ça, on

0: surnommé Dynamite.
1: Exactement. Chacha et tout ça. Et, Alicia, Lili, et en fait, Alicia Lili, et on est vraiment. C'est bien, elles sont chaudes, on rigole, mm-hmm. on passe des bons temps. Et à chaque fois, on se dit, ah ben c'est déjà fini.
0: Ah oui, parce que l'émission, effectivement, c'est quand même 25 minutes.
1: Ouais, non, oui, c'est ça.
0: 25
1: c'est,
0: minutes.
1: Voilà, 25 minutes. Et si on inclut le jingle, on a 28, c'est ça? Il me semble 28-30.
2: En tout, oui, c'est ça.
1: Voilà. Donc, ça va très vite. Et je pense que ce format-là aussi, il est intéressant parce que, quelqu'un qui nous écoute...
0: Il n'y a pas trop de pression dans ce format. Bon, il y a de la préparation parce que je sais qu'il y a de la préparation, surtout pour le maestro qui est derrière, là, à trouver les extraits, etc. Mais il faut avoir beaucoup de réparties, il ne faut pas trop de blanc, il y a de la dynamique, c'est dynamique.
2: Alors, trop de blanc, attends, précise bien ta
1: précision. Voilà. Trop de silence.
0: Voilà. Il y a tout ce truc-là, mais surtout, il y a des recherches par rapport aux animaux, par rapport aux insolites de Vali, par exemple, etc. C'est quand même en 30 minutes.
1: C'est un condensé. C'est un exercice.
0: Ça va vite.
1: Oui, ça va vite. Et en même temps, derrière, il y a aussi la volonté de pouvoir se mettre à la place de l'auditeur qui est en voiture, qui rentre certainement chez lui, par exemple aujourd'hui, en plein embouteillage. Oui. Hein. Voilà, donc ça fait du bien d'avoir une petite compagnie. C'est ça, en fait. L'idée, c'est ça.
2: Je voulais souligner le travail de l'animatrice principale. C'est Dina. Aussi du travail, trouver des transitions, avoir l'énergie. Hein. Mm-hmm. Et toutes ces filles sont bénévoles et elles viennent après leur journée de travail.
1: Tout
2: parfois,
1: à fait.
2: Après avoir traversé des embouteillages.
1: Oui, tout à fait.
2: Elles trouvent la joie et le dynamisme pour cette émission.
0: Et c'est vrai, ce que tu dis, Débis, il ne faut pas oublier le côté, c'est des bénévoles. Hein. On est là, donc on aime ce qu'on fait. Derrière, il y a aussi cet amour de la communication, d'échanger, de pouvoir parler, etc. Et il y a une certaine complicité que vous avez maintenant autour de la table, ou même parfois, on sent qu'il y a un rire, on sent qu'il y a quelque chose, mais nous on ne sait pas de quoi il s'agit, mais on sent qu'il y a quelque chose, tu peux nous...
1: Oui, parce que des fois, il y a des thématiques, des sujets qu'on aborde, et on en reste après en discuter, parce mm-hmm. que le sujet était intéressant, mm-hmm. c'était pétillant, donc il faut rester à un moment donné dans le temps à l'antenne, mais après on en discute entre nous, et c'est vrai que nous aussi on est premièrement touchés et enrichis par ce qu'on fait, mm-hmm. donc c'est vrai que les auditeurs vous recevez, mais sachez que nous aussi, en amont aussi, on reçoit, et donc du coup c'est vraiment à tous les étages, tout le monde est vraiment est nourri en fait.
0: Et les extraits que vous passez, Lumina, quels sont les extraits, ces extraits qui où vous attendez vraiment, je sais qu'il y a beaucoup d'émissions, mais je sais qu'il y a des extraits qui passent, il y a des émissions que vous aimez bien passer, qui passent plus que d'autres.
1: Alors, je ne sais pas s'il y a vraiment un choix. Maintenant, je sais que notre maestro Davis nous choisit vraiment il prend le temps de nous choisir les instants les plus pertinents, les plus croustillants, mmh. exactement. Et en fait, derrière, ça nous permet aussi déjà des fois de les écouter, parce que des fois nous même on les a
0: entendus. C'est ça.
1: Et puis
0: la réaction est à chaud là.
1: Voilà, elle est à chaud. Ouais. Moi volontairement, j'aime bien. Alors c'est vrai qu'il y a une organisation là, mais on ne peut pas tout révéler.
0: C'est ça.
1: Mais c'est vrai que on réagit spontanément. Par moment, on dit ce qu'on a et on fait un échange. On essaie de faire une conclusion. Et voilà quoi.
2: Pardon. Il y a certains extraits qui sont tellement drôles que même si tu les as écoutés 10 fois, à la 11e fois, tu ris encore.
1: Exactement. Exactement.
0: Oui, c'est vrai. Effectivement, on a des émissions. Comme des émissions qui passent à 5 heures du matin, comme les émissions de Madé, ou des émissions qui passent un peu plus tard. Et c'est par rapport au zapping que j'ai découvert ces émissions-là, alors que j'étais moi-même dans le zapping. Je pense que vous aussi, vous êtes dans cette dynamique. Enfin, vous rencontrez des cas comme ça.
1: Exactement. C'est vrai, parce que effectivement, ça dépend aussi des créneaux d'écoute. Mm-hmm. Donc, on a tous des fois des activités professionnelles qui font qu'on ne peut pas être connecté, même si on aime mm-hmm. beaucoup la radio. Mm-hmm. Et donc, du coup, effectivement, lorsqu'on a l'émission du zapping, ça nous permet de nous dire, ah c'est intéressant, moi il m'est déjà arrivé d'entendre les enfants, il me dit, ah bon je vais rentrer, je vais écouter le podcast.
0: Exactement.
1: Ou sur la route, parce qu'effectivement, avec l'application Espérance FM, vous avez la possibilité d'avoir les podcasts, vous allez vous chercher l'émission avec la date, et puis pendant que vous roulez, vous balancez ça dans la voiture et vous écoutez, c'est comme ça que je fais, et ça vous permet de mettre à jour et de revivre l'instant et de me dire, ah ça peut être intéressant.
0: Exactement. Alors je rappelle à nos auditeurs d'Espérance FM, c'est le créneau du grand zapping d'Espérance FM, c'est Benji et j'ai avec moi Lumina, Davis qui a la réalisation de

0: Cette émission aujourd'hui, alors c'est là l'émission en fait, il y a que des femmes hein, dans
1: oui, il y a Stécio.
0: Attention,
1: excusez-nous,
2: Stécio. À part Stécio et moi, je vais faire
0: en fait, alors je tiens à dire, non, c'est ça, je tiens à dire aux auditeurs, en fait, Davis lui, il fait tout, en fait, il est derrière la vitre, et c'est facilement qu'on oublie Davis souvent, hein, c'est facilement qu'on oublie. Malheureusement, non, mais c'est pas bon. C'est pas bien.
1: Alors, non, je suis pas d'accord avec toi parce que Dina, elle prend vraiment le temps de bien s'assurer.
0: Mais nous, souvent, on l'oublie, nous.
1: Voilà. Mais vous êtes ingrat, c'est vous. Mais nous, par contre.
2: Après, ça me dérange pas parce qu'on n'entend pas assez souvent un groupe de chroniqueuses féminines. Et moi, je suis pour promotionner les femmes. Allez-y, les femmes.
0: Prenez la place.
1: Donc, oui, en fait, on est une équipe. Hein, donc, on est dans la bonne humeur, on s'entend. Et voilà.
0: Non, c'est vrai. Non, c'est vrai. Ce que je voulais dire, c'est que l'émission, pour rappeler aux auditeurs d'Espérance FM, c'est une émission dynamique, joyeuse, où l'on parle de choses sérieuses. Mm-hmm. Et cette émission est là pour vous rappeler un peu tout ce qui se passe dans la semaine. Parfois, c'est dans la semaine que Davis choisit les extraits. Et c'est juste pour dire aux auditeurs, il fait peine que les filles, les autres, Vali, Lily,
2: Chacha,
0: Dina, Stécio et aussi, n'ont pas pu être présent vous. Effectivement. Pourquoi? Parce qu'effectivement, il y a eu un feu dans un bus juste tout près.
1: Près de la gendarmerie.
0: Près de la gendarmerie.
1: Et qui a occasionné vraiment de gros embouteillages. Ah, oui. Donc, nous avons une grosse pensée pour les auditeurs qui sont encore en train de patienter. Mm-hmm. Écoutez, c'est pour prendre courage. Hein. Et puis, on se reverra normalement.
0: Normalement, je dis, effectivement, c'est 15 heures l'émission, c'est 18h15 jusqu'à,
2: 40.
0: Moins le quart. 45, à tout casser. Davis, on a pu trouver un extrait?
2: Oui, tout à fait, j'ai un extrait. Alors, c'est un des exemples d'extraits croustillants. Hein. Mm-hmm. Alors, souvent, les émissions quotidiennes, par définition, offrent plus de moments croustillants. C'est pour ça qu'elles reviennent peut-être assez souvent, comme Groupe Edis à Le Point Santé, même si j'essaie de balayer plus ou moins toutes les émissions.
0: Balayer large, oui, c'est vrai.
2: Voilà.
0: Ouais.
2: Et là, c'était le 5 mars 2026, un extrait intitulé Va chier, ceci est un slogan, n'ayez pas peur.
3: Alors Michel, comme je t'aime, et comme tu es dans la tranche d'âge,
2: oui.
3: Alors je te dis en ce matin, Michel, oui. Va chier.
4: Et puis je pourrais répondre avec plaisir.
3: Oui, alors chers auditeurs, voilà, ça peut paraître, c'est aux oreilles les plus chastes, oui. mais c'est la réalité. Le dépistage du cancer colorectal, c'est pas plus compliqué que ça, et c'est dès 50 ans. Et voici le message de la Ligue contre le cancer. Nous invitons tout un chacun à transmettre le message de prévention autour de soi. Dites-le à ceux que vous aimez. L'objectif est d'encourager ceux qui sont concernés à se faire dépister. Oui. Alors, chers auditeurs d'Espérance FM, comme je vous aime, je vous aime tous, d'accord? Mais je vais parler à ceux qui ont entre 50 et 74 ans.
0: Ouais.
3: Et je vais leur dire ce matin, allez chier. Faites votre dépistage.
2: C'était dans le Point Santé du 2 mars 2026.
0: Effectivement, c'était la journée, c'était l'éphéméride du... Non, c'était la semaine de...
1: Dépistage colorectal.
0: C'est ça, exactement. C'était le mois,
2: dépistage
0: il me semble.
2: Dépistage colorectal.
0: Ah, effectivement, il y avait la chanson. C'est vrai, effectivement.
1: Il faut savoir une chose, c'est que en repassant comme ça les messages comme ça, ça permet d'ancrer dans la mémoire.
0: C'est ça.
1: Parce que là, on en parle comme ça, toute la musique, elle revient alors qu'on l'a écoutée, hein, comme ça. Donc ça permet encore d'ancrer l'information et de pouvoir rebondir dessus. Donc vraiment, le zapping, c'est une belle formule et je lui souhaite vraiment une longue vie.
0: une longue vie. Effectivement, le grand zapping d'Espérance FM, qui a quand même déjà 5 ans, qui va sur sa 6e saison. Et vous êtes 7 à peu près, c'est ça? Si on compte bien, Davis, Lumina, Lily, Dina.
2: Pourquoi tu
0: veux me calculer? Je sais pas. Et puis à 7 heures, on est tous fatigués. Non, parce qu'en fait, vous avez deux équipes. C'est pour venir à ce point-là. Vous avez deux équipes.
1: Exact. Donc, on essaie de faire un roulement parce qu'effectivement, comme tu l'as dit, hein, on a des activités juste à côté. Il faut quand même que ce soit plaisant pour tout un chacun. C'est ça. On sait bien que quand il y a plusieurs personnes qui participent, c'est plus aisé. Alors, bien sûr, nous sommes ouvertes à d'autres propositions. S'il y a des chroniqueurs qui veulent venir enrichir, pourquoi pas?
0: Votre méthode.
1: Voilà, il faudrait.
2: Alors, Lily nous écoute, elle a mis sur notre groupe. Sympa le zapping de ce soir.
0: Mais Lily, j'espère que tu seras prête pour jeudi, Dieu voulant, parce que les auditeurs t'attendent. Je suppose que tout le monde sera.
1: Alors, je ne sais pas, c'est
0: Diana. Pour la rentrée.
1: Oui, mais en fait, ça bouleverse un petit peu, donc il va falloir qu'on réfléchisse en plus comment on va s'organiser et voir comment on va pouvoir refaire tout ça.
0: Mais je te pose la question à toi par rapport à ta chronique. Ça te prend combien de temps à préparer, Fabien?
1: Alors, ça dépend. Ça dépend de l'axe, ça dépend de. Voilà. En fait, c'est assez spontané. Mm-hmm. Donc, de manière générale, une heure et demie. Ouais, on attend de vérifier des informations, de regarder, de synthétiser, de s'en imprégner. Pour pas que ce soit de la lecture, blablabla.
0: C'est donc, ça.
1: Voilà.
0: Pour vivre le truc, quoi, c'est
1: voilà.
0: Ça.
1: Voilà. Exact.
0: C'est un message à faire passer. Je réalise que tout le monde travaille plus hors émission que pendant l'émission.
1: Tout à fait. Tout à fait. C'est exactement ça. Mais en fait, en quelque part, c'est normal parce que l'auditeur qui est juste qui est en train de nous écouter, il a envie d'entendre quelque chose de fluide, quelque chose qui est vivant, quelque chose qui, voilà, qui lui parle. Et vaut mieux s'en imprégner en amont pour pouvoir restituer, et c'est plus simple, enfin, à mon sens.
0: Effectivement, c'est plus simple. C'est Lumina avec nous. D'ailleurs, il ne nous reste même pas une minute. Davis, c'est vrai, comment ça passe vite? On est deux.
2: En tout cas, finalement, il y aura une émission, il y aura rediff, si Dieu veut, samedi soir, parce que l'émission est rediffusée à 19h le samedi.
0: Exactement, à 19h le samedi. C'est bien de le dire, mais ça, j'avais déjà oublié tout ça. Heureusement qu'on a quand même des vices.
1: Hein. Tout à fait, moi je te le dis. Hein. On nous l'envie de partout. Hein, tout
2: on a écouté, j'essaie d'être utile.
1: Tu l'es.
0: Tu l'es.
1: Tu l'es. Regarde, tu peux enlever, essayer. Tu l'es.
0: Tu l'es. Voilà. En tout cas, c'est avec plaisir, Lumina, que nous avons essayé de remplir l'espace pour nos auditeurs. Je pense que tu as un mot. Qu'est-ce que tu peux dire justement à nos auditeurs d'Espérance FM? Et quelle émission tu as le plus manqué parmi toutes les émissions d'Espérance FM? Allez.
1: Alors, parmi toutes les.
0: Alors, pas une seule.
1: Ah, mais tu vois, je me dis ça là, pour moi, c'est le point santé.
0: Ouais.
1: Parce que le point santé, c'est au moment où je suis dans la voiture, c'est au moment où j'écoute.
0: C'est vrai en plus.
1: Et tout ce qu'il dit, moi, ça me donne des billes. Ouais. Ça me donne des billes parce que, bon, par rapport à la profession que j'ai. Donc, du coup, ce point santé.
2: Rendez-vous demain à 7h15.
1: Exactement.
2: Michel.
1: Voilà. Mais en tout cas, pour conclure, un gros coucou aux chroniqueuses, aux filles. Voilà, et puis aux chers auditeurs, avec plaisir, on se reverra très prochainement.
0: Jeudi, Dieu voulant, à 18h15, pendant 30 minutes, vous serez avec nous. En tout cas, Davis, tu veux dire un dernier mot?
2: Une grosse pensée pour ceux qui sont dans les embouteillages. C'est pas facile, c'est chiant, voilà.
0: pardon, t'as lâché le mot.
2: Mais occupez-vous de la meilleure façon, et voilà, ça sert à rien de s'énerver.
0: Exactement.
5: Rediffusion du grand zapping du jeudi 10 septembre 2026.
0: Nous avons essayé de vous donner un petit coucou, un petit plaisir pendant ces 30 minutes à la radio, pendant les embouteillages. Magali, on fait avec moi une émission dynamique et joyeuse.
1: Alors, vous étiez dans le zapping, une émission dynamique et joyeuse où l'on parle de choses sérieuses.
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13: Bonsoir. Non, c'est pas possible. Non. Non. Attends, 1, 2, 1, 2. J'étais ça qui prend le micro d'ici là. Alors. Alors, bonsoir et bienvenue dans votre émission Big Up. C'est reparti pour une nouvelle. Qu'est-ce que moi je fais ça, minorité? Vas-y, dis nous.
14: Time.
13: Ok, d'accord. Ok, ça n'a pas changé. Oui, qu'est-ce qu'il y a, Getty?
14: Je m'entends.
13: Tu t'entends pas?
14: C'est pas son nom.
13: C'est Beyoncé.
14: Beyoncé, merci.
13: Il fallait augmenter le volume.
14: Non, il y a un jeu.
13: Il y a un jeu.
14: Il faut savoir le faire entrer. Doucement. Faut pas trop faire entrer parce que quand c'est trop au fond.
10: Et quand on m'a posé la question, j'ai dit que ça fonctionne. Là c'est bon, j'ai trouvé le.
14: Tu sais, c'est important parce que parfois quand tu as trouvé le bon endroit, il y a des gens qui veulent aller toujours
13: après, tu vas te plaindre que voilà, le gars crie quand tu bégayes. Ouais. Alors, oh, bon, franchement, non. La saison recommence ici, encore pire.
14: Tu vas toucher.
13: Là,
14: c'est bon.
13: C'est bon.
14: Sinon, ne touche plus.
10: Je dirais juste, vous êtes bien sûr Espérance FM. Nous sommes avec vous dans Big Up Time et nous sommes de retour.
13: Allez, c'est parti, la nouvelle saison de Big Up. Voilà, c'est parti pour 1h30, on va s'amuser, on va rigoler. Vous allez voir, il y a un bizutage à faire ce soir, c'est sa première. Vous allez voir, vous allez reconnaître qu'il s'appelle Stevens. Alors voilà, les présentations. Tu voulais dire, Sonnes?
14: Oui, je voulais juste dire, on est samedi 12 septembre 2026. C'est important de préciser parce que si demain matin
13: il est
14: précisément 19h33 à ma montre. Voilà. Mais peut-être qu'à la tienne, comme tu es pas dans le même.
13: Voilà, alors j'ai dit, on va commencer les présentations. Alors.
14: Non, mais au cas où il y a une rediffusion pour qu'on puisse savoir qu'on est le 20. Non, pas du tout, pas le 22
10: 12 septembre.
13: Okay.
14: Le 12 septembre 2026.
13: Okay.
14: C'est la première émission de l'année 2026.
13: Il faut y aller mon chien. Ouais, ok, allez, c'est parti. Alors, à côté de moi, vous savez, d'habitude, il est toujours là. C'est le gars qui parle beaucoup, qui rigole beaucoup.
10: Mais il n'est pas là.
13: Maman, on voit ça là, mais il n'est pas là. Alors, à ma gauche, pour la première fois, ça va faire maintenant 4-5 ans qu'il est là avec nous dans l'émission. Nico, à peu près.
10: Ouais, il est arrivé un petit peu après.
13: Ouais, à peu près, c'est ça, ouais. Voilà, 4-5 ans qu'il est là.
14: Ouais,
13: donc, aujourd'hui, savoir changer, savoir muer. Voilà.
14: Non, c'est qu'il allait se préparer pour pouvoir préparer
13: la date. Aïe, c'est parti. Alors, à ma gauche, la seule, l'unique, celle que nous, qu'on ne présente toujours plus, Beyoncé, qu'on applaudit bien.

0: attend la réponse.
1: Alors, Beyoncé, dis-nous tout, comment ça va? Ta semaine?
2: Alors.
1: Moment de mort.
2: Écoute.
1: Papa est près de toi.
2: Alors, je suis un peu malade en ce moment.
3: Ça s'entend pas?
1: Ouais, franchement, on ne m'a pas dit, hein.
2: Petit mal de gorge. Alors, pour la petite histoire, en ce moment, il fait très très chaud. D'accord, vous savez tous.
1: Ah bon.
2: Il fait très très chaud et j'ai été manger deux floupes.
3: C'est ça.
4: Oui, donc quel parfum, dis-nous tout,
3: chocolat,
4: nous écoutons.
3: Chocolat, vanille.
2: Exotique et grenadine.
3: Et grenadine, oui. J'aime bien quand c'est sucré.
4: Tu aimes voilà. Pas ça désalter. Hein.
2: Voilà, donc depuis dimanche et deux.
3: Oui, deux floupes.
2: Deux floupes. Donc depuis mardi, ben. Exception de
3: ta gorge n'a pas aimé. Mmh. Voilà. C'est peut-être comme pour le casque que tu as mis trop au fond.
2: Peut-être. Ouais. Et puis deux, quoi.
3: Deux.
2: Et puis, donc, j'ai raté un peu mes tournées, quoi. Ouais, donc,
4: Voilà, tu nous reviendras encore plus en longtemps force, et bien en force.
3: Ouais. Voilà. Après, sinon, tu peux demander à Siwa Jizi.
2: Il m'a donné.
3: Il t'a donné
2: sirop d'échantre. Donc, c'est un excellent sirop pour.
1: Ma gorge. Voilà.
3: Facile
1: au danger.
2: Non, c'est des chantres.
1: Sinon, à part ça, ça va tranquille, bonne semaine.
2: Ben, ça va, la rentrée. Chaudement, la rentrée.
3: Ah, mais c'est assez chaud, ça, c'est chiant.
2: Ouais, 5 classes. 5.
3: Là, c'est 5 d'un coup, hein. Là, c'est 5. Donc, après 2, maintenant 5, ça fait 7, hein. 7.
1: Voilà, en tout cas, merci.
4: Sinon, tu es contente d'être avec nous.
2: Je suis contente d'être avec
1: vous. Oui, c'est la rentrée. Alors, un mot à nos auditeurs, quoi.
2: Eh bien, chers auditeurs, restez connectés, restez avec nous pour cette nouvelle saison. Et puis.

0: Allez, on continue. À côté de Beyoncé,
1: celle qui n'a plus de flou.
0: Celle qui... Bon, Philippe, je pense qu'il faudra prendre l'espagnol.
1: Mais c'était on a flou Gonadine et exotique, c'est
0: ça. Allez, c'est parti. À côté de Beyoncé, nous avons celle qui, voilà, qui est sur son sol. Seul, je reste. Tu es parti sans moi depuis 3 semaines. Allez, c'est parti. La seule unique. Dites-nous qu'on applaudit bien fort.
2: C'est Audrey, la spécialiste histoire géo. Elle est l'une des plus sérieuses de l'équipe. Ça ne l'empêche pas d'avoir de l'humour et oh, elle a toujours été sage à skip.
1: Oh. Alors effectivement, je suis seule. Mmh. J'ai commencé à perdre du poids. C'est à moi, on est à manger et tout. Mais bon,
0: il va revenir.
1: Oui, non mais c'est surtout à manger quoi.
3: Oui, mais ça se
1: du tout venant, je prends.
0: Non, on peut dire que Nico Santi n'est pas là, qui est parti,
1: oui,
0: mais qui revient.
1: Oui, il revient. C'est très important, il revient, puis ça fait que deux semaines. Une semaine que je l'ai laissé.
0: Une semaine.
1: Il va très bien. Mmh. Et puis, il est là avec moi tous les jours, même si...
0: Ah, voilà. Ça va?
3: Voilà, il
0: ça va?
1: Je t'ai dit, je commence à maigrir.
0: Ah, voilà. Ah ouais, ça se voit, il maigrit plus heureux. Didou, faut qu'il vive.
1: On ne vit plus d'amour et d'eau fraîche.
0: Là, c'est d'eau fraîche seulement.
1: Mais quand il reviendra, on vivra surtout d'eau fraîche.
0: Alléluia. Ouais. Alléluia. Amen. On continue.
1: Mais j'ai même pas dit mon
0: nom. Ah oui, vas-y. Dis-nous.
1: Alors, franchement, à nos chers amis auditeurs, ben, Big Up Time est encore une année de plus pour vous faire rigoler, passer de bons moments. Mm-hmm. Donc, écoutez-nous, n'hésitez pas à appeler quand ce sera possible, hein, quand Philippe pensera à nous, pour les appels. Et puis, sinon, ben, toujours un plaisir d'être là. Et je laisse la place à ma
0: la
1: soeur,
0: seule, l'unique espagnolesse qu'on applaudit bien fort, espagnolesse.
2: Espagnolette, t'aimes beaucoup l'espagnol. Elle chante aussi comme un rossignol. C'est une véritable pile électrique.
0: Ça c'est vrai.
2: Et son charme est astronomique.
0: Ça c'est pas vrai.
3: Alors tu vois, c'est ça, c'est de la jalousie. Voilà, je fais.
1: Mais non, mais dis comme les Africains, voilà. Les jaloux vont maigrir, hein, c'est tout. Voilà.
0: Et vas-y.
3: Comme dirait un proverbe chinois.
0: On essaie de se pencher à poulet, je comprends tout ce que tu dis.
3: Ce qui signifie.
0: Amen.
3: Richard est un jaloux. Andropote.
0: J'ai été tous les micros. Alors, je vais apprendre la parole ce soir. Allez, continue.
3: Hola, buenas tardes todo el mundo, ¿cómo están? Espero que están bien y que han pasado vacaciones, bueno, increíbles, maravillosas,
0: ah, bon?
3: Y llenas de sol y playa.
1: Attends, ne parle pas trop vite, il faut que Richard prenne.
0: Oui, je vois. Alors, ouais, vas-y, continue encore deux phrases.
3: Estamos de vuelta para empezar de nuevo la emisión.
0: Okay.
3: Y espero que vamos a pasar un año muy agradable con, bueno, juntos, con vosotros, los Audi Corazones.
0: Ok. Franchement, super.
3: Bonsoir, chers auditeurs. Nous sommes de retour. Nous espérons que vous avez passé de bonnes vacances. Des vacances de sol y playa, c'est soleil et plage, comme on dit. Et puis, que vous êtes prêts à recommencer cette année, chers auditeurs, avec nous, avec cette équipe de rêve, sans Richard. Voilà. Un petit mot pour vous. Un petit mot. Tu peux remettre ton pied. Juste un petit mot.
0: Allez, vas-y.
3: Ok, non, tout ça pour vous dire en fait, cette année, soyez prêts à apprendre, soyez prêts à rire, soyez prêts à partager. En fait, soyez prêts, tout simplement, à tout ce qui peut se passer dans cette émission et à vivre avec nous ces moments de joie, en fait, parce que pour nous, ce sont des moments de joie, mais nous espérons que pour vous aussi. Et pour cette première émission, nous vous donnons une première recommandation. Écoutez cette émission avec un floup à la bouche.
1: Choisissez le parfum que vous voulez.
4: Exotique ou grenadine.
3: Cacahuète.
1: Moi, j'aime bien cacahuète.
0: Ce sera dur cette année. Je pense que cette saison sera dure. Non.
3: Mais oui, dur comme le...
0: Je continue. On continue.
3: quand c'est décongelé, c'est pas.
0: Ouais, ouais, c'est vrai.
1: C'est
0: vrai.
1: Il y a des gens qui aiment.
3: Les dames.
0: Oh, on continue, Alto, alto, soprano tenor. Allez, c'est parti.
1: Philippe, nous te disons merci pour cette nouvelle année et elle sera belle.
0: On continue tout de suite avec la seule. La ravissante.
3: Beautiful.
0: Beautiful, full. C'est parti.

0: Allez, dis-nous tout, Beautiful, comment ça va ta semaine?
1: Bonsoir. J'espère que vous allez bien, que vous avez passé une agréable semaine et un bon sabbat. Une nouvelle semaine commence avec notre émission Big Up Time. J'espère que vous êtes prêts à rire, à vous amuser, à passer un bon moment.
0: Merci. Et elle fait des progrès.
2: Oui. Maintenant, elle chante maintenant.
0: Ouais,
2: à demain.
0: C'est bien.
2: Demain.
1: J'ai oublié quelque chose. Je sais qu'elle m'écoute. Je passe
2: oui,
1: le bonsoir et un bisou à ma maman.
2: Voilà, j'ai pas le droit de parler du Tiwa.
0: Gros big up à Nadia. Ah, écoute. D'accord. Basilic, c'est ça?
1: Oui.
0: Ah, ça, c'est un jus basilic. Si vous goûtez ça, mais c'est extraordinaire. Franchement, on a dit.
1: Ça, parce que ça vient du Robert. Voilà.
0: C'est bon.
2: C'est pour ça qu'on fait pas les floups là-bas.
0: Allez. Non, mais j'ai mangé tous les micros. Apparemment, j'ai quand même mon micro. Allez, c'est parti. Un gros big up. Ah, on va les présenter tout à l'heure. Comme c'est le bizutage. Le seul, l'unique, celui que la terre entière, toutes les radios du monde ont voulu l'enlever à Espérance FM. Mais il a préféré garder son petit salaire ici.
2: Non, c'est l'amour
0: de la radio, l'amour
2: du Christ le
0: Prince. Allez, des noms.

0: prend pour un poète.
1: Ok, Davis, arrête.
2: Yes, Davis, dis-nous tout ta semaine, comment ça va? C'est la rentrée, hein?
3: Oui, c'est la rentrée. Bonsoir à tous. Content de voir les nouveaux qu'on va présenter dans un instant. Mais je crois qu'il est important dans cette émission de préciser que Big Up Time n'est pas sponsorisé par la célèbre marque de friandises glacées en forme de petits berlingots souples. Ça aurait été pas mal quand même.
2: Oui,
3: nous écoutons,
4: ouvert à
3: toute proposition.
4: Ah, pour le coup, du coup, nous
5: t'avions manqué. Tu m'avais manqué, on t'avait manqué.
4: Alors, tu peux dire la vérité. Alors, vraiment, je pense que je l'ai pas manqué, mais supporte pendant deux mois.
5: Oui, c'est ça, donc c'est pour ça que j'ai dit, tu peux éliminer ce que tu veux.
3: Alors, j'ai eu le plaisir de rencontrer Didou et Nico Santé pendant les vacances également. Qui d'autre j'ai rencontré?
6: Moi, tu m'as rencontré.
3: Je t'ai rencontré. Richard, tu t'es rencontré?
2: Oui, on s'est rencontré à la capitale, à Montréal. On était ensemble à Montréal.
6: Il se rappelle.
2: C'est pas trop Davis que j'ai rencontré à Montréal.
6: Il a dit non.
3: À Montréal. Oui, le passeport n'est pas à jour, ça me fait ouais. Écoutez, je suis content de retrouver Big Up Time et son ambiance. Sauf quand Priscilla. Voilà. Sinon, je suis content de vous retrouver. Moi aussi.
2: Yes. Alors, on a. Alors, comment dire ça? C'est la première fois qu'il vient avec nous.
4: Mais il a déjà participé en tant qu'auditeur.
2: Auditeur.
4: Et en tant que
5: personne qui
4: blagueur,
5: appelle aussi.
4: Blagueur. Quand on faisait le concours de blagues.
2: Ok, d'accord.
4: D'ailleurs, je lance un indice comme ça.
5: Il a un jumeau.
4: Il n'y avait que son jumeau qui avait
5: son jumeau.
4: Voilà. Son gémeau même.
2: Il nous vient tout droit de la Colombie.
4: Ah ouais.
2: Il parle 10 langues. Comment dit ça? C'est un
5: polyglotte.
4: Non, il est un langue lui.
2: Ah,
4: il est un langue.
5: Non, tu sais pas, peut-être qu'il est polyglotte. Ouais.
4: Ah oui.
2: Alors, il n'a pas encore de surnom. Non, on va chercher un surnom. Oui, on va chercher un surnom pour lui, comme si la première fois. T'as un surnom, c'est bon. Oh, il m'a dit qu'il garde son surnom pour la prochaine fois. Alors,

0: Allez, c'est parti, vas-y, vas-y.
1: Bonsoir, bonsoir à tous.
2: Bonsoir X.
0: Oui. Bonsoir X, ta semaine, t'as passé une bonne semaine?
1: J'ai passé une...
0: N'hésite pas à le tenir. Vas-y.
1: Oui, j'ai passé une excellente semaine, un très bon sabbat aussi.
0: Ah, yes.
1: Donc déjà, je salue déjà l'équipe qui m'a invité pour ce soir.
3: Bonsoir, bienvenue.
1: Merci beaucoup.
3: Ça fait combien de temps que tu n'as pas...
4: Laisse-moi parler, ça suffit.
0: Vas-y, vas-y. Et pas, si tu t'arrêtes à chaque fois qu'on peut s'y apporter, tu vas pas venir. Vas-y, vas-y. Okay.
1: Et puis bon, voilà, je suis content d'être ici avec vous.
0: Non, mais je dis tout à la radio. Alors, pendant que X parle, Priscilla, on m'envoie un crayon dessus parce que j'ai dit...
4: Je tiens à préciser qu'il n'a pas dit espagnol, il a dit Priscilla.
0: Ouais, ouais. Allez, sinon ça va, tranquille.
1: Et
0: c'est
1: oui,
0: ta première parmi nous, donc sans toi, allez, sans toi, cool, sympa.
4: Tu peux nous interrompre quand on parle aussi.
3: Après, s'il est comme son jumeau,
1: il m'a donné l'autorisation, donc je vais utiliser.
0: Par contre, tu n'as pas le droit de me vanner.
4: Si, il a le droit. En priorité.
3: En fait, si tu ne le vannes pas à
1: la
3: cette première...
1: La capitale, c'est Fort-de-France.
4: Oh, bien. Nous t'aimons. Oui.
3: Si tu ne le fais pas à la première émission, je suis désolée, mais on ne va pas pouvoir en oublier.
0: Non, mais je tiens à te dire...
4: Non, mais c'est bon, il a bien commencé.
3: C'est comme ça que Beyoncé a commencé. Elle a commencé par lui faire le rappeler. En fait, il a fait une croisière sur l'Arche, tu vois.
0: Non, mais laisse-moi te dire un truc.
4: Non, mais il a compris. La
0: c'est
4: capitale,
0: fini,
4: c'est Fort-de-France.
0: C'est fini. De toute façon, c'est dernier pour Benicia. Demain, c'est mort.
3: Et si tu veux parler d'une équipe qui s'appelle Marseille?
4: Là, tu as l'autorisation.
1: Le show tient pas Marseille.
4: Ah, c'est bien.
0: Eh, mais c'est deux raisons pour lesquelles tu vas pas voir cette question. Ok, c'est bon. Donc, vous avez compris que Monsieur X est avec nous. Voilà, c'est une première. Donc, voilà. Sans trois lettres, cool, mais pas trois lettres quand même, d'accord?
4: Tu es gros. Fais comme tu veux.
0: Allez, c'est parti. Non, à côté de Monsieur X, nous avons Monsieur Z. Donc lui, il est là. Donc lui, il est là. C'est, voilà, le gars est très là, il était cool. Voilà. Lui, on peut même donner son prénom, c'est bon.
3: Oui, parce qu'il a déjà participé. Pendant les 2 mois de vacances,
0: il était là.
3: On a entendu sa voix. Donc je l'appelais le spécialistologue. Le spécialistologue des relations hommes-femmes. C'est-à-dire.
0: Yeah. Regardez-moi le spécialiste, regardez. Aïe, aïe, aïe. Alors, pour ceux qui suivent la Team Junior, ben c'est Ryan qui joue avec la Team Junior. Hein.
3: Il est aussi chante.
0: Ah ouais.
3: Ceux qui ont eu l'occasion d'écouter pendant les vacances. Parce que, voilà, il fallait écouter pendant les vacances.
0: Ok, d'accord. Eh ben, voilà. Ryan, alors, chante-nous une chanson, on t'écoute. Ah, c'est parti. En première, non, c'est son bizutage. Donc, voilà, c'est un spécialitologue de la langue. Voilà, chante-nous. Allez, vas-y.
5: Oula, non, mais je pense.
0: Non, moi je rigole. Ouais. Bah, ça va, tranquille, bonne semaine.
5: Oui, bonne semaine.
0: Mais voilà, donc Ryan, vous avez compris que Ryan, il va venir, il va participer avec nous, tranquille. Big up time, c'est là, cette année-là, on sera vraiment dans l'échange, voilà, entre nous, il n'y a pas de souci pour ça. Et c'est pour ça, Nico n'est pas là.
6: Ah ouais, il nous manque quand même.
0: Bon, Nico, un gros big up à toi, je pense qu'il va écouter l'émission. En podcast, et tout, on va voir. Donc, en tout cas, donc, je vais présenter tout ça, parce que comme Nico n'est pas là pour me présenter.
3: Voilà, tout de suite.
4: Tu veux que je le remplace?
3: Alors, nous allons maintenant présenter. Ah, tu avais prévu quelque chose?
6: Une minute,
3: ah,
6: vas-y.
0: C'est pas pour Nico qu'il faut faire venir des silences.
3: Je n'ai plus de flou.
0: Bon, on y va, c'est parti. Donc, quoi. Et Beyoncé.
6: C'est bon, c'est terminé.
0: Allez, c'est parti. En tout cas, moi, je vais très bien. Très bonne semaine.
3: Je peux te présenter, merci. Alors.
0: Attends, c'est à toi qu'on aura belle en main là. Vas-y, je t'écoute.
3: Et oui, que serait cette équipe de jeunes dynamiques?
0: Je suis à mon attentat, vas-y.
3: Si nous n'avions pas avec nous un ancien pour nous recadrer.
4: Un patriarche.
3: Pour nous apprendre la vie. Pour nous rappeler, en fait, comment on vivait à l'époque de... Pour nous rappeler qu'il y a des gens qui appellent certains endroits, attention, des salles d'attente.
4: Ah oui.
3: Et ça, là, vous, qu'est-ce qu'une salle d'attente?
4: Un abri.
3: Nous, on appelle ça un abri. Mais dans sa contrée lointaine.
4: Non, ça suffit, je ne suis pas dedans.
3: Dans sa contrée lointaine.
4: Non. Où il faut prendre un permis.
0: Non. Alors, bon, et voilà.
3: Dans sa contrée lointaine, on appelle ça des salles d'attente.
4: Non, pas du tout.
3: Et n'oublie pas les gendarmes couchés. Évidemment, au lieu d'appeler ça, tout simplement, comme tout le monde,
4: des dodanes. C'est lui le problème, c'est pas l'inconnu.
3: Quoi qu'il en soit, que serait cette émission si nous n'avions pas un homme bodybuildé? Et pas seulement bodybuildé, mais gonflé à l'hélium.

0: Un homme qui exprime toute sa sagesse à travers sa barbe, ses cheveux et le peu de cils qui lui reste encore sur les yeux. Nous ne serions rien sans notre producteur. Ricardo!
1: Il a même fait une croisière dans
2: ben, un petit saté, ouais.
1: Sur 2 mètres, mais il a caché. Il a tapé, il attache. Oh, oh.
2: Voilà, bonsoir à tous. Voilà, très, très, très, très bonne semaine. Content de la reprise, vraiment.
3: On t'a vraiment manqué.
2: Ah ouais, surtout Nico. Le fait d'être avec Nico, tu sais, ouais, ça. On sent que Nico qui est là-bas. On sent que Nico n'est pas là parce qu'on te regarde. Ah, Nico, non, on n'a même pas pu parler là. En tout cas, gros big up à lui. Voilà, c'est parti pour une saison ensemble. C'est la 7e saison pour moi. Donc ça fait, je pense que voilà, arrivé à 10, ça va m'arrêter. Donc voilà, encore 3 saisons et puis après
0: en fait,
2: c'est fini.
0: Le nombre de buts que
2: Marseille a pris, c'est ça? C'est ça?
0: Surtout qu'ils n'ont pas gagné.
2: Allez, voilà, en tout cas, c'est parti pour une nouvelle saison. Donc nous avons un nouveau jeu qui va débuter après la pause musicale. Donc préparez-vous pour ça. Bon, en tout cas, c'est parti pour le premier billet d'humour avec Davis. Écoutez ça.
4: Bonjour les élèves de première, bonjour.
2: Bonjour, moi c'est Bac plus 20.
4: Je suis votre professeur de mathématiques, je m'appelle Monsieur Pete Agor, mais il faut m'appeler Monsieur Agor. Je suis aussi votre professeur principal, je suis sympa mais je n'aime pas qu'on s'oppose à moi. Je vais faire l'appel pour commencer. Alors le premier prénom... Ricard. Est-ce que Ricard est présent?
2: Présent.
4: Ricard.
2: Oui.
4: Donc R-I-C-H-A-R-D. Hein. J'ai prononcé Ricard, ça vous va?
2: Oui, on peut dire. Oui, il n'y a pas de souci. Ricard, ça va. C'est de l'espagnol.
4: D'accord. Nous avons comme deuxième prénom, si je vois bien. Audrey, est-ce que Audrey est présente? Audrey?
5: Audrey est bien présente. Audrey.
4: Ah, vous êtes une forte tête. Vous voulez vous opposer à moi? Très bien, l'année commence bien. Autre prénom. Est-ce que Léla est présente? Léla.
2: Léla.
4: Est-ce qu'elle est là? Léla.
0: Léla. Es-tu là, Léla?
4: Alors, j'appelle L-E, accent aigu, I-T-R-E-M-A, L-A.
3: Ah, ça se prononce Léla.
0: Léla.
4: Encore une forte tête. Vous voulez vraiment m'énerver dans cette classe. Bon, autre prénom. Myrné Henri. Est-ce que Myrné Henri est présent?
6: Moi, je suis la lettre de l'alphabet, X.
3: Décidément, c'est vraiment le jumeau de Guetta.
4: Décidément, cette classe de première est pleine de fortes têtes. Nous allons passer une bonne année scolaire, je le sens. J'appelle maintenant Ryan. Est-ce que Ryan est présent?
0: Non, il manque c'est Rihanna.
7: Maman, tout ça.
4: Qui est Ryan, s'il vous plaît?
7: C'est Ryan et c'est moi.
4: Vous contestez, jeune homme.
7: Oui.
4: Sortez. Nous avons un autre prénom. Beyoncé. Est-ce que Beyoncé est là? Beyoncé?
0: Beyoncé? Non, elle va te dire c'est
4: alors,
0: Beyoncé.
4: Si vous êtes là et que vous ne répondez pas, gare à vous. Beyoncé?
8: Alors, je peux dire c'est Beyoncé.
4: Mademoiselle, c'est vous Beyonce. Resterez
8: c'est Beyoncé. Non, non, c'est Beyoncé.
4: La classe.
0: Ah, c'est pas Beyoncé, c'est Beyoncé.
8: C'est Beyoncé.
0: C'est Beyoncé.
2: C'est avant. C'est Beyoncé.
0: C'est Beyoncé.
4: Je sens que vous allez tous rester vendredi de 15h à 17h.
2: Maman,
4: hein, ça continue. Allez, prenez une feuille, on va faire un exercice de mathématiques. L'iPhone 18 Pro coûte 1 500 €. Vous voulez offrir un iPhone 18 Pro à 3 copains. Combien devrez-vous débourser?
3: 4 500.
4: Alors, attendez, il faut lever.
2: Oh là là, toujours dit, 4 500 quoi. 4 500 quoi. Oh, franchement, toujours dit, comme ça. Ouais.
4: Alors, vous savez que désormais.
0: Je suis sûr, le jour d'élève va dire, professeur, vous n'avez pas récupéré les temps.
4: Vous savez que désormais, le téléphone est interdit au lycée.
2: Oui.
4: Mais je vous permets de l'utiliser pour ce calcul, sachant que
2: d'accord.
4: La semaine prochaine, je veux que tout le monde ait sa calculatrice.
2: OK.
4: Alors, si un iPhone 18 Pro.

0: vous coûte 1 500 euros et que vous voulez en offrir un à trois copains, combien devriez-vous débourser? Vous avez quelques secondes pour faire le calcul.
1: Et trouvé.
2: Moi, j'ai trouvé.
0: Attention, il y a un piège. Je dis bien, il y a un piège.
1: T'as ton truc à Guitagin.
0: Alors, qui veut proposer une réponse? Beyoncé, peut-être? La forte tête?
3: La question?
0: Je reprends la question. Soyez attentive, Madame Audreuil. Madame Audreuil, soyez un peu attentive.
3: Léla a répondu.
1: Non, c'est pas ça.
0: L'iPhone 18 Pro coûte 1500 euros. Vous voulez en offrir un à trois copains. Combien devriez-vous débourser? Alors, qui veut répondre?
2: Moi.
0: Allez-y, mademoiselle.
2: Alors, moi, en fait, je ne vais pas dépenser, parce que, voilà, je ne vais pas dépenser d'argent pour mes amis. Donc, je dépense zéro.
3: Mais moi, j'allais dire, mais qui a dit que je veux leur offrir un cadeau,
2: c'est
3: en fait?
2: Ça. Enfin... Et puis, par contre, si tu veux, j'ai calculé la distance du soleil et de la Terre.
0: Vous êtes sûr que vous êtes en première une, mademoiselle? Ça m'étonnerait. Je dirais plutôt en première zéro.
2: Non, mais non, techniquement, je devais être en L. Déjà, je me rapproche en cours de maths, donc je ne comprends pas trop le...
0: Alors, écoutez la réponse. Aucun de vous n'a donné la bonne réponse.
2: Mais oui, c'est 1 500.
0: Alors, vu que le prix d'un seul iPhone 18 Pro peut permettre d'acheter 500 kilos de spaghettis, 1 500 saucisses et 90 melons, donc, la bonne réponse est, entre se nourrir et aller sur les réseaux, je préfère bouffer. Donc, entre l'iPhone d'Apple et les pommes, j'ai fait mon choix. À vous de faire le vôtre et bonne année scolaire, les enfants.
2: Merci.
3: Merci beaucoup.
1: Merci, Davis.
2: Alors, notons quand même que je ne sais pas où il a vu que 1500
3: saucisses. C'est 1500.
0: Il t'a dit. J'ai fait le calcul, mademoiselle. Vous allez sortir de cette classe.
2: Ah, les saucisses
3: croquetelles. Les petites saucisses.
2: Eh bien, bravo.
1: Ok, ben nous allons passer notre première pause musicale avec...
2: Et oui, tout à fait. Et nous voulons vous inviter à écouter... Alors, ceux qui savent, savent. Je vais juste dire, Myrilla, mes peines.